0: 9 ans et il sera cet été sur la ligne de départ du Tour de France. Le jeune cycliste Paul Seixas a annoncé dans une vidéo sur les réseaux sociaux qu'il participerait pour la première fois cette année à la Grande Boucle. Cela faisait près de 100 ans qu'aucun coureur aussi jeune n'avait pris le départ du célèbre Tour cycliste. Il est 2h02, je vous souhaite à tous un bon trajet. Tout de suite, les détails de la météo. Et vous l'aurez compris, météo pluvieuse au programme pour ce mardi avec deux départements d'ores et déjà en vigilance orange pour risque de pluie et d'inondation. Il s'agit du Gard et de l'Hérault. On a énormément de pluie actuellement sur le sud-est, mais une nouvelle intempérie arrive également par la Bretagne. Et à partir de 6h ce matin, la Mayenne et la Sarthe seront également en vigilance orange. Et globalement, quasiment tout l'Hexagone sera concerné par ces passages pluvieux, orageux, des orages assez intenses, notamment le matin sur le quart nord-ouest du pays, sur l'est également, l'après-midi sur les Alpes, sur la Bourgogne-Franche-Comté et sur l'Alsace. Les températures bien sûr seront en baisse, largement en baisse, avec 15 à 17 degrés en moyenne sur la moitié nord, idem du côté du sud-ouest du pays, 15 à 17 degrés attendus sur les Landes et le Pays Basque. Ce n'est qu'autour de la Méditerranée qu'on pourrait atteindre les 20 degrés.
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0: Et pour l'instant, la pluie n'est pas encore trop intense sur les régions, en tout cas sur lesquelles vous m'entendez, sur lesquelles donc vous circulez. Pour autant, il faut rester prudent, les chaussées sont mouillées, il pleut évidemment depuis quelques jours, depuis hier ou voire avant-hier, et la pluie va donc continuer de tomber et revenir tout à l'heure. Il va falloir adapter sa conduite. Mis à part la pluie, pas de difficultés particulières signalées sur les voies. En revanche, vous croisez peut-être sur votre trajet ces zones de travaux qui ont été mises en place cette nuit, notamment une zone de travaux dans le Lot sur l'autoroute A20. Pour vous qui êtes du côté de Cahors, vous ne pourrez pas emprunter la sortie 58 Cahors Sud car il y a des travaux de fauchage qui sont en cours. Mieux vaut donc privilégier Cahors Nord, la sortie 57. Toujours sur cette autoroute A20, mais du côté de Montauban, pour vous qui roulez en direction de Toulouse, notez que vous serez obligé de quitter l'autoroute à Aussonne, la sortie 60, car l'autoroute est en travaux cette nuit. Vous prenez le réseau secondaire et vous pourrez retrouver l'A20 au niveau de l'échangeur 66, l'échangeur pour Parage. Enfin, du côté de l'Ariège, sur l'autoroute A66, si vous roulez en direction d'Andorre, vous ne pourrez pas sortir au niveau de Mazères-Saverdin, l'échangeur numéro 2, fermé pour travaux également cette nuit jusqu'à 6h demain matin. Vous pouvez sortir après à Pamiers Nord, c'est la sortie numéro 3.
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C'était la voix de Christophe Maé avec son titre la lune qui est un petit peu cachée en ce moment car le temps est très nuageux, voire pluvieux par endroits. Pourtant, on est seulement 2 jours après la pleine lune, donc elle devrait être assez grosse, mais on a effectivement pas mal de mal à la voir. Notez qu'à la fin du mois, le 31 mai, ce sera la deuxième pleine lune du mois et c'est donc une lune bleue que l'on attend, une lune un petit peu plus grosse que d'habitude. Voilà donc pour les observations du ciel. Vous, j'espère quand même que vous restez plutôt concentrés sur la route, car même si tout se passe bien, il faut rester bien vigilant au volant. On reparle trafic de toute façon juste après la musique de Dépêche Mode. 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
1: Il est 2h15, je vous souhaite du courage pour ce trajet un petit peu compliqué. Déjà, rouler de nuit n'est jamais très confortable et en plus on a une météo plutôt capricieuse. Il faut donc redoubler de vigilance. Bon, la bonne nouvelle quand même, c'est que ça se passe très bien sur la route. On n'a pas d'incident particulier signalé sur les voies. Il y a simplement des zones de travaux qui vont peut-être un petit peu perturber votre trajet. Et je pense notamment à vous qui circulez du côté de Montauban sur l'autoroute A20. On a une fermeture partielle de l'autoroute en direct de Toulouse. L'autoroute est fermée entre Aussonne, la sortie 60, et Parage, la sortie numéro 66. Vous devez donc sortir à Aussonne et suivre le réseau secondaire pour retrouver la 20 au niveau de Parage. Pas mal de classiques dans la playlist cette nuit pour vous accompagner sur la route, et c'est notamment avec Prince que je vous propose de poursuivre le trajet. On aura ensuite une nouveauté, le duo signé Zaoui et Stéphane, c'est Love Noir qui arrive juste après.

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1: Il est presque 2h30 et ça se passe toujours aussi bien sur la route. Toujours de la pluie qui gagne même un petit peu de terrain sur la Bretagne, mais également du côté de la Vendée, du côté même désormais du centre Val-de-Loire, avec quelques premières pluies enregistrées du côté du Mans. Il pleut aussi sur la façade atlantique, du côté des Landes et du côté du Pays Basque. Météo dégradée donc, et ça va être le cas tout au long de la nuit et surtout la journée de demain. Malgré cette pluie, pas d'incident particulier signalé. Je vous félicite, pas d'accident. Vous êtes bien prudent sur la route. Je vous demande donc de continuer à l'être autant. N'oubliez pas de faire des pauses aussi régulièrement. Ça permet de maintenir sa vigilance et de rester bien concentré sur la route.
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1: Partager la route pour réduire les émissions de gaz à effet de serre et faire des économies, c'est une pratique qui est devenue concrète pour de nombreux automobilistes. Les solutions sont nombreuses, le covoiturage, le bus à la demande ou encore les cars longue distance. Toutes ces pratiques gagnent du terrain en France et nous irons dans quelques minutes au cœur de ce qu'on appelle la mobilité partagée. C'est notre rendez-vous Décarbonons la route qui arrive juste après le duo de Soprano et de Lilipop.

0: Et c'était donc Des Amours Siamois, signé de Soprano et de Lilipo. Et tout de suite, nous décarbonons la route en compagnie de Virginie Decorte, qui nous présente les multiples solutions qui existent pour réduire les émissions de CO2 sur nos routes.
1: Parmi ces solutions, le covoiturage domicile-travail. Il permettrait, selon l'ADEME, l'Agence de l'environnement et de la maîtrise de l'énergie, de réduire de 30 à 40% le nombre de véhicules sur certains axes saturés. Une pratique adoptée depuis plusieurs années par Thierry, Christian et Gilbert, trois Azuréens qui travaillent dans la même entreprise.
2: C'est évident qu'on a intérêt à se regrouper tous ensemble. Ça fait du gain de temps, évidemment du gain d'argent, et c'est plus sympa en plus.
3: Et puis également pour l'écologie, tant qu'à faire, si on peut éviter de prendre trois voitures ou quatre voitures quand on est à quatre, c'est toujours mieux, voilà.
4: Écoutez, moi, donc, je suis sur Nice Nord, je travaille sur Cannes, donc le covoiturage, c'est aujourd'hui devenu une habitude, et de plus, avec le prix du carburant, on essaie de le développer de plus en plus.
1: Autre solution en pleine montée, les cars longue distance, comme proposent Blablacarbus, Alza et Flixbus. Charles Billiard est le porte-parole du leader européen.
5: On a des cars qui peuvent accueillir entre 50 et 80 personnes. On remplace environ 25-30 voitures sur la route. On a effectivement des gens qui utilisent nos services comme un moyen de joindre leur domicile à leur travail. Je pense à des trajets peut-être comme Rouen-Paris, Lille-Paris, Reims-Paris, entre Grenoble et Lyon, une de nos lignes qui marche le mieux. Évidemment, ça fait partie des solutions. On a beaucoup d'offres sur ce type de liaison qui fait entre 100 et on va dire 250 km. Tous nos cars en France sont à la norme Euro 6, donc ils émettent assez peu de CO2. 15 à 20% de notre flotte roule au carburant alternatif.
1: Autre alternative, les services de bus à la demande qui apparaissent comme une solution intermédiaire, en particulier dans les zones reculées. Ils représentent quelques millions de voyages par an en France, ce qui reste marginal quantitativement, mais stratégique dans des zones peu desservies.
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1: Le trafic principalement marqué par la météo. Il est 2h passées de 45 minutes et les points de trafic se suivent et se ressemblent un petit peu depuis, on va dire, 1h, depuis 2h du matin. Il y a simplement cette météo qui perturbe la route, des chaussées glissantes, parfois des averses orageuses et surtout des averses qui gagnent du terrain, qui concernent la Bretagne, qui concernent la Vendée et qui vont même vers l'intérieur des terres, vers le centre Val-de-Loire. S'il vous plaît, pensez vraiment à adapter votre conduite à ces conditions météo. Vous rallongez notamment les distances de sécurité. Et puis vous pensez à la pause aussi, c'est très fatigant de conduire de nuit lorsqu'il pleut. Double peine malheureusement pour vous, donc il faut redoubler de vigilance et penser à la pause minimum toutes les 2 heures. Je vous donne rendez-vous dans un quart d'heure pour le flash d'actualité. Vous êtes probablement des fidèles du 107.7. En ces heures tardives, on a traditionnellement les irréductibles. Donc vous le savez, à 3h, je vous retrouve pour le flash d'actualité. Et en attendant, c'est de la musique qui continue de vous accompagner. On commence par Isaac Hayes avec Fragile.

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1: Un des gros succès des Black Eyed Peas, et c'est un duo en l'occurrence, les Black Eyed Peas avec J Balvin, c'est le titre Ritmo qui a, je le sais, enflammé plusieurs de vos étés, j'en suis sûre. C'est Carla Bruni qui poursuit notre route et qui poursuit la playlist avec chez Kiss et Anita. On aura la reprise également signée Elliot de la Camisa Negra. Et ensuite, il sera 3h, l'heure du flash. À tout à l'heure.

0: Il est tout juste 3h.
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0: Bonsoir à toutes et à tous. La guerre est allant sur le point de reprendre au Moyen-Orient. Plusieurs échanges de tirs ont eu lieu dans le détroit d'Ormuz entre l'Iran et les États-Unis, mais la situation reste confuse. Donald Trump affirme que l'armée américaine a détruit 7 petites embarcations iraniennes qui empêchaient des navires commerciaux de traverser le passage maritime du Golfe. Téhéran, de son côté, indique avoir tiré sur plusieurs navires de l'US Navy qui s'étaient aventurés dans le détroit. Des vacances qui tournent à l'enfer pour quelques 150 croisiéristes partis d'Ushuaïa il y a 3 semaines et bloqués dans les eaux de l'Atlantique non loin du Cap Vert. Une infection à l'antivirus qui provoque des problèmes respiratoires aigus s'est propagée sur le navire, tuant 3 personnes. Les autorités capverdiennes refusent de faire débarquer les passagers restants. Le navire envisage de rejoindre les Canaries ou Tenerife à près de 1000 km de distance pour pouvoir accoster. Le site de vente en ligne Rakuten, anciennement Price Minister, est dans le rouge. La branche française de l'entreprise japonaise d'e-commerce affiche des chiffres à la baisse depuis 10 ans et cherche donc un repreneur, faute de quoi elle sera obligée de fermer dès cet automne. 180 salariés sont concernés. Vous l'avez tous déjà tendu à un enfant ou même acheté vous-même pour les vôtres d'enfants. Sophie la girafe, le célèbre jouet à mâchouiller pour les plus petits, et dans le viseur de la répression des fraudes, sa fabrication aurait été majoritairement délocalisée en Chine. Selon une enquête publiée par Mediapart, l'usine haut-savoyarde de Rumilly serait quasiment à l'arrêt. Pourtant, le logo Made in France continue de s'afficher en grand sur l'emballage. Une policière municipale a été grièvement blessée hier soir dans la métropole de Lyon à Rieux-la-Pape. Elle était en train de reconduire chez leurs parents 2 adolescentes contrôlées un petit peu plus tôt. Son véhicule a été pris pour cible par une quinzaine de personnes cagoulées qui ont lancé des pierres sur sa voiture, dont l'une l'a touchée à la tête. La préfète du Rhône annonce l'envoi de renforts de CRS dans le quartier. Enfin, le monde du théâtre avait rendez-vous aux Folies Bergères ce soir pour la 37e nuit des Molières, la traditionnelle soirée de remise de récompenses. Cette année, c'est l'humoriste Alex Vizorek qui a animé la cérémonie. Laurent Lafitte a été récompensé du Molière du meilleur comédien dans le théâtre public pour sa performance dans La Cage aux Folles. La Cage aux Folles, d'ailleurs, élue meilleur spectacle musical. Enfin, l'humoriste Alex Lutz a encore été récompensé par le Molière de l'humour. Il est 3h et largement 2 minutes. On passe à la météo. Météo pluvieuse, orageuse et nuageuse. Oui, malheureusement, que de mauvaises nouvelles à vous annoncer au point de vue météo. Il va pleuvoir encore pour ce mardi et ça va même s'intensifier, des averses orageuses avec des pluies assez soutenues. On attend par endroits 15 jours de pluie en l'espace d'une seule journée. Alors, une bonne nouvelle, cependant, on avait tout à l'heure encore 2 départements sur le sud-est en vigilance orange. Il s'agissait de l'Hérault et du Gard. Eh bien, l'alerte est levée pour ces 2 départements. En revanche, à partir de 6h ce matin, la Sarthe et la Mayenne seront en vigilance orange pour pluie et inondations. Et on a déjà ces intempéries qui sont arrivées par la Bretagne, qui vont donc gagner du terrain et stagner un petit peu au-dessus de ces 2 départements. Le ciel sera donc globalement pluvieux et nuageux partout. Il y aura même un petit peu de vent et les températures seront du coup en baisse. On ne dépassera pas les 17 à 18 degrés en moyenne. 17 degrés par exemple attendus au plus chaud du côté de Tours, du Mans ou encore de Paris. Il fera 16 degrés maximum à Nantes, 15 degrés attendus du côté de Rennes, 15 à 16 degrés également du côté de Bordeaux.
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0: Trafic marqué justement par la pluie, c'est la principale difficulté de la soirée et de la nuit. Sinon, ça se passe très bien et c'est tant mieux sur les autoroutes de toute la moitié ouest du pays. Notez quelques zones de travaux également qui pourraient peut-être vous perturber un petit peu, perturber votre trajet. Il y a notamment des travaux en Gironde du côté de Bordeaux sur la rocade extérieure qui est fermée entre Chante-l'Oiseau, la sortie numéro 17, et Bègle, la sortie numéro 20. Saint-Gobain. Des déviations ont été mises en place en sens intérieur. Il s'agit de travaux menés par la direction des routes atlantiques. Du côté de l'Ariège, sur l'autoroute A66, notez que si vous roulez en direction d'Andorre, vous ne pourrez pas quitter l'autoroute au niveau de l'échangeur numéro 2 pour Mazères-Saverdin qui est en travaux cette nuit. Vous pouvez sortir à Pamiers-Nord, c'est la sortie suivante, la sortie numéro 3. Dans le Lot, sur l'autoroute A20, si vous roulez actuellement direction Brive ou direction Montauban, vous ne pourrez pas emprunter la sortie Cahors-Sud, la sortie numéro 58, elle aussi fermée pour cause de travaux cette nuit. Vous pouvez sortir à Cahors-Nord, la sortie 57, ou Caussade, la sortie 59. Et non loin de là, à Montauban, sur l'autoroute A20, on a des travaux avec une fermeture partielle de l'autoroute en direction de Toulouse. Vous devez obligatoirement quitter l'autoroute à Aussonne, la sortie numéro 60, puis vous empruntez le réseau secondaire pour reprendre la 20 à Parage.
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La célèbre chanteuse Taylor Swift avec Hoplite à l'instant sur les ondes du 107.7. Courage à vous pour votre trajet nocturne et pluvieux. La pluie que je vois ici sur les caméras par endroits plutôt faible pour l'instant comparé notamment au sud-est du pays, mais malheureusement ça va s'intensifier dans la nuit. Je reste en tout cas moi mobilisée à vos côtés. Je vous accompagne jusqu'à 6h du matin, même si je vous souhaite d'arriver bien plus tôt à destination.

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1: Il est 3h15 et tout se passe toujours aussi bien sur la route, pas de nouvelles difficultés signalées. Et toujours ces quelques zones de travaux, je vous rappelle la principale zone de travaux actuellement en cours, c'est du côté de Montauban sur l'autoroute A20. Ça va vous concerner uniquement si vous roulez en direction de Toulouse. Vous allez devoir quitter cette autoroute A20 au niveau de la sortie 60, la sortie pour Aussonne, sortie obligatoire car au-delà il y a des travaux qui sont effectués sur la chaussée, l'autoroute est donc coupée. Vous empruntez le réseau secondaire et vous rejoignez le secteur de Parage. C'est là que vous pourrez retrouver la 20 et terminer votre trajet direction Montauban et peut-être ensuite direction l'autoroute A62. Dans un instant, nous allons recevoir Christophe Ondelat, journaliste et créateur de podcast. Il raconte depuis des décennies des histoires criminelles et des faits divers, un univers qui n'était pourtant pas le sien au départ. Il viendra nous en parler juste après la musique des Rolling Stones.

0: Start Me Up. C'était les Rolling Stones à l'instant.
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0: Et c'est avec un journaliste, présentateur radio et présentateur télé que nous faisons la route. C'est Christophe Ondelat qui est aujourd'hui notre invité à l'occasion d'une nouvelle expérience théâtrale. Il est au micro de Christelle Mollon.
2: Bonjour Christophe Ondelat.
3: Bonjour.
2: Cette voix qu'on connaît tous, la vôtre, vous l'avez mise au service du journalisme pendant des dizaines d'années et vous la mettez aujourd'hui à 100% au service des récits au travers de votre podcast 100% Ondelat. Le fait divers, les histoires criminelles, c'est votre sujet de prédilection. Quoique au départ, finalement, le fait divers, vous êtes tombé dedans un petit peu par hasard?
3: Ah, complètement par hasard. Je faisais de la radio. J'espérais faire de la télé un jour par vanité personnelle, un truc pitoyable. Et un jour, France 2 m'a appelé. Et donc, j'ai rencontré la directrice des magazines. Elle me dit, j'ai un projet pour vous. Alors, je me dis, super, c'est quoi? Une émission de faits divers. Oh, putain, je me suis dit, quelle galère, quoi. Il me colle ce qu'il y a de pire, quoi. Parce que quand on est jeune journaliste, on rêve certainement pas de faits divers. Donc, bon, ma vanité l'a emporté sur mon égo. Et du coup, ça m'a permis d'aborder la matière avec un peu de sang-froid, sans passion. A posteriori, je me dis tant mieux. Parce que je crois que c'est une matière, il faut l'aborder avec beaucoup, beaucoup de froideur. Faut regarder comment ça marche. Faut pas ne s'intéresser qu'au caractère spectaculaire du meurtre.
2: Alors, après des années et des années de radio, aujourd'hui, c'est dans un podcast que vous livrez vos récits. Récemment, vous vous êtes même essayé au récit sur scène, à Paris. Vous avez raconté l'affaire Ranucci, l'un des derniers condamnés à mort exécutés en France. Ce qui vous intéresse, finalement, dans cette histoire, c'est aussi la façon dont un livre, le célèbre Pullover Rouge de Gilles Perrault, a convaincu en quelque sorte l'opinion publique qu'il s'agissait d'une erreur judiciaire. Alors que pour vous, Christian Ranucci était bien l'auteur de l'enlèvement et du meurtre de la petite Marie-Dolores Rambla.
3: C'est pas pour moi, c'est la vérité judiciaire, c'était la décision de la cour d'assises et elle était étayée. Les mensonges du livre sont très nombreux. Ces avocats ont fait un formidable travail qui a permis enfin d'en finir avec le mensonge selon lequel il fallait que Ranucci soit innocent pour plaider qu'il ne fallait pas qu'il soit guillotiné. Quoi.
2: Qu'est-ce qui vous a donné envie finalement de passer du studio d'enregistrement à la scène?
3: Le premier truc qui m'a donné envie, sérieusement, c'est de faire un truc que j'avais jamais fait. C'est une manière de faire qui est totalement différente. Quand on fait de la radio ou de la télé, on imagine toujours l'auditeur ou le téléspectateur. Là, on l'a en face. Il se concrétise. Et moi, j'aime bien voir à quoi il ressemble. Constater qu'ils sont beaucoup plus jeunes que les auditeurs de radio, que mon public est très féminin. Je ne sais pas pourquoi. Constater qu'il est intelligent aussi.
2: Christophe Ondelat, vous restez avec nous et on se retrouve dans quelques minutes pour parler voiture. Et en matière de criminalité, la voiture est parfois un vrai personnage.
0: Et on vous retrouve très exactement dans 10 minutes après le point trafic de 3h30. Côté trafic, justement, pas de nouvelles infos à vous donner. Ça se passe bien dans l'ensemble, toujours sur les autoroutes de toute la moitié ouest du pays. Notez ces deux infos pratiques pour vous. Tout d'abord, qui roulez sur l'autoroute A11 en direction de Chartres, en direction de Paris. Il y a une pénurie de GPL et de samplon 98 sur l'aire de Sarthe-Sargé-Le Mans Sud, qui se situe du côté du Mans, un petit peu après la bifurcation entre l'A11 et l'A28, et du côté de l'A85, non loin de Tours. Pour vous qui roulez en direction d'Angers, il y a une pénurie de gasoil poids lourd sur l'aire des jardins de Villandry qui se trouve, elle, juste après le secteur de Tours, juste après la bifurcation avec l'autoroute A10.

0: C'était toute la douceur des Brigitte à l'instant. Dans quelques secondes, nous retrouverons la seconde partie de notre entretien avec Christophe Ondelat. Nous parlerons encore faits divers, mais aussi voitures, parfois considérées comme l'arme du crime parfait. Tout ça, c'est juste après vos conditions de circulation.
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0: Il sera bref ce point trafic à 3h30. Ça se passe extrêmement bien sur les autoroutes de l'ouest du pays, malgré la météo pluvieuse qui s'installe et les chaussées glissantes par endroits. Vous êtes assez peu nombreux, en tout cas d'après les retours caméra que j'ai ici en studio. Pensez bien donc à faire des pauses régulièrement pour ne pas vous laisser gagner par la fatigue, qui sera le principal danger de la nuit. Et comme promis donc, on retrouve tout de suite le podcasteur et journaliste Christophe Ondelat, toujours au micro 107.7 de Christelle Molon, pour faire le trajet en notre compagnie.
2: Christophe Ondelat, dans l'affaire Ranucci, que vous avez raconté sur scène, la voiture de Christian Ranucci, une Peugeot 304, a eu son importance puisque c'est elle qui a permis d'identifier le suspect.
3: Oui. Ben, la voiture est souvent une pièce à conviction confondante. D'autant plus qu'aujourd'hui, nos voitures sont nos espions. Les GPS qu'on utilise enregistrent notre parcours. Donc la voiture est un élément de base du crime. C'est dans le coffre des voitures que se transportent beaucoup de cadavres. Il y a des crimes qui sont commis dans les voitures. Il y a des accidents qui sont organisés. Il y a des pièces de voiture qui sont sciées pour que la personne perde le contrôle de sa voiture. Et ça, c'est... La voiture, c'est un outil criminel essentiel.
2: Alors, la voiture, c'est un lieu idéal aussi pour écouter justement des podcasts, le vôtre en particulier, et votre voix justement accompagne littéralement des milliers de conducteurs. Et
3: de toutes sortes. Mes principaux éditeurs en voiture sont des représentants, enfin des commerciaux, on dit plus représentants, des artisans, des transporteurs, des peintres en bâtiment, des taxis, donc ils font beaucoup de routes. Je suis pas un grand fan de la conduite, moi, les longs trajets, tout ça, ça me saoule. J'aime pas conduire. Mais je pense que pour raccourcir un trajet, eh ben, l'idéal, c'est de la compter en podcast. Et c'est une manière de rendre le truc plus supportable, je pense, que le compteur ou que Waze.
2: J'allais vous demander quel conducteur vous êtes.
3: Je m'endors au volant.
2: C'est vrai?
3: Oui. Moi, je serais plutôt du genre à faire tout droit, à m'arrêter, c'est juste pour faire le plein d'essence. Mais il y a un truc qui est impossible, c'est conduire après déjeuner. Je ne peux pas, je m'endors au volant. Donc longtemps, je me suis arrêté sur une aire d'autoroute pour dormir dans la voiture, en baissant le siège. Et après, ça va nickel. Je suis incapable de conduire après déjeuner. Mais vraiment, Moi je digère, je dors. C'est problématique.
2: Ce spectacle, l'affaire Ranucci,

0: Que vous avez présenté sur scène à Paris ce début d'année, vous allez l'emmener en tournée l'année prochaine ?
1: À partir de janvier 2027 jusqu'en avril, mai, juin, pas qu'en France, ça sera en Belgique, ça sera en Suisse, etc. Ça sera des plus grandes salles. Ça, c'est encore une autre aventure. De vivre la vie, en plus, je pars tout seul, on est enfin tout seul, avec un régisseur, un producteur, mais je pars pas avec une bande de 5 acteurs, quoi, où on va pouvoir faire la bamboula le soir. Là, je vais me retrouver à 23h dans un hôtel, tout seul, après avoir fait ma soirée, quoi. Et c'est une autre vie. Et j'adore.
0: Merci beaucoup, Christophe Ondelat. Votre podcast, on le rappelle, c'est 100% Ondelat. Oui. Merci beaucoup et à bientôt.
1: Merci. À bientôt.
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1: Toujours aussi calme, ce trafic, il est 3h45, toujours pas d'incident signalé sur les voies. Et ne vous trompez pas, hein, je m'en réjouis que ce soit si calme, c'est plutôt une bonne nouvelle. Vous êtes toujours bien attentifs sur la route. Il y a toujours ces pluies hein, qui perturbent un petit peu votre trajet, des pluies qui gagnent du terrain. Mais mis à part ça, pas de difficultés particulières à signaler. Notez toujours ces travaux en cours, par exemple sur l'autoroute A66, il y a une sortie autoroutière fermée. C'est la sortie numéro 2 et ça vous concerne uniquement si vous roulez en direction d'Andorre. C'est la sortie pour Mazères-Saverdin. Fermé pour cause de travaux, vous pouvez sortir après à Pamiers Nord. Du côté de Montauban, si vous roulez sur la 20 actuellement en direction de Toulouse, notez que vous devrez quitter l'autoroute au niveau d'Aussonne, la sortie numéro 60, car au-delà l'autoroute est coupée jusqu'à l'échangeur 66 de Parage. Il y a des travaux d'entretien qui sont en train d'être effectués par les services de l'autoroute. Enfin, toujours sur cet A20, du côté de Cahors, notez que la sortie 58 Cahors Sud est fermée dans les deux sens de circulation. Pour cette fois-ci, des travaux de fauchage, vous pouvez sortir à Cahors Nord, la sortie 57, ou Caussade, la sortie 59. Et c'est le Wando Project qui vous accompagne sur les prochains kilomètres. 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

0: La chanteuse américaine Colby Kaya avec cette chanson d'amour, ce Falling for You, qui avait d'ailleurs été utilisée comme bande originale pour une soap opera brésilienne. Vous savez, ces comédies romantiques dont raffolent les Sud-Américains. Il est 3h54. Je vous laisse poursuivre votre route en compagnie de Benabar et de David Bowie et je vous donne rendez-vous à 4h pour le flash d'actualité.
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0: Il est 4h du matin, belle route à vous, bienvenue sur le 107.7.
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0: Bonjour à toutes et à tous. Après la défense hier, place aux plaidoiries des parties civiles aujourd'hui en procès en appel du financement libyen de la campagne présidentielle de Nicolas Sarkozy en 2007. Lors de son ultime prise de parole hier, l'ancien président a tenté de démontrer qu'il n'avait perçu aucun centime pour booster sa campagne de la part de la Libye. Il s'est notamment appuyé sur un nouvel élément, une clé USB contenant 19 000 documents permettant, selon lui, de réfuter tout virement occulte. La loi de programmation militaire est au menu de l'Assemblée nationale aujourd'hui. Les députés doivent actualiser ce projet de loi voté il y a 3 ans et qui fixe les grandes orientations et les moyens dédiés à l'armée jusqu'en 2030. Le gouvernement souhaite augmenter de 36 milliards d'euros le budget initialement prévu en raison du contexte géopolitique. Cela porterait à 436 milliards d'euros le budget de l'armée sur 5 ans. La trêve au Moyen-Orient est-elle sur le point de basculer? Les Émirats arabes unis assurent avoir intercepté 15 missiles en provenance de l'Iran hier. Un incendie s'est notamment déclaré sur le site pétrolier de Fujairah, l'un des rares accessibles dans la région sans passer par le détroit d'Ormuz. Le passage maritime du Golfe Persique toujours au cœur des tensions. L'Iran affirme avoir tiré des missiles de croisière, des roquettes et des drones de combat en direction de navires américains. Donald Trump, de son côté, indique que les États-Unis ont détruit 7 petits bateaux iraniens qui bloquaient le passage à des navires commerciaux. En Allemagne, au moins 2 personnes sont mortes hier après qu'une voiture a foncé dans la foule dans une zone piétonne de Leipzig. Le conducteur a été arrêté. Il s'agit d'un Allemand de 33 ans dont les motivations restent confuses. Les premiers éléments de l'enquête faisant état d'une folie meurtrière. L'Allemagne est traumatisée ces dernières années par plusieurs attaques à la voiture bélier, notamment celle contre des marchés de Noël à Berlin, c'était en 2016, et à Magdebourg en 2024, ou encore contre un cortège syndical à Munich l'année dernière. Enfin, on en sait un peu plus sur le jury qui composera la 79e édition du Festival de Cannes. La star hollywoodienne Demi Moore, la réalisatrice chinoise Chloé Zhao et l'acteur suédois Stellan Skarsgård en feront partie. Le jury qui sera présidé par le cinéaste sud-coréen Park Chan-wook. Il est 4h passées de 2 minutes. On passe aux prévisions météo. De la pluie au programme pour quasiment tout le monde aujourd'hui. À partir de 6h ce matin, on aura 2 départements en vigilance orange pour pluie et inondation. Il s'agit de la Mayenne et de la Sarthe. Il va y avoir beaucoup de pluie d'un coup aujourd'hui alors qu'il n'a quasiment pas plu au cours du mois d'avril. Les sols sont très secs et du ruissellement est donc attendu. Il y aura de la pluie, je vous le disais, un peu partout, pas uniquement sur ces départements. Et ce, tout au long de la journée. Le matin, des orages devraient éclater du côté des Landes et du Pays Basque. Il y aura également pas mal d'orages sur le Grand Est. L'après-midi, ces orages se décaleront vers le Massif central, vers les Alpes. Il y aura un ciel de traîne à l'arrière pour les départements du quart nord-ouest du pays qui, globalement, passeront toute la journée sous les nuages et sous la pluie. Côté température, c'est en baisse, bien sûr, avec seulement 17 degrés attendus sur la moitié nord du pays au plus chaud de la journée. 17 degrés également au plus chaud du côté du sud-ouest. Il n'y a que sur le pourtour méditerranéen que le thermomètre pourrait peut-être atteindre les 19 ou 20 degrés.
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0: Et malgré cette météo catastrophique que je viens de vous dépeindre, ou en tout cas bien pluvieuse que je viens de vous dépeindre, ça se passe bien sur la route à cette heure-ci. On a d'ailleurs plutôt une petite accalmie côté météo. Pour l'instant, c'est plutôt calme. Profitez-en et pas d'incident particulier signalé sur les voies. Au-delà de la météo, pas grand monde non plus sur la route. On refait le point sur tout ça dans 10 minutes.
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1: On est encore au cœur de la nuit, il est 4h15 du matin et ça se passe extrêmement bien sur les autoroutes de toute la moitié ouest du pays, c'est tant mieux. Pas d'incident particulier signalé sur les voies, quelques pluies par endroit. Vous le constatez, il faut donc simplement adapter sa vitesse. C'est 110 km/h sur l'autoroute partant de pluie et non 130. Et j'espère que ça se passe bien pour vous dans la voiture ou au volant de votre camion. J'espère que vous gardez la forme pour ce début de semaine malgré cette météo maussade. On essaye de réchauffer vos cœurs sur le 107.7 avec une playlist au moins un petit peu ensoleillée. On a Simple Minds qui arrive dans un instant, Vanessa Paradis également au programme. Tout ça, c'est juste après ça. Non.

C'est une chanson incroyable signée Simple Minds, le groupe de rock écossais. Ça s'appelle Mandela Day et c'est un titre sorti en 1989. Un titre écrit durant l'emprisonnement de Nelson Mandela et pour son 70e anniversaire. Voilà donc pour ce Mandela Day signé de Simple Minds. On passe tout de suite à de la musique française. Vanessa Paradis, un extrait de son dernier album, le 8e en l'occurrence, sorti cette année. C'est les Épines du cœur que je vous propose de découvrir ou de redécouvrir. Et puis juste après, on refera un point sur le trafic.

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1: La pluie se calme un petit peu à 4h30, notamment du côté du Pays Basque, du côté de Bayonne sur l'autoroute A63. Petite accalmie désormais, mais les chaussées restent mouillées car il a plu durant une bonne partie de la soirée, de la nuit et puis surtout de la journée d'hier. C'est un petit peu le cas partout d'ailleurs et malheureusement la pluie va revenir aujourd'hui. Il va falloir être prudent sur la route. On attend par endroits pas mal de pluie, notamment du côté de la Sarthe et de la Mayenne qui sont placés à partir de 6h ce matin en vigilance pluie inondation. À l'info, une info me parvient sur l'autoroute A62 pour vous qui roulez en direction de Bordeaux. Un véhicule est arrêté sur le bord des voies au kilomètre 27 de l'autoroute. C'est 9 km après la sortie numéro 3 pour Langon. Pensez simplement à bien vous décaler à l'approche de ce secteur pour bien respecter le corridor de sécurité.
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1: Notre rendez-vous conso arrive d'ici quelques instants et nous allons reparler des complémentaires santé. Malgré le gel des tarifs prévus par la loi, les hausses de cotisations ont explosé selon notre partenaire, l'association Que Choisir Ensemble. On en parle en détail juste après la musique de Thomas Dutronc qui s'allonge dans l'herbe.

0: Un titre qui a tout juste 10 ans, sorti en 2015. C'est même désormais 11 ans. Et on retrouve tout de suite Charles Dodon, qui est en compagnie de Benjamin Rocher de l'association Que Choisir Ensemble.
1: Bonjour Benjamin Rocher.
2: Bonjour.
1: C'était attendu et ça se confirme.

0: Malgré l'interdiction, les mutuelles santé ont bien augmenté leurs tarifs cette année.
1: Oui, à Que Choisir Ensemble, nous avons effectué un appel à témoignages sur les cotisations 2026 à partir du mois de janvier. On a eu plus de 4000 réponses et c'est sans appel. Environ 98% des répondants indiquent avoir subi une hausse de cotisation des mutuelles pour l'année 2026.
0: Et en plus, on ne parle pas d'une hausse de quelques euros.
1: Non, pas du tout. C'est une hausse qui peut être très importante selon les profils. En moyenne, elle est de 106 euros annuels. Ce qui n'est quand même pas rien si on compare aux augmentations des années précédentes. Et c'est effectivement un problème pour certains profils. Alors, notre appel à témoignage a beaucoup concerné les retraités. Notre moyenne d'âge était de 66 ans. Et c'est normal puisque c'est cette catégorie d'âge qui paye sa complémentaire santé à 100% puisqu'il n'y a plus de prise en charge par l'employeur.
0: Et l'association Que Choisir Ensemble avait appelé d'ailleurs les assurés à contester la hausse des tarifs. Ça n'a pas fonctionné.
1: Alors, dans une petite minorité de cas, en fait, ça a fonctionné. À peu près 8% de nos répondants indiquent avoir eu une régularisation a posteriori. Après, ce qu'il faut savoir, c'est qu'on ne peut pas distinguer s'il s'agit d'un gel total des cotisations ou bien d'un simple geste commercial de la part de l'assureur, en fait. Mais ça montre une chose, ça montre que quand la mutuelle veut geler ou effectuer un geste commercial, elle peut le faire.
0: Et Benjamin, que va-t-il se passer dans les prochaines semaines ? Est-ce qu'on peut imaginer un véritable gel des tarifs, éventuellement un remboursement ou on ne sait pas du tout ?
1: Alors, le gouvernement qui avait mis, on va dire, peu d'empresse à faire appliquer la loi a finalement saisi pour avis le Conseil d'État qui a 2 mois pour rendre sa décision. Donc d'ici l'été, on devrait avoir un avis juridique du Conseil d'État qui tranchera si oui ou non le gel des tarifs est applicable. Et à partir de là, en fonction de la réponse donnée, il pourrait y avoir soit une application du gel et donc une obligation, peut-être, nous l'espérons à Que Choisir Ensemble, de remboursement des sommes trop perçues, soit malheureusement le gel est déclaré inapplicable et du coup les complémentaires santé auront bien l'autorisation d'augmenter pour 2026.
0: La quasi-totalité des mutuelles ne respecte donc pas le gel des tarifs pour 2026, en attendant peut-être une décision à venir du Conseil d'État. Merci Benjamin Rocher.
1: Merci à vous.
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1: Et il est calme ce trafic, il est 4h passées de presque 45 minutes, ça se passe très bien actuellement sur toutes les autoroutes sur lesquelles vous m'entendez. Et j'ai même de bonnes nouvelles pour vous qui circulez du côté de Cahors par exemple sur l'autoroute A20, on avait des travaux cette nuit dans la sortie 58, la sortie pour Cahors Sud. Et bien ces travaux sont en train de se terminer, les sorties sont en train de réouvrir, c'est déjà réouvert pour vous qui roulez en direction de Brive actuellement. Et ça va bientôt rouvrir en direction également de Montauban. Du côté de la 66, là aussi, les travaux se terminent au niveau de l'échangeur numéro 2, l'échangeur pour Mazères-Saverdin. Là aussi, il y avait des travaux durant toute la nuit. Travaux désormais terminés, les deux sorties viennent de rouvrir également. Je vous retrouve dans un quart d'heure, pile poil, pour le flash d'actualité, les prévisions météo et le trafic. Et en attendant, on continue avec une playlist ensoleillée après Bruno Mars tout à l'heure, le chanteur de Hawaï. Voici Bonnie M avec Ma Baker.
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The One That You Love, c'était LP à l'instant sur les ondes du 107.7. Je vous rappelle qu'un accident s'est produit sur l'autoroute A62, juste après le secteur de Montauban. Pour vous qui roulez en direction d'Agen et de Bordeaux, un poids lourd accidenté sur la bande d'arrêt d'urgence. C'est au kilomètre 190 de l'autoroute, 3 km précisément après la sortie numéro 10. Il n'y a pas vraiment de gêne au trafic, mais il faut penser à se décaler pour bien respecter le corridor de sécurité. Mis à part cet accident, ça se passe extrêmement bien sur la route, malgré la pluie qui s'intensifie un petit peu sur la façade ouest et sur le centre du pays, le centre Val-de-Loire notamment touché. Je vous rappelle qu'à partir de 6h ce matin, la Sarthe et la Mayenne sont en vigilance orange, pluie et inondation d'ici 1h donc. Et les pluies sont déjà arrivées sur ces deux départements. Si vous le pouvez, reporter les trajets que vous aviez prévus cet après-midi notamment. Les sols sont très secs car il n'a quasiment pas plu au cours du mois d'avril. Et l'eau qui va tomber aujourd'hui va donc ruisseler. C'est pour ça que Météo France a placé les deux départements en alerte orange. Je vous laisse en compagnie des Guns N' Roses tout de suite, Knocking on Heaven's Door, et je vous donne rendez-vous ensuite à 5h pour le flash d'actualité. On reparlera justement de la météo, on jettera un coup d'œil à la couleur du ciel global sur tout l'Hexagone pour ce mardi, et puis bien sûr on reparlera de trafic.

0: C'était bien sûr les Guns N' Roses. Il est tout juste 5h du matin. Très belle journée à vous. Merci d'avoir choisi le 107.7.
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0: Bonjour à toutes et à tous. La guerre est-elle sur le point de reprendre au Moyen-Orient? Plusieurs échanges de tirs ont eu lieu dans le détroit d'Ormuz entre l'Iran et les États-Unis hier, mais la situation reste confuse. Donald Trump affirme que l'armée américaine a détruit 7 petites embarcations iraniennes qui empêchaient des navires commerciaux de traverser le passage maritime du Golfe. Téhéran, de son côté, indique avoir visé plusieurs navires de l'US Navy qui s'étaient aventurés dans le détroit. La Russie annonce une suspension temporaire des combats en Ukraine pour commémorer la fin de la Seconde Guerre mondiale. Le cessez-le-feu débutera ce vendredi 8 mai et courra jusqu'au lendemain, le 9, date anniversaire de la capitulation de l'Allemagne nazie pour les Russes. Kiev, de son côté, annonce une trêve à partir de mercredi. En Allemagne, au moins 2 personnes sont mortes après qu'une voiture a foncé dans la foule dans une zone piétonne de Leipzig hier. Le conducteur a été arrêté. Il s'agit d'un Allemand de 33 ans dont les motivations restent confuses, les premiers éléments de l'enquête faisant état d'une folie meurtrière. En France, le gouvernement joue la transparence. Sébastien Lecornu promet de publier tous les 10 jours le montant des recettes fiscales générées par la hausse du prix du carburant. Depuis le début de la guerre au Moyen-Orient, la flambée des prix à la pompe a engendré 190 millions d'euros de recettes fiscales supplémentaires par rapport à la même période l'année dernière, a dévoilé sur X le Premier ministre. Vous l'avez déjà tendu à un enfant ou acheté vous-même pour les vôtres d'enfants. Sophie la girafe, le célèbre jouet à mâchouiller pour les tout-petits, est dans le viseur de la répression des fraudes. Sa fabrication aurait été presque entièrement délocalisée en Chine. Selon une enquête publiée par Mediapart, l'usine au Savoyard du groupe à Rumilly serait quasiment à l'arrêt. Pourtant, le logo Made in France continue de s'afficher en grand sur l'emballage. Enfin, il n'a que 19 ans et sera cet été sur la ligne de départ du Tour de France. Le jeune prodige Paul Sexas a annoncé dans une vidéo sur les réseaux sociaux qu'il participera bien pour la première fois cette année à la Grande Boucle. La dernière fois qu'un coureur aussi jeune s'était lancé sur le célèbre Tour cycliste, c'était en 1937, c'est-à-dire il y a 89 ans. Il est 5h passées de 2 minutes. Je vous souhaite à tous une belle route. On fait un point justement sur la route juste après la météo.
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0: Bon, finalement, on commence par l'infotrafic, 5h02, et ça se passe bien sur la route. En ce mardi matin, il y avait des travaux cette nuit dans certains secteurs, du côté de Cahors, notamment sur l'autoroute A20 ou sur la 66 au niveau de Mazères-Savardin. Ces deux zones de travaux sont désormais terminées. Il reste cependant une zone de travaux encore d'actualité, c'est du côté de Montauban. Pour vous qui roulez sur la 20 en direction de Toulouse, vous devez quitter cette autoroute au niveau de l'échangeur numéro 60, l'échangeur pour Aussonne, car au-delà, l'autoroute est coupée pour cause de travaux de rénovation. Vous suivez le réseau secondaire et puis vous retrouvez ensuite l'A20 au niveau de Parage. C'est l'échangeur numéro 66. Et dans ce même secteur de Montauban, mais pour vous qui roulez sur l'A62, direction Agen et Bordeaux, je vous rappelle qu'un accident s'est produit au kilomètre 190 de l'autoroute. C'est 3 km après la sortie pour Montauban, la sortie numéro 10. Il s'agit d'un poids lourd accidenté sur la bande d'arrêt d'urgence. Pensez simplement bien à vous décaler d'une voie pour respecter le corridor de sécurité.
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0: Et j'ai donc fait les choses un petit peu à l'envers car je me suis emmêlé les pinceaux au niveau des jingles. Avant de vous laisser conduire tranquillement en musique, un rapide point météo avec malheureusement pas de très bonnes nouvelles à vous donner. La journée va être grise et pluvieuse sur quasiment l'intégralité de l'Hexagone. Actuellement, les orages sont plutôt concentrés sur le sud-est du pays, mais une nouvelle intempérie est arrivée par la Bretagne cette nuit et ce matin et va s'intensifier au cours de la journée. On a, je vous le disais tout à l'heure, deux départements en alerte orange pour pluie et inondation à partir de 6h. Il s'agit de la Sarthe et de la Mayenne. Et tout autour, on aura là encore pas mal de pluie, des orages, notamment au cours de l'après-midi, des orages également sur le Grand Est ou encore sur le sud-ouest du pays, même si sur le sud-ouest, on pourrait avoir quelques éclaircies ce matin. Côté température, moins de 17 degrés sur la quasi-intégralité de l'Hexagone. On pourrait simplement avoir des pointes à 19 ou 20 degrés le long de la Méditerranée.

La voix de Claudio Capeo, un extrait de son dernier album, Qu'est-ce qu'il me restera? Et c'est avec l'artiste Tiwayo que je vous propose de poursuivre la route. On l'a reçu la semaine dernière sur nos ondes. Son interview est à retrouver sur notre site internet dans la rubrique Montez le son. Tiwayo qui vient de sortir, ou qui va plutôt, qui vient de sortir, pardon, un nouvel album. C'était le mois dernier. Un album avec beaucoup d'influence des États-Unis. D'ailleurs, lui-même a assuré les premières parties de plusieurs artistes américains au début de sa carrière. Je vous laisse donc découvrir I've Got to Travel Alone.

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1: Le trafic marqué par la météo, d'ores et déjà pluvieuse. Il est 5h15 du matin et la pluie, oui, s'invite déjà dans pas mal de secteurs, de la pluie du côté de la Bretagne, du côté de la Vendée, du centre Val-de-Loire, mais également du côté du Pays Basque et de la Gironde. Il faut être prudent sur la route et ce sera le cas d'ailleurs tout au long de la journée car les pluies vont s'intensifier. Je vous rappelle que deux départements, la Mayenne et la Sarthe, sont en vigilance orange, pluie, inondation, d'ici 3/4 à partir de 6h ce matin avec pas mal de cumuls attendus au cours de la journée. Mis à part la météo, cependant, ça se passe très bien sur la route. Il reste une zone de travaux encore en place, c'est du côté de Bordeaux. Pour vous qui souhaitez prendre la rocade bordelaise, la rocade extérieure est fermée pour l'instant encore entre Chantelle-Loiseau, la sortie numéro 17, et Bègle, la sortie numéro 20. Une déviation a été mise en place en sens intérieur. Ce sont des travaux menés par la direction des routes atlantiques. Ailleurs, les zones de travaux nous avions cette nuit du côté de Cahors, du côté de Montauban sont toutes terminées. Les autoroutes ont rouvert, toutes les sorties autoroutières concernées ont rouvert. Reste une info pratique aussi à retenir si vous êtes au volant d'un poids lourd sur l'A10 à l'approche de Bordeaux. Il y a toujours des travaux au niveau d'un auvent du péage de Virsac qui empêche tout camion d'une largeur de plus de 2,90 m de s'engager au niveau de cette barrière de péage direction Bordeaux et le sud-ouest. Pour vous donc, la sortie précédente, la sortie 38 Blaye-Montendre, reste obligatoire. Vous empruntez ensuite le réseau secondaire direction Blaye, puis la route départementale 130 direction Saint-André de Cubzac afin de regagner la 10. C'est avec Jennifer Lopez que je vous propose de faire les prochains kilomètres. Love Don't Cost a Thing. On aura Depeche Mode également dans la playlist ou encore Jason Mraz.

C'est un groupe assez mystérieux, très peu d'informations sur les membres qui le composent. Il se nomme Le Bruit de l'Autre et le titre que vous venez d'écouter, c'est King Kong, un titre gentiment rock. Comme promis, c'est avec Jason Mraz que nous poursuivons notre trajet Made Kit Mine et on se retrouve juste après pour faire le point sur le trafic, sachant que ça se passe très bien en ce mardi matin pluvieux sur les routes de l'Ouest.

0: C'était donc Jason Mraz à l'instant sur le 107.7. Je vous souhaite à tous une belle matinée. Nous sommes le mardi 5 mai, mardi pluvieux pour tout le monde. Au moins, il n'y a pas de jaloux. La pluie qui s'est déjà invitée sur la façade atlantique, mais aussi sur le centre Val-de-Loire et du côté du Pays Basque. On va en reparler de toute façon dans le point trafic.
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0: Il arrive un petit peu tard ce point trafic. Déjà 5 heures passées de 32 minutes, 2 minutes de retard pour vous annoncer que tout se passe bien sur la route malgré la météo pluvieuse qui va probablement nous occuper une bonne partie de la journée. Les pluies sont pour l'instant plutôt faibles dans l'ensemble, sur le centre du pays, sur la façade atlantique, également du côté du sud-ouest. Mais elles risquent de s'intensifier au cours de la journée et surtout, ces pluies vont être quasiment continues. Les chaussées vont donc rester glissantes. Il va falloir être bien attentif sur la route. Aujourd'hui, un accident s'est d'ailleurs produit, un premier accident du côté de Montauban pour vous qui circulez sur l'A62 en direction de Bordeaux. Je vous demande d'être vigilant au kilomètre 190 de l'autoroute. Un poids lourd s'est accidenté, c'est 3 km après la sortie numéro 10. Et il y a la voie de droite qui a été neutralisée pour permettre le dépannage de ce véhicule. À l'instant, une nouvelle info me parvient du côté de Bordeaux. Sur l'autoroute A10, une personne vient d'être repérée à pied sur le bord des voies, sur la bande d'arrêt d'urgence, au kilomètre 536 de l'autoroute piéton. Extrêmement difficile à repérer car il ne fait pas encore jour. Il y a de la pluie, visibilité réduite. Ce piéton donc se trouverait entre les sorties 41 en Besse et 42 en Barès-Saint-Loup-Besse. Il se trouverait sur l'autoroute direction Bordeaux, mais je vous demande aussi d'être attentif dans l'autre sens de circulation au cas où cette personne aurait la très très mauvaise idée de traverser les voies de l'autoroute.
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0: Et tout ce que vous voulez savoir sur l'autoroute, ça arrive dans un instant, notre chronique question d'autoroute, juste après la musique de Manu Chao.

0: grand classique, bien sûr, signé Manu Chao. C'était Bongo Bong.
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0: Et ce sont donc les coulisses de l'autoroute qui se dévoilent tout de suite dans notre chronique.
2: Que se passe-t-il quand un contresens est détecté ou signalé ? Parce qu'ils peuvent entraîner des collisions frontales, les contresens deviennent immédiatement une priorité. Les explications avec Maud Bonnel de Vinci Autoroute.
3: Des boucles de comptage au sol permettent d'avoir une détection automatique des incidents et donc d'un sens inverse à la circulation normale.
2: En coulisses, tout doit alors aller très vite.
3: Ces alarmes se déclenchent dans un PC sécurité qui nous dit d'un fond sonore alarme contresens. Des opérateurs saisissent cette information dans une fiche dédiée contresens et qui va déclencher automatiquement des panneaux à messages variables, alerter la radio, les forces de l'ordre et le patrouilleur pour être informés de ce contresens possible.
2: Les PC sécurité ferment également les entrées et barrières de péage pour retenir le trafic le temps d'une autre procédure, la levée de doute.
3: Il faut absolument qu'on ait la validation ou des forces de l'ordre qui sont déjà sur place ou qu'on ait pu voir en caméra que le véhicule est reparti dans le bon sens. Tant qu'on n'a pas la fin de cette alerte, nous laissons toujours cet affichage et cette annonce par la radio. C'est vraiment les forces de l'ordre qui sont là pour aller vérifier que le conducteur est dans le bon sens ou pas.
2: En France, en 2022, 1200 contresens ont été détectés sur l'ensemble du réseau autoroutier.
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1: Il est très calme ce trafic en ce petit matin du mardi 5 mai. Il est 5h45 et ça se passe bien malgré la pluie actuellement sur la route. Tout à l'heure, j'avais encore deux infos pour vous. Un accident sur la 62 du côté de Montauban et un piéton signalé en Gironde. Eh bien, l'alerte est levée pour le piéton et le véhicule accidenté du côté de Montauban a été dépanné. Plus aucun incident donc signalé sur les voies qui sont libres partout. Notez simplement qu'il y a du côté de Bordeaux, peut-être encore des travaux qui se poursuivent sur la rocade extérieure qui était fermée toute la nuit entre Chantelle-Oiseau, la sortie 17, et Bègle, la sortie numéro 20. Rocade extérieure, donc une déviation avait été mise en place en sens intérieur. Et ce sont les Destiny Child qui vous accompagnent sur vos prochains kilomètres et qui vous réveillent tout doucement en musique.

Selon Benjamin Biolay, Soleil profond est la chanson la plus allégorique de son album. 11e album sorti à l'automne dernier. L'album s'appelle Le Disque Bleu. C'est un double disque confectionné entre Paris, 7, Bruxelles, Rio et Buenos Aires. Benjamin Biolay a été notre invité de notre rubrique Montez le son. Vous pouvez retrouver son interview sur notre site internet. Notez qu'il sera en concert tout au long de l'été, notamment la tournée des festivals. Il sera au Festival des Sœurs Jumelles de Rochefort le 27 juin, Festival Europavox de Clermont-Ferrand le 28 juin, le 10 juillet du côté de la Corrèze, au Festival aux Chants Chantés le 21 juillet, aux Nuits de la Guitare de Patramonio, c'est en Corse, le 25 juillet le Festival des Escales de Saint-Nazaire et le 30 juillet c'est à Vaison-la-Romaine que vous pourrez l'écouter. Il reprendra ensuite sa tournée de concert à partir du mois de septembre. The Police pour la fin de la musique avec Roxane et on se retrouve à 6h pour l'essentiel de l'info. Ensuite, ce sont deux autres copilotes qui vous accompagnent sur la route.

0: Il est 6h, très belle journée à vous.
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0: Bonjour à toutes et à tous. La trêve au Moyen-Orient est-elle sur le point de basculer? Les Émirats Arabes Unis assurent avoir intercepté 15 missiles en provenance de l'Iran hier. Un incendie s'est notamment déclaré sur le site pétrolier de Fujairah, l'un des rares accessibles dans la région, sans passer par le détroit d'Ormuz. Surtout, ces tirs mettent à mal le cessez-le-feu en vigueur depuis presque un mois. D'autres attaques ont aussi eu lieu dans le détroit d'Ormuz, même si la situation reste confuse. Téhéran affirme avoir tiré hier des missiles de croisière, des roquettes et des drones de combat en direction de navires américains. Donald Trump, de son côté, indique que les États-Unis ont détruit 7 petits bateaux iraniens qui bloquaient le passage à des navires commerciaux. Et il sera difficile de ne pas parler du conflit au Proche-Orient pour les ministres du commerce du G7, réunis à partir d'aujourd'hui et jusqu'à demain à Paris. L'objectif est de discuter surcapacités industrielles, minerais critiques et petits colis. Mais la question de la guerre et ses répercussions sur le commerce mondial fera bien l'objet d'échanges informels en marge du sommet, a confirmé le cabinet du ministre délégué au commerce extérieur. Autre réunion prévue aujourd'hui, celle de la présidente de la Commission européenne, Ursula von der Leyen, du président du Conseil, Antonio Costa, et du Premier ministre arménien. C'est la première fois qu'un sommet est organisé entre l'UE et l'Arménie. La réunion se tiendra dans la capitale Erevan et illustre bien la volonté des Européens d'aider l'Arménie à s'éloigner de son allié historique, la Russie. La Russie qui va suspendre ses attaques contre l'Ukraine durant 2 jours pour commémorer la fin de la Seconde Guerre mondiale. Le Kremlin a décrété un cessez-le-feu unilatéral du 8 au 9 mai, date anniversaire de la capitulation de l'Allemagne nazie pour les Russes. Kiev, de son côté, annonce une trêve dès mercredi. Et puis le monde du théâtre avait rendez-vous aux Folies Bergères à Paris hier soir pour la 37e nuit des Molières, la traditionnelle soirée de remise des récompenses. C'est Laurent Lafitte qui a été couronné du Molière du meilleur comédien pour sa performance dans La Cage aux Folles. La Cage aux Folles, d'ailleurs élue meilleur spectacle musical de l'année. Nommée 9 fois au cours de sa carrière, mais jamais récompensée jusque-là, Muriel Robin a, elle, reçu avec beaucoup d'émotion un Molière d'honneur. Il est 6h02. Dans 1h à 7h, c'est Charlotte Latour qui vous présente l'actualité. Pour l'instant, place aux prévisions météo. Météo pluvieuse et orageuse au programme pour aujourd'hui, avec même une vigilance de Météo France qui vient d'entrer en vigueur, vigilance orange pour les départements de la Mayenne et de la Sarthe, vigilance pour pluie et inondation, car de la pluie il va y en avoir beaucoup aujourd'hui sur globalement tout le quart nord-ouest du pays. Surtout les sols sont très secs car il n'a quasiment pas plu durant le mois d'avril et ses eaux vont donc ruisseler. Il y aura entre 10 et 15 mm de pluie sur les deux départements de la Sarthe et de la Mayenne dans l'espace de 3 heures seulement. Côté température, bien sûr, ce sera en baisse, pas plus de 17 degrés en moyenne sur quasiment l'intégralité du pays. Il n'y a que sur le pourtour méditerranéen qu'on atteindra péniblement les 19 à 20 degrés. La bonne nouvelle, c'est que ces pluies s'atténueront demain. On aura encore quelques pluies résiduelles, mais les premières éclaircies et surtout le soleil sera de retour jeudi.
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0: Et ça se passe très bien ce matin sur la route, malgré les quelques pluies déjà présentes. Le trafic est fluide partout, pas de difficultés particulières signalées. La nuit a été plutôt calme. Toutes les zones de travaux ont été levées, y compris du côté de Bordeaux, sur la rocade bordelaise, les travaux menés par la direction des routes atlantiques.
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0: Et elle a bravé justement les quelques gouttes de pluie pour vous accompagner sur la route. Bonjour Charlotte Latour.
2: Bonjour Tatiana, bonjour à toutes et à tous. On va poursuivre la route avec un petit peu de musique. On va se retrouver vers 6h15 pour un nouveau point sur vos conditions de circulation. Déjà pluvieuses localement, vous l'avez remarqué. Et on va voir comment ces pluies évoluent au fil de cette matinée. La musique, c'est tout de suite et c'est avec Indochine.

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1: 6h16, merci d'être à l'écoute et sachez que dans l'ensemble, les choses se passent bien alors que le jour se lève sur l'ensemble des axes sur lesquels vous roulez. On a déjà pas mal de pluie hein, localement, ce sont des pluies qui vont gagner du terrain au fil de la journée pour concerner à peu près l'ensemble de la moitié nord, mais aussi tout le sud-ouest du pays avec pas mal d'averses orageuses annoncées. On va suivre tout ça de très très près, en tout cas vous restez attentifs à vos distances de sécurité pour ce matin. Et ce sont les Panzerflower qui vous accompagnent maintenant. Et ensuite, on poursuivra avec Marine et son titre Escroc.

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1: 6h31 et de la pluie pour accompagner votre voyage. Si vous roulez en ce moment dans le secteur de Niort, dans le secteur de Poitiers, vous êtes aussi peut-être dans le secteur du Mans. En tout cas, voilà, ça, ce sont des endroits où on a pas mal de pluie actuellement. Ces pluies, de toute façon, elles vont s'installer au fil de la journée. Et on n'oublie pas d'ailleurs, puisque je vous parle de la météo, hein, de cette vigilance orange qui a été lancée dans les Pays de la Loire et qui concerne la Sarthe et la Mayenne. Vigilance orange, pluie, inondation jusqu'à 18h aujourd'hui. Voilà, donc en dehors de la pluie pour ce matin, dans l'ensemble, les choses vont bien.
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1: Dans un instant, votre rendez-vous cinéma, c'est à voir. Thierry Chaise, rédacteur en chef du magazine Première, nous parlera notamment d'une comédie française primée au Festival de l'Alpe d'Huez. Le film s'intitule « C'est quoi l'amour ?» C'est avec Laure Calamy. Tous les détails sont à suivre juste après France Gall.

0: Allez, comme promis, il est temps de parler cinéma maintenant. Yvan Mouton est avec Thierry Chaise, rédacteur en chef du magazine Première, pour sa sélection de la semaine.
1: Elle a obtenu le César de la meilleure actrice en 2021 pour Antoinette dans les Cévennes. Révélation de la série française 10%, c'est évidemment Laure Calamy qui est à l'affiche du film que vous avez sélectionné cette semaine, Thierry. Et ça s'appelle C'est quoi l'amour ?
2: Voilà, qui a triomphé au festival de la comédie de l'Alpe d'Huez, et à juste titre. Alors, elle est Laure Calamy, je vois une femme qui a été autrefois en couple avec Vincent Macaigne. Ils sont séparés, la séparation s'est très bien passée. Vincent Macaigne doit se remarier avec une femme incarnée par Mélanie Thierry, qui est assez pieuse et qui veut se remarier
1: religieusement.
2: Et,
1: oui.
2: Et donc eux, ils doivent se séparer religieusement et donc passer toute une série de tests ou de rendez-vous pour y arriver.
3: Toi et moi, on s'est mariés à l'église et je peux pas m'y remarier, tout simplement parce qu'on peut pas se marier deux fois à l'église.
4: Tu vas te marier ?
3: Ben oui.
2: Honnêtement, c'est très très drôle. C'est très très drôle parce que ça tombe en aucun cas dans la facilité anticléricale où on se dit, Fabien Gorgeard, son thème à lui, c'est la famille. Il discute de la famille. Dans son premier film, il parlait de GPA. Dans le deuxième, il parlait d'enfants adoptés. Là, c'est quoi une famille recomposée dans tous les sens ? C'est très très bien écrit et une fois encore, un régal de comédien.
1: Et votre deuxième choix est un film français qui s'intitule Sauvons les meubles. Si j'ai bien compris, c'est une vieille dame qui meurt et qui a contracté des dettes.
2: Ouais, en effet, c'est ça l'histoire. Vima Laponce, qui joue le personnage principal, on l'appelle, on lui dit, il faut que tu descendes vite. Maman va mourir. Donc elle rejoint son frère et puis son père. Et là, elle va en effet s'apercevoir de l'étendue des dégâts. Donc on est dans une tragicomédie parce qu'on sait que le deuil est très proche et va arriver. C'est Guylaine Landès qui joue la mère qui est absolument formidable. Le film n'est jamais glauque, n'est jamais noir, trouve toujours des perles de comédie ici et là. Et aussi parce qu'il est porté par Vima Laponce, qui a eu le César du second rôle pour L'Attachement. Et elle, vraiment, c'est formidable de l'avoir dans un grand premier rôle, enfin.
1: Donc, on a deux comédies françaises, Sauvons les meubles, avec notamment, vous l'avez dit, vous l'avez assez dit même, Vima Laponce. Et puis, C'est quoi l'amour, avec Laure Calamy, en salle cette semaine, à retrouver également dans le magazine Première et sur première.fr.
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0: Allez, il est temps de poursuivre avec un petit peu de musique. Je vous propose qu'on se retrouve à 6h45 pour un nouveau point sur vos conditions de circulation. On va donc poursuivre avec Lisa Stansfield à suivre juste après une courte pause.
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1: Il sera 6h45 dans 15 petites secondes. Le jour s'est levé. Alors, c'est pas toujours évident parce que des fois, on est sous un ciel bien gris, bien bas, bien pluvieux. Voilà. Mais en tout cas, il fait jour désormais et à l'heure qu'il est, eh bien, le trafic continue de bien s'écouler. La seule difficulté du moment reste la pluie. Les averses sont nombreuses pour ce matin. Elles le seront tout au long de la journée. Attention, notamment dans la région du Mans et dans la région de Poitiers. Ce sont les secteurs où il pleut le plus en ce moment. Et je vous demande donc de rester particulièrement attentif. La suite du programme en musique, on poursuit maintenant avec Jamiroquai. Il y aura également un hommage à Cesaria Evora, version Stromae. Et ensuite, on se retrouvera tout à l'heure à 7h.

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1: Si, on va.

Major Lazer et Sia. Allez, 6h56, il est temps de poursuivre avec Tina Turner et nous nous retrouverons juste après pour l'info, la météo et le trafic.

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1: La Sarthe et la Mayenne en vigilance orange, pluie, inondation, une perturbation qui apporte d'importants cumuls s'installe sur le nord des Pays de la Loire. Selon l'évolution, un passage en vigilance orange pourrait intervenir dans la journée pour certains autres départements limitrophes de la région Centre-Val de Loire ou d'Île-de-France. Ces précipitations se déplaceront vers le sud dans le courant de cet après-midi. Rappelons que la vigilance a été levée pour le Gard et l'Hérault. Emmanuel Macron qualifie d'inacceptable les frappes iraniennes contre les Émirats Arabes Unis. L'Arabie Saoudite, elle, met en garde contre une nouvelle escalade militaire dans le Golfe. Même son de cloche pour le Premier ministre britannique Keir Starmer et le chancelier allemand Friedrich Merz. Réaction après des tirs et des envois de drones iraniens hier aux Émirats, les premiers contre un pays du Golfe après un mois de trêve. Par ailleurs, les États-Unis affirment avoir assuré le passage de deux navires hier dans le détroit d'Ormuz. Donald Trump a déclaré qu'il n'y avait pas eu de dégâts, à l'exception de tirs contre un bateau sud-coréen. La fête du théâtre hier soir avec la cérémonie des Molières qui récompense les meilleurs spectacles. Parmi les primés, Laurent Lafitte pour son rôle dans La Cage aux Folles. Alex Lutz qui a remporté son troisième Molière de l'humour pour son spectacle Sexe, Grog et Rocking Chair dédié à son père. Josiane Balasco pour son rôle dans Ça, c'est l'amour, pièce sur les violences conjugales. Et enfin, Muriel Robin qui n'avait jamais reçu ce célèbre prix a été récompensée d'un Molière d'honneur. Enfin du football et première demi-finale, retour de la Ligue des Champions ce soir avec Arsenal Atlético Madrid à 21h. Demain, le PSG jouera à Munich contre le Bayern après un match aller explosif remporté 5-4 par les Parisiens. 7h02, prochain rendez-vous avec l'actu à suivre tout à l'heure à 8h. On fait maintenant un nouveau point sur vos conditions de circulation. Elles arrivent dans un petit instant après quelques mots de météo. Et cette météo, elle est extrêmement pluvieuse en ce moment sur la Bretagne, sur la Normandie, sur les Pays de la Loire, la région Centre-Val de Loire, sur la Gironde également, le littoral atlantique, de l'estuaire de la Gironde jusqu'au Pays Basque. Et on le rappelle, la Sarthe et la Mayenne qui sont donc en vigilance orange, pluie, inondation. Il pleut déjà dans ce secteur et ce sera le cas d'ailleurs tout au long de cette matinée. Pour cet après-midi, les pluies descendront un petit peu plus vers le sud, mais enfin, ça va rester un ciel extrêmement pluvieux et qui prendra même un caractère orageux dans les heures qui viennent. Et a priori, on compte aussi pour demain, mercredi, sur une journée qui sera pluvieuse à nouveau, mais en tout cas qui devrait s'éclaircir par l'ouest et laisser tranquille les départements qui sont concernés aujourd'hui par la vigilance orange. Ce matin, température entre 14 et 18 degrés. Nous aurons au meilleur de l'après-midi 14 degrés à Rennes, 15 à Alençon, 16 à Nantes ainsi qu'à Paris. Il y aura 17 à Bordeaux et à Toulouse et 19, c'est le maximum à Strasbourg sous a priori de forts orages.
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1: Et merci d'être à l'écoute dans ce 7-9 que nous ouvrons à l'instant même avec dans l'heure qui vient de rendez-vous. Vous trouvez qu'il est difficile de se garer en ville? Ce n'est peut-être qu'un début. Des milliers de places doivent être supprimées dans tout le pays d'ici la fin de l'année. On fera le point avec notre partenaire Roule Média tout à l'heure dans notre Mobilimag. Et puis dans notre Mag Auto, cette semaine, l'Automobile Magazine s'intéresse à une nouveauté très attendue, la Volkswagen ID Polo. Une citadine électrique plus accessible, pensée pour rivaliser avec la R5. Décryptage et premières impressions à suivre donc d'ici une vingtaine de minutes.
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1: 4 minutes et attention si vous êtes en ce moment sur l'autoroute A83, l'autoroute de Vendée, puisqu'on nous signale des morceaux de pneus sur cette autoroute A83 en direction de Niort depuis Nantes, kilomètre 95, c'est-à-dire entre la sortie 7.1 pour Fontenay-Ouest et la sortie 8 pour Fontenay-le-Comte. En dehors de ça, dans l'ensemble, partout ailleurs, ça roule très bien. ça roule bien dans le sens, c'est fluide, dans le sens il n'y a pas d'accident ni d'obstacle sur les voies. En revanche, attention à la pluie. Elle va vous accompagner tout au long de la journée, cette pluie, et elle tombe de façon très intense. Donc, pas encore en Île-de-France, mais ça ne saurait tarder. En tout cas, ce qu'il faut savoir, c'est que ce sera vraiment un temps extrêmement pluvieux. Donc, attention au volant aujourd'hui. Vous adaptez vos vitesses. Et puis, comme il s'agit d'avoir une concentration encore plus importante que d'habitude, mais ça veut dire aussi plus de pauses que d'habitude pour récupérer un petit peu.
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1: Il est 7h15 et attention, j'apprends à l'instant qu'un accident s'est produit à Tours au kilomètre 203 sur l'autoroute A10 dans le sens Paris-Bordeaux. Il y aurait un véhicule accidenté en travers des deux voies les plus à droite. Méfiez-vous. Autrement, sur l'A10 dans l'autre sens, c'est-à-dire le sens Bordeaux-Paris, il y aurait une fourgonnette à l'arrêt à cheval sur la voie de droite et la bande d'arrêt d'urgence. Kilomètre 367, 4 km après la sortie 32, Limoges-Niort. Donc là aussi, il vous faut rester prudent. Du côté de la 83, rappelons la présence d'obstacles sur les voies. Ce sont des morceaux de pneus qui se sont retrouvés en travers de la chaussée. Pour vous qui êtes entre les sorties 7.1 pour Fontenay-Ouest et 8 pour Fontenay-le-Comte, en direction de Niort, depuis Nantes, on est donc sur l'autoroute de Vendée, la 83. Voilà, partout ailleurs, sinon dans l'ensemble, les choses continuent de bien se passer, dans le sens où il n'y a pas d'autres zones d'accident ou d'obstacles. Attention quand même à la pluie, elle va être très présente tout au long de la journée et elle tombe de façon déjà bien intense, notamment du côté de la région du Mans en ce moment. Restez attentifs à vos vitesses ainsi qu'à vos distances de sécurité. Cette semaine, l'Automobile Magazine s'intéresse à une nouveauté très attendue, la Volkswagen ID Polo, une citadine électrique plus accessible, pensée pour rivaliser avec la Renault 5. Décryptage et premières impressions à suivre juste après Christophe Mahé dans notre Magoto.

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1: 7h20, il est temps de retrouver notre Magoto maintenant. Allez, c'est l'heure de retrouver Sébastien Datt, accompagné cette semaine du rédacteur en chef adjoint de l'Automobile Magazine.
2: Et je suis cette semaine en compagnie du rédacteur en chef adjoint de la rédaction. Bonjour Pierre Lefebvre.
3: Bonjour Sébastien.
2: On s'intéresse au gros dossier du mois dans le dernier numéro de l'Automobile Magazine cette semaine. 10 nouveautés pour passer à l'électrique avec notamment la présentation de la Volkswagen ID Polo.
3: L'attendu ID Polo, effectivement Sébastien, parce que cette voiture on l'a découverte sous forme de concept car il y a maintenant plus de deux ans. Et surtout eh bien, pour le constructeur finalement qui porte le nom de la voiture du peuple, mais il manquait une petite citadine, c'est vraiment le cœur du marché européen, notamment
2: français. Il en manquait
3: français.
2: Une abordable.
3: Il en manquait une plus abordable que la ID3, d'ailleurs, qui est restylée au passage, qui va s'appeler la ID3 Neo. Et bien, cette voiture plus abordable que Volkswagen va pouvoir opposer face à la Renault 5, c'est cette ID Polo, une voiture pleine d'arguments et qui surtout marque le retour à certaines traditions un petit peu perdues, oubliées ces dernières années par le constructeur allemand.
2: Retour aux sources en termes de look et en ce qui concerne l'électrification de ce véhicule, à quoi faut s'attendre ?
3: Une double offre batterie, une petite batterie de 37 kWh de capacité, de quoi assurer les besoins du quotidien, mais bien sûr pas forcément de parcourir de très longues distances, notamment sur autoroute. Et puis une batterie en haut de gamme de 52 kWh. Alors là aussi, ne rêvons pas, ça sera moins simple qu'avec de plus grosses électriques pour faire des Paris-Marseille, mais on pourrait quand même partir en week-end parce que dans les deux cas, la voiture, on pourra la charger sur borne rapide. Il faut savoir qu'on ne peut pas le faire avec une Renault 5 en finition de base. Et puis, trois offres moteurs qui vont de un petit peu plus de 100 chevaux à largement plus de 200 chevaux. Il y aura une version GTI aussi de cette ID Polo, ce n'est pas un secret. Et puis, une voiture en fait qui se place face à la Renault 5 avec une approche peut-être plus pragmatique, Sébastien.
2: Et on parle de véhicules abordables côté tarif justement face à la R5.
3: Et bah comme par hasard en version de base sans les aides à l'achat, vous savez, et bah on est sous les 25 000 euros. Donc grosso modo, et bien on est clairement face à la Renault 5 et on se retrouve avec une vraie Volkswagen.
2: Retour au bercail, c'est le titre de l'article que vous consacrez à cette Volkswagen ID Polo dans votre grand dossier 10 nouveautés pour passer à l'électrique dans le dernier numéro de l'Automobile Magazine. À très bientôt Pierre Lefebvre.
3: À très bientôt Sébastien.
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1: Petite pause à présent, ensuite on poursuivra avec la musique de Clanker Russell et Whitney Houston.
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1: 7h32, énormément de pluie pour accompagner votre voyage. Attention à l'aquaplaning, il y a déjà deux accidents à vous signaler en ce moment. Vous roulez sur l'autoroute A10 dans le sens Bordeaux-Paris. Attention tout d'abord, kilomètre 367, une fourgonnette est à l'arrêt à cheval sur la voie de droite et la bande d'arrêt d'urgence. On est 4 km après la sortie 32 Limoges-Niort. Et ensuite, attention à Tours, dans la traversée de Tours au kilomètre 203, donc direction Orléans et Paris. Là, il y a eu un accident. Une voiture est en travers de la voie de droite et de la voie du milieu. Donc, vous ne roulez que sur la voie de gauche. C'est ça qui provoque ce petit ralentissement dans ce secteur. On ne va pas dire que vous allez perdre du temps non plus dans la traversée de cet endroit. C'est juste qu'il faut anticiper ce coup de frein qui se fait sous la pluie, qui plus est. Ensuite, si vous êtes sur l'A83, autoroute entre Nantes et Niort, sachez qu'un accident s'est produit au kilomètre 84. Il y a une voiture accidentée sur le bas-côté. Et puis plus loin, kilomètre 95, donc toujours en direction de Niort, des obstacles sur les voies. Il s'agirait de morceaux de pneus. On en a repéré sur l'ensemble des deux voies. Vous êtes attentifs. Et puis, on n'oublie pas le secteur du Mans avec, outre la pluie, la présence d'un piéton repéré dans la bretelle d'entrée Le Mans Nord. Donc pour vous qui voulez entrer sur la 11 en direction de Chartres et de Paris, attention dans cette bretelle d'entrée numéro 7.
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1: Et on poursuit la route avec Florent Pagny. À présent, pour ceux qui seront toujours avec nous d'ici une vingtaine de minutes, nous parlerons des places de stationnement en ville qui diminuent et qui vont continuer à diminuer tout au long de cette année.

0: C'était Florent Pagny. 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
0: 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Petite pause à présent et ensuite le retour de la musique pour aller jusqu'au prochain point trafic de 7h45.
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1: 7h46, je vous rappelle qu'un accident s'est produit à Tours sur l'autoroute A10 dans le sens Bordeaux-Paris. Il y a du monde en intervention sur place. Vous ne roulez que sur la voie de gauche. Ça vous oblige à ralentir quand vous arrivez là. Mais rassurez-vous, on ne peut pas parler d'un bouchon. C'est vraiment juste un petit coup de frein au moment de passer au niveau du véhicule accidenté. Voilà, restez prudents. Kilomètre 203, la visibilité est très mauvaise. Il pleut beaucoup, beaucoup dans cette traversée de Tours sur l'autoroute A10 en direction de Paris. C'est pas le seul endroit où on a de la pluie. En ce moment, il y a pas mal de régions qui sont vraiment sous des pluies, des trombes d'eau. C'est le cas en Bretagne, en Normandie, toute la région Centre-Val de Loire et puis le littoral atlantique de l'estuaire de la Gironde jusqu'au Pays Basque. Voilà, donc attention. Si vous êtes amené à rouler dans ces secteurs où ça tombe très très sérieusement, on rappelle aussi la vigilance orange en place pour la Mayenne et la Sarthe pour aujourd'hui. Pour l'instant, il n'y a que ces deux départements. Il pourrait y en avoir d'autres en fonction de l'évolution des cumuls de pluie. C'est vrai qu'il a fait très sec au mois d'avril, donc les pluies ont du mal à pénétrer dans les sols et il y a ce risque de ruissellement et donc d'inondation pour aujourd'hui. Voilà donc pour cet aspect météo. Je voudrais ajouter à cela un petit tour du côté de l'A80 autoroute de Vendée. Si vous roulez dans le sens Nantes-Niort, il y a tout d'abord au kilomètre 64 un accident, voiture accidentée sur le bas-côté et le dépanneur, ça y est arrivé sur place. Et quelques kilomètres plus loin, kilomètre 95, des morceaux de pneus en travers des deux voies de circulation entre les sorties 7.1 et 8 direction Niort, l'autoroute A83. Dans un instant, votre mobile Imag sur le 177. Vous trouvez qu'il est difficile de se garer en ville? Eh bien, ce n'est peut-être qu'un début. Des milliers de places doivent être supprimées dans tout le pays d'ici la fin de l'année. On fera le point avec notre partenaire Roule Média juste après Elena.

0: C'était Elena. Allez, c'est l'heure de votre rendez-vous mobilité sur le 107.7. Nous accueillons Sébastien Date et son invité.
1: Notre Mobilimag, c'est en partenariat avec Roule Média et je suis, comme toutes les semaines, avec Marine Madelmont de la rédaction. Bonjour Marine.
2: Bonjour Sébastien.
1: Se garer en ville est déjà un véritable casse-tête dans de très nombreuses agglomérations et ça ne va pas s'arranger. D'ici la fin de l'année, des milliers de places de stationnement vont disparaître.
2: Et oui, vous avez raison. En 2026, les voitures garées juste avant les passages piétons, c'est terminé. D'ici au 31 décembre de cette année, donc, les communes devront supprimer tout stationnement sur les 5 mètres qui précèdent chaque passage clouté. Résultat, moins de place pour les automobilistes, mais une visibilité largement améliorée pour les piétons et donc forcément moins d'accidents.
1: D'où sort exactement cette mesure? On ne l'avait pas vu venir, Marine.
2: Alors, cette mesure, en fait, elle ne date pas d'hier. Cette obligation figure dans la loi d'orientation des mobilités, la fameuse loi LOM, vous en avez peut-être entendu parler, votée fin 2019. Les communes disposaient de plusieurs années pour se mettre en conformité, mais le compte à rebours touche bientôt à sa fin, puisque la date butoir approche. À la fin de l'année, toutes les traversées piétonnes devront être dégagées sur 5 mètres en amont.
1: Alors qu'on manque déjà de places de stationnement, quel est le but précis, Marine, de ces suppressions de places?
2: Eh bien, tout est une question de visibilité. Une voiture garée trop près du passage piéton crée un véritable mur visuel. Le conducteur ne voit pas le piéton qui s'avance et le piéton ne voit pas le véhicule qui arrive. Bref, à 30 km/h, une voiture a besoin d'environ 13 mètres pour s'arrêter sur une route sèche. Donc libérer ces 5 mètres permet de gagner plus d'un mètre et demi de champ de vision quand même.
1: Et on imagine notamment pour les enfants qui sont bas et qui sont souvent cachés par ces véhicules. La suppression de ces places de stationnement tout près des passages piétons, une des nouveautés 2026 à découvrir sur votre site media.roule.fr. À très bientôt Marine.
2: À bientôt Sébastien.
0: Allez, retour de la musique maintenant. Sienna Spiro, Nudes et Rémi. Et ensuite, nous nous retrouvons à 8h pour l'info, la météo et le trafic. Un trafic qui se complique à mesure que les averses s'installent et prennent de l'ampleur avec le trafic matinal, des ralentissements, des accidents. On en fera le tour tout à l'heure.
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1: Emmanuel Macron qualifie d'inacceptables les frappes iraniennes contre les Émirats Arabes Unis. L'Arabie Saoudite, elle, met en garde contre une nouvelle escalade militaire dans le Golfe. Même son de cloche du côté du Premier ministre britannique Keir Starmer et le chancelier allemand Friedrich Merz. Réaction après une attaque de drones iraniens et l'interception de missiles de croisière hier par les Émirats. Les premiers tirs contre un pays du Golfe en près d'un mois de trêve. Par ailleurs, ce matin, on apprend qu'un nouveau navire a passé le détroit d'Ormuz. Le géant danois du transport de marchandises par conteneur Maersk a indiqué qu'un de ses bateaux battant pavillon américain avait quitté le détroit sous escorte américaine. La Sarthe et la Mayenne en vigilance orange, pluie, inondation, perturbation peu mobile qui apporte des cumuls importants et qui s'est installée sur le nord des Pays de la Loire. Selon l'évolution des cumuls de pluie, un passage en vigilance orange pourrait intervenir dans la journée pour d'autres départements limitrophes, notamment en région Centre-Val de Loire ou en Île-de-France. En tout cas, les précipitations se déplaceront vers le sud à partir de cet après-midi. Et on rappelle que la vigilance a été levée pour le Gard et l'Hérault. Les ministres du commerce du G7 ont rendez-vous aujourd'hui et demain à Paris. Les sujets qu'ils aborderont ensemble sont nombreux et variés. Parmi eux, surcapacité industrielle, minerais ou encore petits colis. Enfin, du football et la première demi-finale retour de la Ligue des Champions ce soir avec Arsenal Atlético Madrid à 21h. Demain, le PSG jouera à Munich contre le Bayern après un match aller haletant remporté 5-4 par les Parisiens. 8h et maintenant 2 minutes. Prochain rendez-vous avec l'actu à suivre tout à l'heure à 9h. On fait maintenant un nouveau point sur vos conditions de circulation. Elles arrivent après la météo. Et les pluies sont très intenses en ce moment, du côté du nord de la Bretagne, mais aussi en région Centre-Val de Loire, ainsi que dans les Pays de la Loire. Les pluies n'ont pas encore touché l'Île-de-France, mais ça ne saurait tarder. Ces pluies, elles ont touché aussi le sud de l'Alsace là depuis quelques temps et vont rester bien présentes de toute façon sur la totalité de nos régions. On n'oublie pas le littoral atlantique à partir de l'estuaire de la Gironde et jusqu'au Pays Basque, avec peu d'évolution pour cet après-midi, puisque la tendance va rester aux pluies orageuses sur l'ensemble de nos régions ce matin comme cet après-midi. Les températures vont peu évoluer. Si on a ce matin entre 14 et 18 degrés, on aura cet après-midi 14 à Rennes, 16 degrés à Paris comme à Nantes, il y aura 17 à Bordeaux et à Toulouse et on attend 19 à Strasbourg sous de fortes pluies orageuses cet après-midi. Demain mercredi, petite accalmie par le nord-ouest du pays, ce sera encore un ciel pluvieux mais qui sera quand même un peu plus régulièrement ponctué d'averses et jeudi fin des pluies et retour des éclaircies.
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1: Et merci à vous d'être à l'écoute dans ce 7-9 qu'on poursuit ensemble, avec dans l'heure qui vient un invité, Christophe Ondelat, journaliste et créateur de podcast. Il raconte depuis des décennies des histoires criminelles et des faits divers, un univers qui n'était pourtant pas le sien au départ. Il sera notre invité dans Sur la route avec tout à l'heure. Allez, maintenant je vous propose qu'on passe au trafic.
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1: Il est tout juste 8h, passé de 4 minutes. Merci d'être à l'écoute et attention à cet accident survenu tout à l'heure dans la traversée du secteur de Tours. Vous êtes sur l'A10 dans le sens Bordeaux-Paris, kilomètre 203. Vous ne roulez que sur la voie de gauche. Il y a du monde sur place, voie de droite et bande d'arrêt d'urgence neutralisée ainsi que la voie du milieu. Voilà, c'est un secteur à 3 voies quand même normalement, mais là il n'y en a plus qu'une. C'est ce qui vous ralentit. Vous avez 4 petites minutes de ralentissement à l'arrière dans ce secteur où on a vraiment beaucoup de pluie en ce moment, à tel point que 2 kilomètres après l'accident, vous vous méfiez bien parce que la voie de droite et la bande d'arrêt d'urgence sont inondées et il vous faudra vous placer sur la voie du milieu ou la voie de gauche pour passer en toute sécurité. Voilà, donc attention à l'arrivée dans cette zone-là. On a 2 autres accidents à évoquer ensemble. Sur l'A28 tout d'abord, c'est-à-dire si vous roulez en direction de Tours, depuis Le Mans, depuis Rouen, l'accident s'est produit au kilomètre 53. Il y a 2 voitures accidentées après la barrière de péage de Saint-Christophe, donc restez prudents. Et notez aussi que sur la 83, il y a une voiture accidentée. Il y avait une voiture accidentée, mais finalement, les services de sécurité se sont rendus sur place. Le dépanneur a même pu quitter le secteur avec la voiture à son bord. Donc, tout rentre dans l'ordre au niveau de ce kilomètre 84. Mais en revanche, attention, parce que une petite dizaine de kilomètres plus loin, au niveau du kilomètre 95, là, pour le coup, on a des morceaux de pneus sur les deux voies. Voilà, donc restez vigilants. Kilomètre 95 de la 83, c'est en direction de Niort, depuis Nantes.
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1: 8h16 et le trafic se charge forcément en ce début de journée. Il se charge et en plus ça coïncide avec pas mal de grosses averses qui sont bien installées désormais sur l'ensemble des axes autoroutiers sur lesquels vous roulez en ce moment. Les secteurs les plus touchés étant la région Centre-Val de Loire, les Pays de la Loire, la Bretagne et la Normandie pour le moment en tout cas. Alors je voudrais évoquer au milieu de toutes ces averses la présence d'un accident au kilomètre 203. Alors, il faut savoir quand même que la voiture accidentée a pu être évacuée. Donc là, il n'y a plus qu'un tout petit peu de nettoyage à faire sur les voies avant de relancer le trafic sur la totalité des trois voies. Kilomètre 203, direction Orléans et Paris, traversée de Tours, donc à cet endroit. Puis 2 kilomètres plus loin, kilomètre 201, vous vous méfiez parce que là, nous avons, semble-t-il, une inondation de la voie droite et de la bande d'arrêt d'urgence. Donc décalez-vous bien sur la voie la plus à gauche, la voie du milieu est praticable elle aussi. Voilà, attention dans ce secteur, kilomètre 201, c'est toujours la traversée de Tours en direction d'Orléans et de Paris. Ensuite, pour vous qui roulez sur l'A28, il y a là aussi une zone d'accident. Si vous roulez en direction de Rouen, alors l'accident nous a été signalé tout à l'heure en direction de Tours. Finalement, l'accident se serait produit dans l'autre sens, c'est-à-dire direction Le Mans, Alençon et Rouen en provenance de Tours, kilomètre 53. On est 7 kilomètres après la barrière de péage de Saint-Christophe-sur-le-Nay. Voiture accidentée en travers de la voie de droite et de la bande d'arrêt du urgence. Il faut là aussi donc rester très prudent sur cette chaussée plus qu'humide, hein, détrempée de l'autoroute A28. Autre accident qui nous amène maintenant sur l'A83 entre Nantes et Niort. L'accident est, cela dit, terminé, mais l'agent routier veut se rendre sur les lieux pour vérifier que tout va bien suite à cet accident. Voilà, kilomètre 84 direction Niort depuis Nantes sur l'A83. Et puis, en ce qui concerne l'autoroute A10, on revient à cette autoroute A10 en direction de Bordeaux. Quand vous roulez dans le secteur de Niort, kilomètre 367, une voiture roulant à très faible allure a été repérée sur la voie de gauche et il y a un piéton aussi qui a été repéré non loin de là sur la bande d'arrêt d'urgence, kilomètre 366. Méfiez-vous. D'ailleurs, a priori, une personne qui a été vue marchant le long de la voie de gauche, hein, il semblerait donc ça correspondrait avec la présence de ce véhicule roulant à faible allure. Voilà, dans tous les cas, vous restez prudent, kilomètre 366, 367 en direction de Bordeaux. C'est la traversée du secteur de Niort. Dans un instant, nous recevrons Christophe Ondelat, journaliste et créateur de podcast. Il raconte depuis des décennies des histoires criminelles et des faits divers, un univers qui n'était pourtant pas du tout le sien au départ. Il sera notre invité dans Sur la route, avec juste après Al Green.

0: Al Green. Allez, il est temps de passer à notre invité maintenant.
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0: Journaliste, présentateur radio et télé, Christophe Ondelat est aujourd'hui notre invité à l'occasion d'une nouvelle expérience théâtrale. Nous le retrouvons au micro de Christelle Mollon.
2: Bonjour Christophe Ondelat.
3: Bonjour.
2: Cette voix qu'on connaît tous, la vôtre, vous l'avez mise au service du journalisme pendant des dizaines d'années et vous la mettez aujourd'hui à 100% au service des récits au travers de votre podcast 100% Ondelat. Le fait divers, les histoires criminelles, c'est votre sujet de prédilection. Quoiqu'au départ, finalement, le fait divers, vous êtes tombé dedans un petit peu par hasard ?
3: Ah, complètement par hasard. Je faisais de la radio. J'espérais faire de la télé un jour par vanité personnelle, un truc pitoyable. Et un jour, France 2 m'a appelé. Et donc, j'ai rencontré la directrice des magazines. Elle me dit, j'ai un projet pour vous. Alors, je me dis, super, c'est quoi ? Une émission de faits divers. Oh putain, je me suis dit, quelle galère, quoi. Il me colle ce qu'il y a de pire, quoi. Parce que quand on est jeune journaliste, on rêve certainement pas de faits divers. Donc bon, ma vanité l'a emporté sur mon égo, et du coup ça m'a permis d'aborder la matière avec un peu de sang-froid, sans passion. A posteriori, je me dis tant mieux, parce que je crois que c'est une matière, il faut l'aborder avec beaucoup, beaucoup de froideur, faut regarder comment ça marche, faut pas ne s'intéresser qu'au caractère spectaculaire du meurtre.
2: Alors après des années de radio, aujourd'hui c'est dans un podcast que vous livrez vos récits. Récemment, vous vous êtes même essayé au récit sur scène à Paris, où vous avez raconté l'affaire Ranucci, l'un des derniers condamnés à mort exécutés en France. Ce qui vous intéresse finalement dans cette histoire, c'est aussi la façon dont un livre, le célèbre Pullover Rouge de Gilles Perrault, a convaincu en quelque sorte l'opinion publique qu'il s'agissait d'une erreur judiciaire. Alors que pour vous, Christian Ranucci était bien l'auteur de l'enlèvement et du meurtre de la petite Marie-Dolores Rambla.
3: C'est pas pour moi, c'est la vérité judiciaire, c'était la décision de la cour d'assises et elle était étayée. Les mensonges du livre sont très nombreux, ces avocats ont fait un formidable travail qui a permis enfin d'en finir avec le mensonge selon lequel il fallait que Ranucci soit innocent pour plaider qu'il ne fallait pas qu'il soit guillotiné. Quoi.
2: Qu'est-ce qui vous a donné envie finalement de passer du studio d'enregistrement à la scène ?
3: Le premier truc qui m'a donné envie, sérieusement, c'est de faire un truc que j'avais jamais fait. C'est une manière de faire qui est totalement différente. Quand on fait de la radio ou de la télé, on imagine toujours l'auditeur ou le téléspectateur. Là, on l'a en face. Il se concrétise. Et moi, j'aime bien voir à quoi il ressemble. Constater qu'ils sont beaucoup plus jeunes que les auditeurs de radio, que mon public est très féminin. Je ne sais pas pourquoi. Constater qu'il est intelligent aussi.
2: Christophe Ondelat, vous restez avec nous et on se retrouve dans quelques minutes pour parler voiture. Et en matière de criminalité, la voiture est parfois un vrai personnage.
0: Et on se retrouve dans 10 minutes à peine pour cela. On écoute Mentissa et juste après arrive le trafic.

0: 8h29, allez, il est grand temps de faire un nouveau point sur vos conditions de circulation.
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0: Il est presque 8h30, attention à cette pluie, elle tombe de façon très intense sur la Bretagne, les Pays de la Loire, la région Centre-Val-de-Loire et résultat, si vous êtes sur l'autoroute A10 dans le sens Bordeaux-Paris à Tours, kilomètre 201, la voie de droite et résultat, si vous êtes sur l'autoroute A10 dans le sens Bordeaux-Paris à Tours, kilomètre 201, la voie de droite et la bande d'arrêt d'urgence se retrouvent

0: ces voies à ne pas emprunter pour votre sécurité. Si on prend la 10 dans l'autre sens maintenant, le sens Paris-Bordeaux, eh bien il y a une voiture roulant à faible allure qui a été repérée tout à l'heure du côté de Niort, kilomètre 367. On nous a aussi parlé de la présence d'un piéton non loin de là. En tout cas, il y aurait eu plusieurs signalements d'ailleurs hein, d'un adulte et d'un enfant courant sur la voie la plus à gauche. Les services de sécurité se rendent sur les lieux, kilomètre 367 à Niort. Méfiez-vous bien évidemment si vous arrivez dans cette zone, vous qui roulez en direction de Bordeaux sur l'autoroute A10. Voilà donc ce que l'on peut dire de cet axe, de cette autoroute A10. En dehors de ça, eh bien retenez qu'il y a eu un accident tout à l'heure sur l'A28 entre Tours et Rouen. En direction du Mans et de Rouen au kilomètre 52. Alors la voiture accidentée a pu être évacuée par le dépanneur, donc on devrait retrouver une circulation sur l'ensemble des voies d'ici très peu de temps. Sinon, eh bien sur cette même A28 mais dans l'autre sens, direction Tours, donc cette fois-ci en provenance d'Alençon, de Rouen, du Mans, il y a une voiture en panne sur la bande d'arrêt d'urgence, elle est à l'arrêt au kilomètre 54.
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0: Allez, il est temps de retrouver celui qui fait un bout de route avec nous aujourd'hui, le journaliste et podcasteur Christophe Ondelat, toujours au micro 177 de Christelle Mollon.
2: Christophe Ondelat, dans l'affaire Ranucci que vous avez raconté sur scène, la voiture de Christian Ranucci, une Peugeot 304, a eu son importance puisque c'est elle qui a permis d'identifier le suspect.
3: Oui. Ben, la voiture est souvent une pièce à conviction confondante. D'autant plus qu'aujourd'hui, nos voitures sont nos espions. Les GPS qu'on utilise enregistrent notre parcours. Donc la voiture est un élément de base du crime. C'est dans le coffre des voitures que se transportent beaucoup de cadavres. Il y a des crimes qui sont commis dans les voitures. Il y a des accidents qui sont organisés. Il y a des pièces de voiture qui sont sciées pour que la personne perde le contrôle de sa voiture. Et ça, c'est... La voiture, c'est un outil criminel essentiel.
2: Puis alors, la voiture, c'est un lieu idéal aussi pour écouter justement des podcasts, le vôtre en particulier. Et votre voix, justement, accompagne littéralement des milliers de conducteurs.
3: Et de toutes sortes. Mes principaux éditeurs en voiture sont des représentants, enfin des commerciaux, on n'est plus représentants, des artisans, des transporteurs, des peintres en bâtiment, des taxis, donc ils font beaucoup de routes. Je suis pas un grand fan de la conduite, moi. Les longs trajets, tout ça, ça me saoule. J'aime pas conduire. Mais je pense que pour raccourcir un trajet, eh ben, l'idéal, c'est de la compter en podcast. Et c'est une manière de rendre le truc plus supportable, je pense, que le compteur ou que Waze.
2: J'allais vous demander quel conducteur vous êtes.
3: Je m'endors au volant.
2: C'est vrai?
3: Ouais. Moi, je serais plutôt du genre à faire tout droit, à m'arrêter, c'est juste pour faire le plein d'essence. Mais il y a un truc qui est impossible, c'est conduire après déjeuner. Je ne peux pas, je m'endors au volant. Donc longtemps, je me suis arrêté sur une aire d'autoroute pour dormir dans la voiture, en baissant le siège. Et après, ça va nickel. Je suis incapable de conduire après déjeuner. Mais vraiment, Moi je digère, je dors. C'est problématique.
2: Ce spectacle, l'affaire Ranucci, que vous avez présenté sur scène à Paris ce début d'année, vous allez l'emmener en tournée l'année prochaine?
3: À partir de janvier 2027, jusqu'en avril, mai, juin, pas qu'en France, ça sera en Belgique, ça sera en Suisse, etc. Ça sera des plus grandes salles. Ça, c'est encore une autre aventure. De vivre la vie, en plus, je pars tout seul, tout seul, avec un régisseur, un producteur, mais je pars pas avec une bande de 5 acteurs, quoi, où on va pouvoir faire la bamboula le soir. Là, je vais me retrouver à 23h dans un hôtel, tout seul, après avoir fait ma soirée, quoi. Et c'est une autre vie. Et j'adore.
2: Merci beaucoup, Christophe Ondelat. Votre podcast, on le rappelle, c'est 100% Ondelat. Ouais. Merci beaucoup et à bientôt.
3: Merci, à bientôt.
0: Et puis si vous appréciez les podcasts d'histoire criminelle, découvrez aussi notre collection Les Crimes de la Route, disponible sur notre site radiovinciautoroute.com, mais aussi sur notre appli. Allez, on continue avec MC Solar. Le prochain point trafic, ce sera d'ici une dizaine de

0: Allez, je vous propose une petite pause à présent. Ensuite, Janet Jackson, Jason Derulo et on revient au trafic. Trafic perturbé par la pluie qui tombe de façon très très intense et ce sera le cas tout au long de la journée. On rappelle, toujours en cours, la vigilance orange sur la Sarthe et la Mayenne à l'heure qu'il est.
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1: 45 et si vous êtes actuellement sur l'autoroute A10, je vous rappelle que vous devez rester prudent dans le sens Paris-Bordeaux. Il y a une voiture roulant à faible allure qui a été repérée tout à l'heure au kilomètre 367 avec la présence à ses côtés d'un adulte et d'un enfant, semble-t-il, sur les voies. Donc vous redoublez de prudence, kilomètre 367, c'est le secteur de Niort où se rendent les services de sécurité. Il y a par ailleurs un accident qui s'est produit dans une bretelle d'entrée qui mène en direction de Bordeaux sur l'autoroute A10, la bretelle d'entrée numéro 43 Sainte-Eulalie. On est dans l'agglomération bordelaise, donc attention, une voiture et un poids lourd accidentés à cet endroit. Dans l'autre sens, l'autoroute A10 dans la traversée de Tours, on le rappelle, la voie de droite et la bande d'arrêt d'urgence sont neutralisées au kilomètre 201 par des cônes de signalisation en raison d'une inondation de ces voies. Donc placez-vous bien sur les voies les plus à gauche comme cela vous est indiqué et ça vous permettra de passer en toute sécurité. On s'intéresse également à l'arrivée aux portes de Paris ce matin avec des pluies qui approchent mais qui ne sévissent pas encore trop dans le cœur de la région parisienne. En tout cas, sachez que pour atteindre les portes d'Orléans et d'Italie, en moyenne, font compter 30-35 minutes ce matin depuis le péage de Saint-Arnoult. Si jamais vous optez pour la porte de Saint-Cloud, c'est 3 quarts d'heure qu'il faut compter depuis ce même péage de Saint-Arnoult. Rihanna arrive en musique maintenant et puis ensuite on poursuivra avec Lynn et ce titre Dans ton téléphone. Allez, je vous propose qu'on se retrouve à 9h pour l'info, la météo et le trafic. Voici la musique maintenant. 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
1: Allez, le retour de la musique, toujours cette pluie hein, pour accompagner votre voyage. Elle est très intense, cette pluie, sur pas mal de secteurs. Je vous demande vraiment de redoubler de prudence. La musique, c'est Air, c'est Ebony également qui vous accompagne jusqu'à 9h, heure à laquelle nous nous retrouvons pour l'info, la météo et le trafic.

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1: Les appels à la désescalade dans le Golfe se multiplient. Avant 6h ce matin, Emmanuel Macron qualifiait d'inacceptable les frappes iraniennes contre les Émirats Arabes Unis. Hier, en effet, des drones iraniens ont visé le pays, qui a par ailleurs intercepté également des missiles de croisière iraniens. Les premiers tirs au Moyen-Orient en près d'un mois de trêve. Par ailleurs, un nouveau navire a passé le détroit d'Ormuz. Le géant danois du transport de marchandises par conteneur Maersk a indiqué qu'un de ses bateaux battant pavillon américain avait pu quitter le détroit sous escorte américaine. Le journaliste français Christophe Glaise renonce à son pourvoi en cassation. Actuellement détenu en Algérie, il a été condamné à 7 ans de prison. Ce renoncement ouvre la voie à une possible grâce, fait savoir sa famille ce matin. Un ancien animateur du périscolaire jugé à Paris aujourd'hui, cet homme de 47 ans qui intervenait depuis 10 ans au sein de l'école Titon dans le 11e arrondissement, comparé devant le tribunal correctionnel pour harcèlement et agression sexuelle sur 9 fillettes. L'homme leur donnait des surnoms déplacés, imposait des câlins forcés et leur dessinait des personnages d'adolescentes hypersexualisées dans des ateliers manga. Ces 9 fillettes de CM2 ont dénoncé ces agissements auprès de leur directrice en octobre 2024. Ils sont toujours coincés à bord. Les 149 passagers et membres d'équipage d'un bateau de croisière suspecté d'être un foyer d'antivirus sont amarrés au large du Cap-Vert. Ils espèrent pouvoir en débarquer. Une option espagnole via une des îles des Canaries semble se présenter. 3 personnes qui étaient à bord du bateau sont décédées de ce syndrome respiratoire transmis au contact de rongeurs ou de leurs excréments. La fête du théâtre hier soir avec la cérémonie des Molières qui récompense les meilleurs spectacles. Parmi les primés, Laurent Lafitte pour son rôle dans La Cage aux Folles, Alex Lutz pour son spectacle Sex, Grog et Rocking Chair dédié à son père, ou encore Josiane Balasco pour son rôle dans Ça, c'est l'amour, pièce sur les violences conjugales. Enfin, Sarthe et Mayenne en vigilance orange, pluie, inondation, on y attend de forts cumuls de pluie. D'autres départements du centre Val-de-Loire et de l'Île-de-France pourraient aussi être placés en vigilance en fonction de l'évolution de la situation. La météo, on y revient tout de suite à 9h02. C'est la fin de ce flash. Prochain point sur l'actualité à 10h. Dans un instant, le trafic et tout de suite, donc, la météo. Bon, il faudra attendre jeudi pour revoir le soleil. Pour aujourd'hui, c'est de la pluie, c'est très intense. Ces pluies, elles vont prendre un caractère orageux au fil de la journée. Et finalement, personne ne sera à l'abri des gouttes, à part les quelques personnes qui se dirigent peut-être vers l'arc méditerranéen. Mais en dehors de ça, c'est pluie pour tout le monde. Et le plus souvent, des pluies orageuses. Avec donc cette Sarthe et cette Mayenne qui restent en vigilance orange, pluie, inondation. Pourquoi ? Parce que effectivement le mois d'avril a été très sec et les eaux ruissellent et ne pénètrent pas dans les sols. C'est ce qui entraîne donc ce risque d'inondation pour aujourd'hui. Avec à mettre en garde plusieurs autres départements, les départements du centre Val-de-Loire et de l'Île-de-France. Ceux de l'Île-de-France ne sont pas encore touchés, mais la région centre Val-de-Loire est elle aussi sous les eaux. Voilà, donc Météo France se réserve encore l'option de placer de nouveaux départements en vigilance dans le courant de la journée, pourquoi pas. En tout cas, pour ce qui est des températures, il n'y a pas beaucoup de différence entre ce qui nous attend ce matin et cet après-midi. Si ce matin, le mercure hésite entre 14 et 18 degrés, ce sera plutôt 14 jusqu'à 19 dans le courant de l'après-midi. Le 19, c'est attendu du côté de Strasbourg, sous des pluies orageuses donc, alors qu'on aura 16 degrés à Paris et à Nantes et 17 à Bordeaux comme à Toulouse. Demain mercredi, à nouveau une journée extrêmement pluvieuse, je vous le disais. Et puis jeudi, fin des pluies, retour du soleil.
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1: On a largement parlé de cette pluie dans notre point météo. C'est vrai que ces pluies sont vraiment extrêmement intenses. On a eu de nombreux accidents ce matin. Donc attention à l'aquaplaning, attention à vos vitesses, attention à vos distances de sécurité. Il faut toujours avoir suffisamment de place pour avoir le temps de freiner par rapport au véhicule qui se trouve devant vous et qui peut être mis en difficulté par ces conditions météo. Voilà, donc on reste particulièrement attentif. C'est l'occasion de vous dire que les sols sont détrempés, notamment dans la traversée du secteur de Tours. Je vous invite à la plus grande prudence et à bien lever le pied lorsque vous arrivez, notamment au kilomètre 208. Voilà, vous levez le pied. Il y a vraiment beaucoup d'eau sur la chaussée si vous roulez donc sur cette portion de la traversée de Tours, kilomètre 208. Et puis à noter aussi kilomètre 201. Là, pour le coup, c'est la voie de droite et la bande d'arrêt d'urgence qui sont inondées, donc elles sont balisées, hein, ces voies, et vous pouvez vous passer sur la voie la plus à gauche ou la voie du milieu en toute sécurité, rassurez-vous. En tout cas, voilà, vous comprenez que ce secteur de Tours est particulièrement délicat et qu'il faut par conséquent vraiment rester bien concentré sur votre conduite. On va évoquer également l'autoroute A87 maintenant, axe La Roche-sur-Yon-Angers, car il y a à l'approche d'Angers, une fois passé Cholet, entre les sorties 24 et 23 de cette A87 entre Toircé et Mur-et-Rigné, la présence de morceaux de pneus, kilomètre 8. Et puis ensuite, à mesure que vous approchez d'Angers, un trafic un peu ralenti, il y a 5 minutes un petit peu difficile hein, pour le moment. Rien de trop méchant, rassurez-vous. Mais en tout cas, attendez-vous à ce petit coup de frein là en ce moment, avant d'arriver à Cholet, au-delà de la sortie 17 Saumur, si vous prenez la 87 Nord, contournement est de la ville.
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1: 9h17, des voies détrempées, notamment dans la traversée de Tours. Attention, en deux endroits particulièrement, vous êtes prudent sur la totalité de votre parcours, du moment que vous êtes sous la pluie, parce que ce sont des pluies très intenses, avec possibilité d'aquaplaning, et donc attention aussi aux distances qui vous séparent du véhicule qui vous précède. Donc deux secteurs dans la traversée de Tours particulièrement critiques, kilomètre 208, tout d'abord vous avez la voie du milieu, la voie de droite où vraiment il y a quand même beaucoup d'eau sur la chaussée, donc n'arrivez pas trop vite. On voit certains véhicules qui pilent au dernier moment sur des énormes flaques d'eau. C'est un comportement dangereux, donc s'il vous plaît, la conduite la plus souple possible avec ces chaussées plus qu'humides, hein, je vous le disais, détrempées, c'est le terme. Kilomètre 208 donc, et puis un tout petit peu plus loin, kilomètre 201, sauf qu'au kilomètre 201, là pour le coup, c'est pas la totalité de la chaussée, c'est surtout la bande d'arrêt d'urgence et la voie de droite, et elles ont été balisées par un patrouilleur, donc on voit bien qu'il faut se placer sur la voie la plus à gauche ou la voie du milieu, et donc vous passez quand même en sécurité tout en restant prudent, bien sûr. Je m'adresse à ceux d'entre vous qui roulent dans l'autre sens maintenant, la 10 en direction de Bordeaux. Quand vous êtes au sud de Niort, à l'approche de Sainte, kilomètre 422, obstacles sur les voies, ce sont des morceaux de pneus qui ont été vus sur la voie de droite et la bande d'arrêt d'urgence. Il y en a d'autres un tout petit peu plus loin, kilomètre 434, là aussi morceaux de pneus, mais sur la voie de gauche. Voilà, sinon du côté de la 83, tout est rentré dans l'ordre, et ça n'est pas le cas sur la 85, où nous avons entre Vierzon et Angers, en direction d'Angers, la présence d'une voiture en panne sur le bas-côté, donc neutralisation de la voie de droite et de la bande d'arrêt d'urgence, kilomètre 103, 1 km après la barrière de péage de Vénier. Vous qui êtes sur l'A85 et qui arrivez donc à Tours en direction d'Angers. Et puis Angers, oui, c'est un secteur où on a eu pas mal de pluie aussi ce matin, même chose du côté du Mans, voilà, ce sont des régions où il faut redoubler de prudence. Je vous rappelle que la Sarthe comme la Mayenne sont placées en vigilance orange, pluie, inondation pour aujourd'hui. Le retour de la musique à présent, et puis je vous parlerai travaux juste après Bob Marley.

0: Et ce remix signé Funk Star Deluxe de Bob Marley, Sun is Shining, 9h23 minutes. Et bien, je vous propose que nous parlions travaux maintenant.
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0: Et sachez qu'à l'approche de Bordeaux, sur l'autoroute A10, des travaux au niveau d'un auvent du péage de Virsac empêchent tout camion d'une largeur de plus de 2,90 m à s'engager au niveau de cette barrière de péage, direction Bordeaux et le sud-ouest. La sortie précédente, sortie 38 Blaye-Montendre, est obligatoire pour vous, donc sur le réseau secondaire, il faudra ensuite prendre la direction de Blaye, puis la RD 137 en direction de Saint-André-de-Cubzac afin de pouvoir regagner l'autoroute A10.
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0: Allez, on poursuit avec Paolo Nutini et Benabar et ensuite on fera un nouveau point sur vos conditions de circulation extrêmement pluvieuses pour ce matin, surtout dans les régions de Tours et du Mans.
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1: Retour au trafic, un nouvel accident est à signaler dans le secteur d'Orléans cette fois. C'est pour vous qui roulez direction Paris sur l'autoroute à 10 km 100. Attention, juste avant la jonction avec l'autoroute A71, méfiez-vous, il y aurait une voiture accidentée sur le bas-côté.

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2: 9h31, de moins en moins de difficultés à mesure qu'on est en train de sortir comme ça de l'heure de pointe matinale. Alors on reste quand même très prudent parce qu'il y a toujours la Sarthe et la Mayenne en vigilance orange, pluie, inondation. Des pluies qui détrempent la chaussée en ce moment à Tours avec des voies qui se retrouvent un petit peu inondées. Si vous êtes dans cette traversée de Tours en direction d'Orléans et de Paris, attention notamment au kilomètre 208 où vous avez la voie droite et la voie du milieu qui sont vraiment pleines d'eau en ce moment. Ça vous empêche pas de rouler, mais il faut surtout éviter les gros coups de frein et rouler avec prudence. Et tant qu'à faire, se placer sur la voie la plus à gauche pour être sûr de passer en toute sécurité. Kilomètre 208 et puis un peu plus loin, kilomètre 201 aussi, avec là pour le coup la voie droite et la bande d'arrêt d'urgence qui sont neutralisées par des cônes de signalisation afin de vous laisser passer en toute sécurité dans le secteur. Plus loin, 100 km plus loin, à Orléans, kilomètre 99 de l'A10, il y a eu un accident, il y a deux voitures accidentées sur la bande d'arrêt d'urgence. Donc là, je vous demande de rester particulièrement attentif également. On est toujours sur l'A10 hein, et en direction de Paris, kilomètre 99, on reste attentif donc. Et puis, à noter par ailleurs, pour vous qui roulez sur la 71, un autre accident. La 71, pour le coup, c'est l'autoroute Orléans-Clermont-Ferrand, kilomètre 176, secteur de Vierzon, une voiture accidentée sur le bas-côté et un dépanneur appelé sur les lieux. Du côté de la 85, sinon, eh bien, il y a une voiture en panne lorsque vous arrivez à Tours, en provenance de Vierzon et en direction de Saumur et d'Angers. Voie de droite et bande d'arrêt d'urgence neutralisée, kilomètre 103, ça passe sur la voie de gauche. On est un kilomètre après la barrière de péage de Vénier. Et puis, j'apprends qu'un autre accident est à signaler à l'instant sur l'autoroute A71 en direction d'Orléans, kilomètre 176 semble-t-il, et a priori sur la voie de gauche. Voilà, donc avec pas mal de difficultés, vous le constatez hein, en ce moment, et ces pluies qui peuvent entraîner de l'aquaplaning, on adapte sa vitesse et on prend ses aises, on prend de la place par rapport au véhicule qui est devant soi.
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2: Avec l'augmentation des prix du carburant et notamment du gazole, certains automobilistes ont pu être tentés de rouler au gazole non routier ou au fioul domestique. Mais que risquent-ils s'ils passent à l'acte? Eh bien, nous poserons la question dans un instant à notre consultant juridique, Maître Éric Decaumont. Rendez-vous dans l'automobile et la loi, juste après.

0: Pokora. Allez, c'est l'heure de passer à l'automobile et la loi. Avec tout de suite une question d'actualité en cette période de hausse des prix à la pompe. Francine Thomas est en compagnie de notre consultant juridique.
1: Bonjour maître de Caumont.
2: Bonjour à toutes et à tous.
1: Que risque-t-on si on fait le plein de sa voiture avec du gazole non routier ou du fioul domestique au lieu du gasoil habituel ? Au-delà d'un potentiel risque mécanique, est-ce qu'on a le droit de le faire ?
2: Alors, sur le risque mécanique, je vais vous mettre à l'aise.
1: A priori non.
2: Non. Pourquoi ? Pour une raison très simple, c'est que tout ça c'est quasiment le même produit. La différence, elle est quoi ? Eh ben, elle est la couleur. Par exemple, le fioul domestique est coloré en rouge, si je ne m'abuse. Ce qui permet aux forces de police, en soulevant le capot, de regarder si vous avez effectivement le vrai gazole, le vrai diesel qui est autorisé pour votre voiture, ou si vous avez, par exemple, du fioul domestique ou du GNR. Donc, quelle est la différence ?
1: C'est les taxes.
2: Ben, bien entendu. C'est qu'effectivement, le gazole non routier, il est destiné à alimenter des véhicules, on va dire, professionnels. Et précisément parce que ce sont des utilisations prioritaires, on va dire, en tout cas privilégiées, de même que le fioul domestique pour se chauffer, eh bien, l'État fait un effort, ce qui fait qu'il y a une différence facile de 40 à 50 centimes, ce qui, en ces temps troublés, n'est pas négligeable, mais c'est formellement interdit, bien entendu, vous vous en doutez. Et vous savez que c'est pas le policier ou le gendarme qui va s'occuper de vous, c'est le douanier. Parce que les agents des douanes, comme les agents du fisc, ont des pouvoirs extraordinaires d'investigation. Et parmi leurs rôles, il y a effectivement celui-là. Et d'ailleurs, les sanctions sont prévues par le code des douanes.
1: Ah d'accord.
2: Pas par le code pénal. Donc, en l'occurrence, si on arrive à démontrer, et c'est très facile, que, effectivement, vous avez utilisé un gazole non routier ou vous avez utilisé du fioul domestique, eh bien, et on va vous dresser, bien entendu, contravention, et vous pouvez avoir des amendes qui vont jusqu'à 1 250 €, parce que c'est considéré en plus comme une fraude fiscale, vous risquez jusqu'à 3 ans d'emprisonnement, risquez la confiscation du véhicule, donc ça va pas être triste, d'autant plus qu'encore une fois, je rappelle, non seulement ils peuvent vérifier dans le capot moteur, sur certains endroits où il y a des durites transparentes, quel est le carburant utilisé, mais ils peuvent aussi le vérifier avec des appareils spécifiques à la sortie de l'échappement.
1: Merci beaucoup maître de Caumont, et pour retrouver sans cesse de nouvelles informations sur nos droits d'automobiliste, il y a votre site internet et l'adresse c'est maître-de-caumont.fr. À bientôt maître.
2: À très bientôt.
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0: Allez, il est temps de continuer avec un petit peu de musique. 9h40, le temps d'écouter Bruno Mars. Et ensuite, on se retrouvera pour évoquer de nouveau vos conditions de trafic très perturbées par la pluie, notamment dans la région de Tours, le secteur du Mans, et sous la pluie aussi des chaussées détrempées. Voilà, difficile parfois d'arriver à bien se concentrer. Ça veut dire qu'il faut augmenter les pauses sur la route. Plus de concentration égale plus de pauses régulières afin de se reposer et récupérer un petit peu régulièrement au cours de votre parcours. Allez, on fait une petite pause. Je vous retrouve dans 4 minutes très précisément.
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1: 9h45, le gros des difficultés se situe actuellement sur l'autoroute A10. L'autoroute A10 où on a beaucoup de pluie et des chaussées vraiment détrempées dans toute la traversée de Tours. Vous voyez quoi dans la traversée de cette agglomération Tourangelle, kilomètres 208 et 201. Vous devez rester très prudent et vous placer plutôt sur les voies les plus à gauche afin de passer là où les chaussées sont le moins recouvertes d'eau. Voilà, retenez bien ça, c'est important si vous arrivez donc dans la traversée de Tours. En plus de ça, sur cette A10, du côté de Bordeaux, au-delà de la barrière de péage de Virsac, kilomètre 505, il y a un chevreuil errant qui a été repéré tout à l'heure. Donc là, je vous appelle à être méfiant dans les deux sens des fois que l'animal traverse les voies. Sinon, si vous êtes entre Tours et Orléans, au-delà de la sortie Blois, 3 kilomètres plus loin, kilomètre 147, on a un cône de signalisation renversé sur la chaussée. Et puis, a priori, un accident du côté d'Orléans, kilomètre 99, avec deux voitures accidentées sur la bande d'arrêt d'urgence. Pas de gêne au trafic, mais en tout cas, restez attentifs. C'est dans un accès de service que les deux véhicules se trouvent, donc c'est pour ça que ça ne gêne pas la circulation, mais on reste attentif, bien évidemment, en passant à cet endroit, kilomètre 99, cet endroit où se rendent les services de sécurité. Je vous emmène aussi maintenant sur la 71 qui elle aussi traverse la région Centre-Val-de-Loire entre Clermont-Ferrand et Orléans, secteur de Vierzon, kilomètre 177. Il y a une voiture accidentée, la voie droite est neutralisée, de même que la bande d'arrêt d'urgence. Donc là aussi, il convient de se placer sur la voie la plus à gauche, voire la voie du milieu en ce moment, kilomètre 177. Attention dans la traversée de cette zone-là. Partout ailleurs, sinon les choses se passent bien. En Ile-de-France, on a encore des temps de parcours légèrement supérieurs à la normale. On n'a pas encore trop de pluie sur la région parisienne, mais ces pluies sont en train de progresser et d'approcher de la région. Ce qui est sûr, c'est qu'en tout cas, vous comptez en moyenne 20-25 minutes pour atteindre les portes d'Orléans et d'Italie depuis le péage de Saint-Arnoult. Et puis si vous partez vers la porte de Saint-Cloud, là on est plutôt autour de 35 minutes de plus que lorsque le trafic est fluide. Le retour de la musique, c'est tout de suite. C'est avec Lenny Kravitz et ensuite Calogero vous accompagnera.

Calogero à 9h55. On reviendra à vos conditions de circulation très perturbées par ces fortes pluies. Je vous rappelle la vigilance orange toujours en cours pour la Mayenne et également pour la Sarthe et puis ces chaussées détrempées dans la traversée de Tours. On y reviendra dans le prochain point trafic, c'est-à-dire après le flash info de 10h. Pour le moment, on a le temps d'écouter encore un peu de musique. Les Cure et Madison March arrivent maintenant. À tout à l'heure.

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1: Le rapport de Charles Alloncle passe à côté de l'essentiel et constitue une occasion manquée. Voilà ce que déclare ce matin le Premier ministre Sébastien Lecornu au sujet du rapport sur l'audiovisuel public du député UDR proche d'Éric Ciotti. Le chef du gouvernement reconnaît que des réformes sont nécessaires, mais elles doivent répondre à une vision, insiste-t-il, dans 10 ou 15 ans. À quoi doit servir l'audiovisuel public? Quelle place face aux plateformes mondiales, à la fragmentation des usages et à la désinformation? Sébastien Lecornu pose ses questions dans un long post sur X. Le journaliste français Christophe Glaise renonce à son pourvoi en cassation. Actuellement détenu en Algérie, il a été arrêté en mai 2024 alors qu'il préparait un article sur un club de football, puis condamné à 7 ans de prison pour apologie du terrorisme. Le renoncement à la cassation ouvre la voie à une possible grâce. C'est en tout cas ce que fait savoir sa famille ce matin. Un ancien animateur du périscolaire jugé à partir d'aujourd'hui à Paris, cet homme de 47 ans qui intervenait depuis 10 ans au sein de l'école Titon dans le 11e arrondissement, comparaît devant le tribunal correctionnel pour harcèlement et agression sexuelle sur 9 fillettes de CM2 qui ont dénoncé ces agissements auprès de leur directrice en octobre 2024. L'OMS est désormais à la recherche de passagers d'un vol Sainte-Hélène-Johannesburg. L'Organisation mondiale de la santé fait savoir que ces personnes sont suspectées d'avoir été en lien avec le foyer d'antivirus décelé sur un bateau de croisière néerlandais bloqué au Cap-Vert. 3 personnes qui étaient à bord du navire sont décédées de ce syndrome respiratoire transmis au contact de rongeurs ou de leurs excréments. Actuellement, 149 passagers et membres d'équipage restent bloqués à bord, espérant pouvoir débarquer. Une option espagnole via une des îles des Canaries semble se présenter. Enfin du football et première demi-finale retour de la Ligue des Champions ce soir avec Arsenal Atlético Madrid à 21h. Demain, le PSG jouera à Munich contre le Bayern après un match aller haletant remporté 5-4 par les Parisiens. Il est 10h, passé de 2 minutes. Prochain rendez-vous avec l'actu tout à l'heure à 11h. Ce sera en compagnie de Julien Cognon. Pour le moment, je vous propose de revenir à vos conditions de circulation. Elles arrivent dans un instant après la météo. Et la pluie est présente actuellement sur un large quart nord-est, sur l'Alsace également. On a eu quelques orages aussi du côté de la Gironde, des Landes et des Pyrénées-Atlantiques ce matin. On conserve actuellement une vigilance orange pluie-inondation pour la Mayenne et la Sarthe. Et les prévisions, bah pour aujourd'hui, c'est vraiment pas terrible puisque c'est vraiment beaucoup, beaucoup de pluie. Des pluies qui prennent un caractère orageux au sud de la Loire dans le courant de la matinée ainsi qu'en Alsace. Et cette tendance à la pluie, elle persiste tout au long de la journée. Il n'y a finalement que l'arc méditerranéen qui échappe à ces abondantes pluies qui devraient sévir aussi demain. Mais Météo France rassure et annonce que jeudi, on reverra le soleil et ce sera la fin des pluies. Pour ce qui est des températures, il n'y aura pas beaucoup d'amplitude entre ce matin et cet après-midi. Dans l'ensemble, comptez un maximum cet après-midi de 19 degrés à Strasbourg. Ce matin, dans la capitale alsacienne, on est déjà à 18 degrés avec des averses déjà bien orageuses au programme de cette matinée. Sinon, comptez actuellement 16 degrés à Paris comme à Nantes, ainsi que du côté de Bordeaux et de Toulouse, où nous aurons cet après-midi 17 degrés.
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1: 10h04, merci d'être à l'écoute. Pas mal de difficultés à vous signaler actuellement. Il faut savoir que la pluie a été à l'origine de plusieurs accidents. C'est souvent des accidents peu graves, mais en tout cas des glissades, hein, des phénomènes d'aquaplaning sur pas mal de secteurs. En plus de ça, des obstacles et autres difficultés que je vais vous lister tout de suite. On commence par prendre l'autoroute A10 dans le sens Bordeaux-Paris. Alors tout d'abord, sachez qu'il y a un chevreuil errant qui a été repéré tout à l'heure au kilomètre 505 de cette autoroute A10. Il a été vu dans le sens Bordeaux-Paris, mais bien sûr, il peut traverser les voies à tout moment. Donc attention si vous roulez dans l'autre sens également. Hein, du moment que vous approchez de ce kilomètre 505, vous restez attentif. Et puis, à noter aussi, kilomètre 241, avant d'arriver à Tours, juste après la sortie 25 Sainte-Maure de Touraine, un kilomètre plus loin, il y a des morceaux de pneus qui ont été repérés sur la voie la plus à droite, donc attention. Et puis dans la traversée de Tours, il s'agit là aussi de rester prudent, puisqu'au kilomètre 208, la chaussée est complètement détrempée. Il s'agit vraiment d'arriver à faible allure, sans appuyer sur le frein, hein, pour garder un petit peu d'adhérence autant que possible, en tout cas dans la traversée de cette zone particulièrement délicate, kilomètre 208. Et puis au kilomètre 201, là pour le coup, la voie de droite et la bande d'arrêt d'urgence ont été neutralisées parce que inondées elles aussi. En revanche, ça passe à gauche et sur la voie du milieu, rassurez-vous. Et toute cette zone donc est balisée par des cônes de signalisation, hein, qui vous empêchent de vous aventurer sur des voies qui ne seraient pas praticables, ou très peu en tout cas pour ce matin. On passe à l'autoroute A71 où un accident s'est produit tout à l'heure. Cela dit, j'apprends que la voiture vient d'être évacuée, hein, le dépanneur a quitté les lieux. Voilà, il y a à peine deux petites minutes. C'est la pluie qui, semble-t-il, était à l'origine de cet accident, nous fait-on savoir à l'instant. C'était dans le secteur de Vierzon, sur la 71, axe Clermont-Orléans. On oublie donc cette info, puisque les choses vont mieux. C'est pas le cas sur la 11, où là aussi un accident est à signaler. La 11, c'est pour vous qui roulez dans le sens Paris-Nantes, dans la traversée du secteur du Mans, toujours en vigilance orange, hein, ce secteur, je vous le rappelle, avec la voiture et le poids lourd accidenté qui sont sur la bande d'arrêt d'urgence. Et a priori, la voiture se trouve même dans un accès de service, donc il n'y a pas trop de gêne au trafic et les services de sécurité qui se rendent sur les lieux. À noter par ailleurs, pour vous qui roulez sur la 87 en direction de La Roche-sur-Yon, 3 km après la barrière de péage de Beaulieu, la présence d'un véhicule de l'autoroute en intervention sur la bande d'arrêt d'urgence, kilomètre 12. Vous êtes prudent, maintenant son cours sur un panneau au-dessus des voies. Voilà, on a fait le tour des infos que vous aviez à connaître en ce qui concerne le trafic en ce moment. Sachez qu'en Ile-de-France, les choses se calment, hein. On a entre 10 et 20 minutes d'attente avant d'atteindre les portes sud et ouest de la capitale, avec pas encore de pluie en région parisienne, mais ça ne saurait tarder. Il s'agira de rester très très très prudent tout au long de la journée. Attention à vos distances de sécurité surtout, c'est primordial, ainsi qu'à vos vitesses pour rouler sous ce temps tempétueux.
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1: Et c'est Julien Cognon qui arrive dans ce studio pour prendre la relève et jusqu'à 15h. Bonjour Julien.
2: Bonjour Charlotte, oui, dans ce studio et au sec, hein, c'est franchement, oui. C'est pas plus mal. Merci pour tous ces nombreux appels à la prudence, Charlotte, que vous avez distribués en direction de nos auditeurs depuis 6h. Et oui, de la prudence, il en faut dans ces conditions particulièrement piégeuses, vous l'avez compris. Bon courage à toutes et à tous, quel que soit le secteur que vous empruntez à cette heure. Vous n'oubliez pas de réduire votre vitesse également, on ne le répétera jamais assez. En tout cas, on revient au trafic en détail dans quelques minutes sur les coups de 10h15. Mais en attendant, retour de la musique sur le 107.7.

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1: Excellent trajet à l'écoute du 107.7, 10h14, un nouveau point détaillé sur vos conditions de circulation, marqué évidemment par la pluie toujours. Encore une fois, beaucoup de prudence dans ces conditions, quel que soit le secteur que vous empruntez. D'ailleurs, à 7h, il y a un axe principalement, c'est l'autoroute A10 qui concentre l'essentiel de l'actualité trafic, cet axe que vous traversez entre Bordeaux et Paris. Attention particulièrement dans la traversée de Tours à ces inondations, je pense à vous, qui passez par exemple au kilomètre 208, zone où la chaussée est particulièrement détrempée en direction de Blois et de Paris. Attention vraiment lorsque vous circulez dans ce sens de circulation. Et puis 7 km plus en aval, toujours en direction de Blois et Paris. Là, ce sont la bande d'arrêt d'urgence et la voie de droite qui ont été neutralisées. Vous serrez donc bien sur la gauche puisque les voies les plus à droite, vous l'avez compris, elles sont détrempées. Deux autres actualités également à retenir sur l'A10. Tout d'abord, kilomètre 241, toujours en direction de Paris. Attention à ces morceaux de pneus confirmés sur la voie de droite. Vous serrez bien sur les deux voies de gauche pour éviter cet obstacle. C'est un kilomètre une fois passé l'échangeur numéro 25 Saint-Maur. Et puis autre actualité qui nous emmène du côté de la Gironde, kilomètre 505. Attention à ce chevreuil aperçu. C'est même confirmé d'ailleurs la présence d'un chevreuil près des voies de circulation. Et dans ce cas, vous êtes vigilant quelle que soit votre destination vers Bordeaux ou vers Paris. Il y a un autre secteur qui nécessite votre attention, c'est le secteur du Mans, kilomètre 175 de l'A11. Vous circulez au Mans en direction de Nantes. Attention, puisqu'un accident est en cours dans ce secteur. Deux véhicules, en l'occurrence accidentés, une voiture et un poids lourd. Vous levez bien le pied pour votre sécurité, naturellement, ainsi que celle du patrouilleur. Et puis j'en termine avec une dernière information qui nous emmène sur les voies de l'autoroute A71 que vous parcourez depuis Clermont-Ferrand en direction d'Orléans. Vigilance au kilomètre 177, puisque la voie droite et la bande d'arrêt d'urgence sont temporairement neutralisées, semble-t-il, à cause d'un accident qui a eu lieu plus récemment dans ce secteur. Et puis une dernière actualité, trafic, vous y êtes habitué, hein, si vous êtes adepte du 107.7, l'actualité trafic, elle évolue presque en temps réel. C'est un fourgon signalé à l'arrêt dans sur une aire de stationnement, fourgon accidenté visiblement sur l'A85, vous roulez depuis Angers vers Vierzon, kilomètre 115, c'est l'aire Val-de-Cher vers Vierzon qui serait concerné par ce fourgon accidenté. Restez bien à l'écoute du 107.7, on revient à vos conditions de circulation dans un peu plus de 10 minutes. Pour l'heure, c'est la musique de Jill Scott-Heron, le titre de Bottle.

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1: 10h22, vous êtes bien sur le 107.7. Voici l'info en plus.
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1: L'info en plus, c'est une information travaux qui nous emmène dans les Pays de la Loire et elle sera active à partir de ce soir 21h jusqu'à demain matin 6h au plus tard avec la fermeture de la bretelle de sortie tiercée numéro 14 sur l'autoroute A11 en direction du Mans et de Paris en raison de travaux d'entretien réalisés sur un pont. Vous rejoignez la rocade Est d'Angers en direction de la Roche-sur-Yon et empruntez la sortie Parc des Expositions numéro 15.
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1: Toujours beaucoup de prudence sur votre trajet. Attention, la pluie devrait nous suivre une bonne partie de la journée. Bon courage, quel que soit le secteur que vous employez. Retour au trafic dans quelques minutes, juste après Carlos Santana et Teddy Swims.

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1: Et une pensée toute particulière pour vous, chers auditeurs qui nous écoutez sur le centre-ouest du pays, puisque vous êtes touchés évidemment par les pluies, toujours à 7h, de nombreuses chaussées détrempées sur les autoroutes du centre-ouest, des conditions qui, bien évidemment, vous contraignent à réduire votre vitesse et adapter vos distances de sécurité. Attention, véritablement, lorsque vous tentez un dépassement, d'autant, je le disais, que certains secteurs sont particulièrement touchés par ces chaussées humides, à l'image de Tours, en Indre-et-Loire. Vous circulez sur l'A10 en direction de Paris, sont particulièrement touchés par ces chaussées humides. À l'image de Tours en Indre-et-Loire, vous circulez sur l'A10 en direction de Paris. Attention.

0: non loin de Tours, kilomètre 241, direction Tours, direction Paris. Attention à ces morceaux de pneus sur la voie de droite, un obstacle qui vous contraint à serrer sur les deux voies les plus à gauche, kilomètre 241. C'est une fois passé l'échangeur numéro 25, Sainte-Maure. Toujours sur la 10, mais à Poitiers cette fois, vous roulez en direction de Niort et de Bordeaux, kilomètre 302. Des obstacles sur voie de droite et bande d'arrêt d'urgence qui vous contraignent une fois de plus à bien serrer sur la gauche, kilomètre 302, vous venez de passer l'échangeur 29 Poitiers-Nord. Attention donc à bien ralentir. Et puis on termine sur la 10 avec ce chevreuil, toujours confirmé non loin des voies de circulation, kilomètre 505. Que vous circulez direction Bordeaux ou direction Sainte, attention donc à la présence de cet animal. D'autant plus que cet événement se trouve dans une zone de chantier, donc vous allez rencontrer des cônes de signalisation sur la voie. Vigilance hein, à ne pas bien sûr percuter ces cônes pour votre sécurité et celle des autres usagers de la route. Partout ailleurs, mis à part la pluie, ça se passe plutôt bien. Une seule autre actualité trafic à vous signaler, elle nous emmène sur les voies de la 11, au Mans très précisément, kilomètre 175 de l'autoroute en direction de Nantes. Un véhicule en cours de dépannage sur bande d'arrêt d'urgence, un kilomètre avant la sortie numéro 8, le Mans Centre Université.
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0: Et dans un instant, nous montons le son sur le 107.7 pour un chanteur et guitariste rennais intitulé Motité. Nous découvrirons son style très singulier entre le blues, le folk et le rock. Son deuxième album vient de sortir et on en parle dans un instant en sa compagnie, juste après Isia.

0: Et c'était Isia sur le 107.7.
1: Montez le son.
0: La fourmi et l'arnaque des cigales mystiques. C'est le titre traduit en français du deuxième album de notre invité. On le retrouve au micro de Charles Dodon.
2: Notre invité propose un voyage entre blues, folk et rock. Son deuxième album vient de sortir. On monte le son pour Motiter.

0: Bonjour Motité.
1: Bonjour.
0: On vient d'écouter un extrait de Holding Time qu'on écoutera en entier dans un instant. Il figure sur votre deuxième album. Et le nom de ce disque, il est un peu mystérieux. Vous pouvez nous en parler?
1: Oui, c'est Antoine, The Scam of the Mystical Cicadas. C'est tout simplement un rappel de la cigale et la fourmi avec, vous savez, cette fameuse histoire que les musiciens sont tranquilles à profiter de la vie et qu'une fois que l'hiver arrive, ça devient compliqué pour eux. Et ben, on découvre facilement, très rapidement, que c'est pas vrai. Que c'est beaucoup de travail en fait cette histoire et que du coup voilà, je veux un peu dénoncer cette arnaque en fait.
0: Le rêve d'enfant, c'est aussi finalement l'origine de votre nom d'artiste?
1: Oui, exactement, c'est un enfant que j'ai connu quand j'étais beaucoup plus jeune qui avait du mal à dire son prénom et qui était voilà, qui disait moi Timothée, bah, il disait Motité du coup, ouais.
0: Et Holding Time a des sonorités presque country, on a vraiment l'impression d'être au fin fond des États-Unis. Il y a une fascination pour l'Amérique?
1: Bah, c'est pas une fascination, c'est plutôt en fait une culture que mes parents m'ont apportée, d'écouter beaucoup de musique anglophone à la maison, et puis en grandissant, voulant faire évoluer mes goûts musicaux, je me suis vachement penché sur tout ce qui était le blues d'origine, comme les Robert Johnson, ça, et puis la country, forcément la folk, les Bob Dylan et compagnie.
0: Et ce deuxième disque comporte 11 titres. Le processus de création est toujours le même? Vous commencez par l'écriture, par la musique?
1: Toujours la musique, toujours une espèce d'improvisation à la guitare qui va me procurer une vibration particulière, et puis derrière, du coup, ça m'emmène à créer un chant, et puis des paroles, des arrangements, ainsi de suite.
0: Presque de l'impro en fait, finalement?
1: Oui, de l'impro, c'est ça. Moi, j'ai appris la guitare quasiment tout seul, donc en fait j'ai jamais vraiment appris à jouer des morceaux des autres, j'ai toujours un peu appris en jouant mes morceaux. Je crois que la grande force de cet album en fait, c'est de jamais être toujours sur la même dynamique, sur les mêmes sentiments. Donc vous allez passer par des chansons très simples avec juste guitare voix, avec des choses beaucoup plus arrangées, avec des guitares électriques, et c'est ça sa vraie force en fait de cet album, c'est d'avoir plein d'ambiance et plein de choses différentes à proposer.
0: Holding Time emmène ce deuxième album intitulé donc
1: Antoine, The Scam of the Mystical Cicadas.
0: Merci Motité.
1: Merci à vous. 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

0: C'était Holding Time de Motité, l'artiste que vous retrouvez en replay. Son interview, en tout cas, vous la retrouvez en replay sur notre site internet radiovinciautoroute.com. Retour au trafic dans quelques minutes. Restez bien avec nous. Ce sera juste après la musique de Tiwayo. Beaucoup de prudence sur la route, quel que soit le secteur que vous empruntez, face à ces pluies et ces chaussées détrempées toujours.
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1: Merci de votre fidélité au 107.7. Je vous en appelle toujours à la prudence face à ces conditions pluvieuses. Je vous le rappelle d'ailleurs, à la Sarthe et la Mayenne, placées pour toute la journée en vigilance orange pluie par Météo France. D'ailleurs, une des prévisions météo que l'on retrouve sur une bonne partie du centre-ouest actuellement. Vigilance toute particulière. Si vous m'écoutez à Tours, d'ailleurs en Indre-et-Loire de manière générale, face à des chaussées particulièrement détrempées. Attention, notamment dans la traversée de Tours sur la 10, vous êtes particulièrement ralenti, en tout cas vous êtes contraint bien sûr de ralentir face à ces chaussées. Je vous le rappelle, les distances de freinage sont nettement altérées dans ces conditions. Sur l'autoroute A10 d'ailleurs, je vous rappelle qu'un chevreuil est toujours confirmé près des voies de circulation au kilomètre 105. Attention, que vous rouliez direction Bordeaux ou direction Saintes face à la présence de cet animal. D'autres actualités trafic, tiens, toujours sur l'autoroute A10 au kilomètre 302, il y a toujours un obstacle signalé sur la voie droite et la bande d'arrêt d'urgence. Si vous m'écoutez à Poitiers, en direction de Niort et de Bordeaux, kilomètre 302, il faudra serrer sur la gauche pour éviter cet incident. Je vous rejoins désormais sur la 11, dans le secteur du Mans, où je vous rappelle que nous avons toujours un véhicule en cours de dépannage, kilomètre 175, une voiture arrêtée sur bande d'arrêt d'urgence, dont j'apprends d'ailleurs qu'elle vient d'être dépannée. Donc la situation devrait revenir à la normale, si je puis dire, dans le secteur du Mans. Cette information qui vous concerne si vous circulez en direction de Nantes. Et puis un autre accident, tiens, je l'apprends à l'instant, il nous emmène sur les voies de l'autoroute à 71, kilomètre 138 de cet axe que vous parcourez depuis Clermont-Ferrand, direction Orléans, direction Paris. Attention, kilomètre 138, une voiture arrêtée dans ce secteur, vraiment au niveau de l'échangeur numéro 3, Lamotte-Beuvron. Donc anticipez au maximum votre sortie de l'autoroute dans ce secteur en réduisant bien votre vitesse. Partout ailleurs, ça roule plutôt bien, si ce n'est la pluie, hein. Encore une fois, quand je dis plutôt bien, c'est qu'il n'y a pas d'accident. Pour autant, vous l'avez entendu, hein, si vous êtes à l'écoute du 107.7 depuis quelques minutes ou quelques heures maintenant, plusieurs accidents qui se sont produits déjà ce matin en raison très certainement des pluies. Donc bon courage vraiment dans ces conditions. Encore une fois, vous pensez bien à abaisser votre vitesse. On repart en musique sur le 107.7. Voici Cyndi Lauper.

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Bon, du plaisir. J'espère que vous en prenez quand même un petit peu sur la route malgré les conditions compliquées. En tout cas, moi, j'essaie de vous en donner, si je puis dire, à l'antenne en vous donnant de bonnes nouvelles. Pour autant, toujours quelques accidents à l'heure actuelle sur les différentes autoroutes, notamment dans le secteur du Mans, kilomètre 175 en direction de Nantes. Quoi qu'il en soit, on revient en détail à toutes vos conditions de circulation dans quelques minutes sur le 107.7. Ce sera juste après l'actualité à 11h et le point météo. Pour l'heure, on termine avec Florent Pagny.

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1: Bonjour à tous. À la une de l'actualité, ce matin, ce drame à Angers. Deux stagiaires militaires âgés de 24 et 30 ans sont décédés dans la nuit au cours d'un exercice de plongée organisé dans la Maine. Les deux plongeurs retrouvés en arrêt cardiaque sont décédés à l'hôpital. À peine publié, le rapport Charles Laloncle sur l'audiovisuel public n'en finit pas de faire réagir. Sébastien Lecornu regrette sur X que les recommandations du député ciotiste passent à côté de l'essentiel. La chef de France Télévisions Delphine Arnotte dénonce, elle, un rapport à charge construit sur des approximations. Parmi les mesures phares proposées par l'élu UDR, la fusion des chaînes France 2 et France 5 ou encore la suppression de la chaîne France 4. À Paris, le procès d'un animateur dans le périscolaire pour harcèlement et agression sexuelle s'ouvre ce mardi. L'accusé, âgé de 47 ans, animateur dans l'école Titon du 11e arrondissement de la capitale, comparé pour des faits sur 9 fillettes de CM2, plusieurs mois après le début du scandale d'agression sexuelle dans le périscolaire à Paris. Et puis on l'a appris ce matin, le journaliste français Christophe Glaise renonce finalement à son pourvoi en cassation. Toujours actuellement détenu en Algérie, il avait été arrêté en mai 2024 alors qu'il préparait un article sur un club de football avant d'être condamné à 7 ans de prison pour apologie du terrorisme. Ce renoncement à son pourvoi en cassation ouvre la voie à une possible grâce, a fait savoir ce matin sa famille. Et puis l'Organisation mondiale de la santé alerte sur deux nouveaux cas confirmés de contamination à l'antivirus en lien avec le récent foyer de contamination découvert sur un bateau de croisière toujours bloqué au Cap-Vert en compagnie de 149 passagers et membres d'équipage. 5 autres personnes sont également suspectées d'avoir attrapé cette maladie qui se transmet des rongeurs à l'homme. Et puis un court mot de basket pour terminer avec la défaite des San Antonio Spurs de Victor Wembanyama hier, 104-102 sur leur parquet face au Minnesota Timberwolves pour le premier match dès leur demi-finale de la conférence Ouest. Merci de votre fidélité au 107.7. L'actualité revient dans une heure. Pour l'heure, place à vos conditions de circulation. C'est à suivre juste après la météo. Les départements de la Sarthe et la Mayenne colorés orange par Météo France pour toute la journée face aux fortes pluies encore attendues sur le centre-ouest. Des précipitations couplées à un risque d'orage entre la Nouvelle-Aquitaine et le centre-Val de Loire tout au long de la journée, ainsi que dans l'est autour de Strasbourg. D'une manière générale, des pluies en continu qui n'épargneront aucun secteur du quart nord-ouest, excepté quelques accalmies sur les côtes de la Manche. La maximale côté température avec 18 à Strasbourg, comptez par ailleurs 14 à Brest et Laval, 15 à Paris et Cholet, 16 à Tours et Bordeaux, 17 à Poitiers et La Rochelle.
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1: Vous êtes bien sur le 107.7 et je continue de vous accompagner avec plaisir et en vous transmettant du courage, surtout face à ces conditions plus que délicates. Vous l'avez compris, quel que soit l'axe que vous parcourez actuellement sur le centre-ouest du pays, la plus grande des vigilances face aux pluies et aux chaussées détrempées, d'autant que vous l'avez compris, les gouttes devraient durer tout au long de la journée. Donc beaucoup de courage, encore une fois, dans ces conditions plus que délicates. Des conditions qui sont à l'origine de quelques accidents. Raison de plus pour vous appeler encore une fois à la prudence. Comme dans le secteur du Mans, par exemple, sur l'autoroute A11, kilomètre 175. Attention, en direction de Nantes, toujours un véhicule. Alors, je l'apprends il y a quelques minutes, qui vient d'être dépanné. Pour autant, il y a toujours des cônes de signalisation présents près de la bande d'arrêt d'urgence et de la voie de droite. Donc attention, non loin de l'échangeur, le Mans Centre Université. Et puis, vigilance également du côté d'Angers. Cette fois-ci, je vous rejoins sur l'A87. Au départ d'Angers, direction Cholet, sur l'autoroute de Vendée, en direction de La Roche-sur-Yon, avec un obstacle présent sur la voie de gauche. Vous serrez donc bien sur la seule voie la plus à droite. C'est au niveau de l'échangeur numéro 15, parc des expositions. La situation évolue également au niveau d'un autre accident sur les voies de la 71. Cette fois-ci, que vous empruntez depuis Clermont-Ferrand en direction d'Orléans pour récupérer la 10. Attention, kilomètre 138, puisqu'il y a des cônes installés sur la bande d'arrêt d'urgence et la voie de droite. Un véhicule accidenté dans ce secteur, vous êtes bien vigilant. vigilants, vous levez bien le pied s'il vous plaît. On est à 1 km à peine de la sortie numéro 3, la Motte Beuvron. Voilà pour l'actualité du trafic à 7h. Vous l'avez compris, toujours dominé par ces pluies. Beaucoup de vigilance encore une fois.
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Animal, ce petit titre et ces douces notes de musique de Francis Cabrel pour démarrer l'heure en musique. 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Retour au trafic dans quelques minutes sur le 107.7, toujours marqué par ces pluies. Évidemment, particulièrement sur l'autoroute A10, dans la traversée de Tours. Attention vraiment face à ces conditions délicates. Vous êtes ralenti, peut-être même plus bas que 110 km/h. Vigilance encore une fois pour les uns comme les autres. Voici Vanessa Paradis pour la musique avant d'écouter Angèle et Damso.

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1: Soyez les bienvenus à l'écoute du 107.7. Peut-être m'écoutez-vous actuellement sur le centre-ouest durant une pause sur une aire d'autoroute ou une aire de ravitaillement, de service. Eh bien, vous avez bien raison d'effectuer la pause, à la fois, bien sûr, pour repartir avec toute la concentration nécessaire et puis peut-être le temps que la pluie se calme un petit peu puisqu'il pleut toujours de manière assez dense actuellement. C'est le cas, par exemple, du côté du Mans sur l'autoroute A11 ou encore du côté de Vierzon, également sur la 71. Beaucoup de courage dans ces conditions. Il en faut, bien sûr, vigilance également, puisque je vous rappelle que plusieurs accidents ont été signalés depuis ce matin, très certainement en raison de ces pluies, des chaussées détrempées, je le rappelle, en particulier à Tours, sur l'autoroute A10, attention dans les deux sens de circulation entre Paris et Bordeaux, des conditions qui vous contraignent à ralentir votre vitesse plus qu'à l'accoutumée. En parlant d'ailleurs de chaussées particulièrement détrempées, je parlais du Mans il y a quelques instants, kilomètre 175, mais dans la traversée du Mans, de manière générale, sur l'autoroute A11 entre Paris et Nantes, vous êtes particulièrement vigilant face à des chaussées plus que détrempées dans ce secteur. Et puis toujours sur l'A11, mais cette fois-ci, je vous rejoins du côté de Nantes, kilomètre 341, vous êtes au départ de Nantes en direction du Mans et de la capitale. Attention, puisqu'un poids lourd circule à très faible allure, visiblement, donc vous êtes bien vigilant, bien sûr, si vous devez entamer le dépassement de ce véhicule. Et puis j'en termine avec la fin visiblement de cet accident sur l'autoroute A71 dont je parlais aussi il y a quelques minutes. Vous roulez en direction d'Orléans et de Paris, kilomètre 138, il y a toujours du monde en intervention face à ce véhicule arrêté, bande d'arrêt d'urgence et voie de droite toujours neutralisée. Vraiment au niveau de la sortie numéro 3, la mode Beuvron, donc attention vraiment si vous tentez de prendre cet échangeur, peut-être pouvez-vous anticiper cette difficulté, en tout cas l'éviter en empruntant l'échangeur suivant qui est l'échangeur Olivet. Et puis j'en termine avec une information hors du réseau Vinci Autoroute et la fermeture provisoire du tunnel duplex A86 entre Vélizy et Rueil-Malmaison en région parisienne. Tunnel fermé provisoirement dans les deux sens de circulation en raison d'un problème informatique. Difficile donc de dire quand ce tunnel réouvrira pour l'heure. Restez bien sur le 107.7, je reviens vers vous bien sûr dès que l'actualité du trafic le nécessite. Voici Savage Garden.

0: 11h23, merci de votre fidélité au 107.7. Voici l'info en plus.
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0: L'info en plus nous emmène sur l'autoroute A10, non loin de Bordeaux. Elle vous concerne si vous m'écoutez au volant d'un camion de plus de 2,90 m de largeur, direction Bordeaux et le sud-ouest. Attention, puisque des travaux au niveau de la barrière de péage de Virsac vous empêchent de franchir provisoirement cette barrière, direction Bordeaux encore une fois. Sur l'A10, vous avez en conséquence une sortie obligatoire qui est la sortie qui précède cette barrière de péage, à savoir l'échangeur Blaye-Montendre numéro 38. Sur le réseau secondaire, vous prenez la direction de Blaye, puis la route départementale 137, direction Saint-André-de-Cubzac, afin de regagner l'A10.
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0: Belle route à l'écoute du 107.7, retour au trafic dans quelques minutes où il sera toujours question de cet accident sur la 71 en direction d'Orléans. Attention, kilomètre 139, vous ne serrez que sur la voie de gauche pour éviter un véhicule en cours de dépannage. Voici Taïsi pour la musique.

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1: Soyez les bienvenus à l'écoute du 107.7 au cœur de ces conditions toujours pluvieuses sur les autoroutes du centre-ouest. Attention particulièrement si vous m'écoutez du côté du centre-Val de Loire, en direction peut-être de la Normandie ou de la Bretagne, puisque ces différents secteurs sont toujours touchés par les pluies. La tendance est un petit peu plus favorable sur une bonne partie des pays de la Loire et de la Nouvelle-Aquitaine. Alors, peut-être qu'il ne pleut plus parfois, pour autant les chaussées restent détrempées, c'est pourquoi il faut naturellement ralentir, même s'il ne pleut plus. Je vous emmène de nouveau dans ce point trafic. Du côté de la 71 que vous

0: La Motte-Beuvron. Partout ailleurs, eh bien, ça s'écoule plutôt bien à niveau trafic puisqu'il n'y a plus d'accidents à vous signaler à cette heure. C'est évidemment une bonne nouvelle. Je vous rappelle simplement cette information hors du réseau Vinci Autoroute avec la fermeture provisoire du tunnel duplex à 86 dans les deux sens de circulation. Tunnel que vous empruntez habituellement en région parisienne en direction soit de Rueil-Malmaison, soit de Vélizy. Tunnel fermé donc très provisoirement.
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0: Dans un instant, votre rendez-vous Play Replay. Vous avez certainement entendu parler de la Casa des Papels. Eh bien, l'un de ces personnages emblématiques est de retour dans la saison 2 du spin-off de la série Berlin et la Dame à l'Hermine. Un nouveau braquage se profile, cette fois direction Séville. Vous saurez tout juste après Louane. On était beau. Bon, on aimerait bien que le temps, lui, soit un petit peu plus beau. Bon courage encore une fois dans ces conditions humides.

0: C'était Louane sur le 107.7 à suivre, Aswad ou encore M. Pokora. Pour l'heure, voici Play Replay. Aujourd'hui, Mathilde Ferrière nous parle de Berlin et la Dame à l'Hermine, la saison 2 du spin-off de la Casa des Papels, centrée sur Berlin, un personnage aussi charismatique qu'imprévisible.
1: Séville, un beau décor pour réfléchir au prochain cas sans toute quiétude.
2: Il y a des personnages qu'on n'oublie pas, et Berlin en fait partie.
3: J'admire votre talent. J'ai une proposition. J'aimerais que vous vouliez pour moi un tableau de Léonard de Vinci, la Dame à l'Hermine.
2: Netflix dévoile Berlin et la Dame à l'Hermine, un nouveau chapitre très attendu de l'univers de la série La Casa des Papel. Après Paris, la série change de décor et s'installe à Séville. Un nouveau lieu, une nouvelle équipe et un plan aussi élégant que risqué.
4: T'es devenu fou ?
3: Tu as dit oui ?
5: Non, j'ai pas non plus dit oui. J'ai dit qu'il fallait que j'y réfléchisse.
4: Tu vas nous embarquer dans un plan aussi

0: confus, hasardeux, par orgueil.
1: Comment savoir si je peux te faire confiance?
2: Ça, tu le sauras jamais, mais tu pourras le ressentir.
3: Au centre du récit, un objectif mystérieux. Des alliances fragiles et Berlin, plus que jamais maître du tempo, entre jeux de dupes, rapports de force et décisions irréversibles, la série explore une autre facette du personnage sans jamais lever complètement le voile.
1: Préparez-vous, ça va être l'opération la plus extraordinaire de toute l'histoire. J'espère que vous êtes prêts, c'est l'heure du lever de rideau.
3: Berlin et la dame à l'hermine, une nouvelle partie s'ouvre et comme souvent avec Berlin, rien ne se passe jamais comme prévu. Série à retrouver dès le 15 mai sur Netflix.
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5: Ça va un petit peu mieux au niveau trafic sur le centre-ouest du pays, puisqu'on a à l'heure actuelle plus qu'un seul accident en cours de résolution sur les voies de la 71. Attention, kilomètre 139. Depuis Clermont-Ferrand, direction Orléans, il faut toujours serrer sur la gauche pour éviter ce véhicule à l'arrêt. On revient à vos conditions de circulation dans quelques minutes. Vigilance toujours dans certains secteurs particulièrement sensibles. Je pense à vous qui m'écoutez à Tours ou au Mans sur la 10 et la 11 respectivement. Beaucoup de prudence face à ces chaussées détrempées.
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1: De Paris à Bordeaux, de Nantes à Clermont-Ferrand, le 107.7 vous accompagne sur les autoroutes du centre-ouest du pays en cette matinée toujours bien humide. Je vous le rappelle, la Sarthe et la Mayenne placées en vigilance orange face aux pluies par Météo France. La Sarthe, justement, ou à Angers, les chaussées sont toujours particulièrement humides. Que vous empruntiez les voies de l'autoroute A11 ou peut-être de l'A81 en direction de la Bretagne. Attention tout particulièrement dans ce secteur. Et puis, autre secteur toujours touché par ces chaussées particulièrement détrempées, il s'agit de Tours, même si ça va un petit peu mieux du côté de l'Indre-et-Loire, puisque les pluies se sont arrêtées depuis quelques minutes. À l'heure actuelle, niveau ralentissement quant à vos conditions de circulation, il y a toujours, en plus de ces pluies bien sûr, un accident sur les voies de la 71. Vous m'écoutez depuis Clermont-Ferrand, depuis Vierzon, en remontée vers Orléans. Attention, kilomètre 139, vous levez toujours bien le pied et vous serrez sur la gauche. Seule voie disponible à cet endroit, puisqu'un véhicule a été dépanné sur la voie de droite, mais il y a toujours des cônes de signalisation présents sur les voies. Et puis, autre obstacle, présent sur les voies, je l'apprends à l'instant, direction l'A10 que vous empruntez dans le sens Paris-Bordeaux, kilomètre 380, non loin de Niort, du côté des Deux-Sèvres. Attention, dans la bretelle d'entrée La Rochelle-Niort, il y aurait des obstacles sur les voies. Et j'apprends à l'instant, c'est une bonne nouvelle, que cet obstacle vient d'être ramassé. Bon, si l'on accepte la pluie, bien sûr, et cet accident du côté de la 71, et bien partout ailleurs, ça roule très bien. Je n'ai pas d'autres difficultés à vous signaler pour l'heure. Beaucoup de prudence sur la route et bon appétit peut-être pour celles et ceux qui nous écoutent déjà sur le déjeuner. Pensez d'ailleurs à faire des pauses très régulièrement. Je vous rappelle que vous avez des aires d'autoroute tous les 20 km environ sur l'ensemble des axes pour vous reposer un petit peu. Voici Supertramp.

Shawn Mendes et Camila Cabello. Peut-être ont-elles réchauffé votre cœur et peut-être réchauffé un petit peu la température dans la voiture dans ces conditions toujours bien grisâtres, voire un poil fraîche par endroit sur les autoroutes du centre-ouest. Conditions de circulation sur lesquelles nous revenons en détail juste après l'actualité et la météo à midi. Restez bien avec nous. Voici Ultra Night pour terminer l'heure en musique.

Priorité au trafic sur le 107.7. Attention à cet accident signalé sur l'A10, au départ de l'A10, kilomètre 38. Vous venez de quitter la région parisienne en direction d'Orléans et de Bordeaux. Vigilance, une fois passé l'échangeur numéro 11, Alainville.

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1: Bonjour à tous. Deux stagiaires militaires de 24 et 30 ans sont décédés la nuit dernière au cours d'un exercice de plongée organisé dans la rivière Maine. Les deux plongeurs ont perdu le contact avec le reste de l'équipe avant d'être retrouvés en arrêt cardiaque. Le parquet de Rennes a ouvert une enquête pour établir les circonstances de l'accident. Sébastien Lecornu regrette sur X un rapport qui passe à côté de l'essentiel et une occasion manquée. Les mots ce matin du Premier ministre sur le rapport Charles Alloncle sur le financement et la neutralité du service public. La chef de France Télévisions Delphine Ernotte dénonce un rapport à charge construit sur des approximations. Le journaliste français Christophe Glaise renonce à se pourvoir en cassation. Toujours détenu en Algérie après son arrestation au cours d'un reportage en 2024, suivi d'une condamnation pour apologie du terrorisme, Christophe Glaise s'en remet désormais à une éventuelle grâce du président algérien Abdelmadjid Tebboune. Sa famille évoque un acte très fort. Au Moyen-Orient, Emmanuel Macron dénonce des frappes iraniennes inacceptables contre les Émirats arabes unis. Londres a également condamné ces nouvelles frappes de Téhéran sur un site pétrolier émirati hier. Ce matin, l'Iran prévient que le bras de fer n'a même pas commencé dans le détroit d'Ormuz, au lendemain du début de l'opération américaine d'escorte des navires internationaux bloqués dans le détroit. Et puis toujours à l'international, de nombreux dirigeants européens sont réunis à Erevan, en Arménie, dans le cadre d'un sommet de la communauté politique européenne. L'Europe est le partenaire le plus naturel de l'Arménie, déclare à l'instant Emmanuel Macron, dans l'optique d'aider ce pays du Caucase à s'éloigner de l'influence de la Russie. Enfin, en NBA, un match historique qui n'aura pas suffi pour Victor Wembanyama. Le Français a réalisé cette nuit 12 contres contre Minnesota, un record en play-off, insuffisant pour empêcher la défaite de son équipe des San Antonio Spurs à domicile 104-102 dans le match 1 de la demi-finale de la Conférence Ouest. Il est midi, passé de 2 minutes sur le 107.7. Retour de l'actualité dans une heure. Place à vos conditions de circulation dans un instant. Ce sera juste après votre météo. Et une météo malheureusement bien capricieuse à nouveau sur le centre-ouest du pays, en particulier du côté de la Sarthe et de la Mayenne, deux départements placés en vigilance orange pluie par Météo France. Des précipitations pluvieuses couplées à un risque d'orage du côté de la Nouvelle-Aquitaine et du centre-Val de Loire tout au long de la journée, ainsi que dans l'est autour de Strasbourg. Des pluies continues partout ailleurs qui n'épargneront aucun secteur sur le nord-ouest, excepté quelques accalmies du côté de la Manche. Les températures, les maximales comptées 18 degrés à Strasbourg, comptez également 14 à Laval, 15 à Paris et Cholet, 16 à Tours et La Roche-sur-Yon, 17 à Poitiers.
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1: Bienvenue dans ce 12-14 qui s'annonce pluvieux sur le 107.7 et sur le centre-ouest du pays. Bon courage sur la route, quel que soit le secteur que vous parcourez actuellement. On y revient tous les quarts d'heure, bien sûr, dans le point trafic. Et le prochain point trafic, eh bien, c'est tout de suite.
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1: Il n'y a qu'un seul accident à vous signaler à 7h sur le centre-ouest du pays et c'est tout de même plutôt une bonne nouvelle au vu des conditions météorologiques difficiles. Accident qui se serait produit sur les voies de la 10. Vous avez passé le péage de Saint-Arnoult depuis Paris en direction d'Orléans, de Tours ou encore Bordeaux. Kilomètre 38, il y aura un véhicule arrêté sur, je l'apprends à l'instant, la voie de gauche. Alors dans ce secteur, vous avez trois voies pour circuler. C'est juste après l'échangeur 11 à Linville. Et bien une fois passé cet échangeur, vous serrez bien sur la droite, s'il vous plaît, et surtout vous ralentissez pour éviter ce véhicule qui serait donc arrêté sur les voies de circulation. Le patrouilleur est en train d'arriver sur les lieux, la plus grande des vigilances en attendant qu'il puisse intervenir. Partout ailleurs, ça se passe très bien. Un seul autre véhicule à l'arrêt à vous rappeler. Il se situe dans une bretelle de sortie de l'autoroute A87 depuis Angers, direction La Roche-sur-Yon. Attention, kilomètre 68 si vous tentez de quitter l'autoroute par la sortie à Laverie, puisqu'un véhicule est actuellement en cours de dépannage dans cette sortie. Et puis j'en termine avec une bonne nouvelle, c'est la réouverture du tunnel duplex A86 en région parisienne. Tunnel qui était fermé provisoirement en raison d'un problème technique. Le tunnel vient de réouvrir dans les deux sens de circulation entre Vélizy et Rueil-Malmaison.
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In My Mind, le nom du titre que vous venez d'écouter sur le 107.7. Retour au trafic dans 4 minutes à peine, juste après le dernier Benjamin Biolay. Le temps pour moi de vous rappeler que c'est bien confirmé sur les voies de la 10. Attention, kilomètre 38, un véhicule arrêté sur la voie de gauche. Vous serrez bien sur les deux voies les plus à droite une fois passé l'échangeur 11 à Lainville, au départ de la 10 depuis Paris en direction de Bordeaux.

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1: L'infotrafic, à midi passé de 15 minutes sur le 107.7, elle nous emmène sur les voies de l'autoroute A10 que vous empruntez depuis la région parisienne en direction d'Orléans, de Tours ou encore Bordeaux. Attention toute particulière que vous devez prêter au kilomètre 38, lieu où deux véhicules sont accidentés. Deux véhicules apparemment arrêtés sur la voie de gauche. Vous avez trois voies dans ce secteur, donc deux voies sur la droite pour bien vous décaler. Vous pensez évidemment à lever le pied pour éviter ces véhicules arrêtés. On ne connaît pas encore les causes de cet accident, mais quoi qu'il en soit, la chaussée est toujours détrempée dans ce secteur. Donc attention, véritablement, si vous quittez Paris en direction, je disais, de Tours et de Bordeaux, vous serrez bien sur la droite pour éviter ces deux véhicules arrêtés sur la voie de gauche. 3 km très précisément, une fois passé l'échangeur numéro 11 à Lainville. Et ce sont, a priori, à 7h, en tout cas d'après les informations qui me sont remontées, les deux seuls véhicules arrêtés sur les voies à 7h, ce qui signifie que partout ailleurs, bien ça se passe niveau trafic, si ce n'est toujours cette pluie qui continue de vous toucher, particulièrement du côté du Mans. Hein, je pense à vous, je le vois sur les caméras, surtout les gouttes qui s'abattent de manière assez importante. La plus grande des vigilances, je vous rappelle encore une fois que vos distances de freinage sont fortement altérées dans ces conditions. Et ceux qu'il pleuve ou non, une chaussée détrempée, eh bien ça suffit pour adapter ses distances de sécurité avec les autres usagers. Prudence toute particulière au Mans, ainsi qu'à Tours également sur l'A10 où les chaussées sont encore particulièrement humides, même s'il pleut moins depuis quelques minutes dans ce secteur. Partager la route pour réduire nos émissions et faire des économies. Une idée devenue concrète pour de nombreux automobilistes. Les solutions sont nombreuses, entre covoiturage, bus à la demande ou encore car longue distance. Ces pratiques gagnent du terrain partout en France et on en parle dans un instant dans Décarbonons la route, juste après This Is.

0: écouter Dizzys sur le 107.7. Et tout de suite, décarbonons la route. Pour réduire les émissions de CO2 sur nos routes, Virginie Decorte, les solutions se multiplient.
1: Parmi ces solutions, le covoiturage domicile-travail. Il permettrait, selon l'ADEME, l'Agence de l'environnement et de la maîtrise de l'énergie, de réduire de 30 à 40% le nombre de véhicules sur certains axes saturés. Une pratique adoptée depuis plusieurs années par Thierry, Christian et Gilbert, trois Azuréens qui travaillent dans la même entreprise.
2: C'est évident qu'on a intérêt à se regrouper tous ensemble. Ça fait du gain de temps, évidemment du gain d'argent, et c'est plus sympa en plus.
3: Et puis également pour l'écologie, tant qu'à faire, si on peut éviter de prendre trois voitures ou quatre voitures quand on est à quatre, c'est toujours mieux, voilà.
4: Écoutez, moi, donc, je suis sur Nice Nord, je travaille sur Cannes, donc le covoiturage, c'est aujourd'hui devenu une habitude, et de plus, avec le prix du carburant, on essaie de le développer de plus en plus.
1: Autre solution en pleine montée, les cars longue distance, comme proposent Blablacarbus, Alza et Flixbus. Charles Billiard est le porte-parole du leader européen.
5: On a des cars qui peuvent accueillir entre 50 et 80 personnes. On remplace environ 25-30 voitures sur la route. On a effectivement des gens qui utilisent nos services comme un moyen de joindre leur domicile à leur travail. Je pense à des trajets peut-être comme Rouen-Paris, Lille-Paris, Reims-Paris, ou entre Grenoble et Lyon, une de nos lignes qui marche le mieux. Évidemment, ça fait partie des solutions. On a beaucoup d'offres sur ce type de liaison qui fait entre 100 et on va dire 250 km. Tous nos cars en France sont à la norme Euro 6, donc ils émettent assez peu de CO2. 15 à 20% de notre flotte roule au carburant alternatif.
1: Autre alternative, les services de bus à la demande qui apparaissent comme une solution intermédiaire, en particulier dans les zones reculées. Ils représentent quelques millions de voyages par an en France, ce qui reste marginal quantitativement, mais stratégique dans des zones peu desservies.
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0: Merci de votre fidélité au 107.7. Retour au trafic détaillé dans quelques minutes. Vous restez bien vigilants sur la 10. Au départ de Paris, direction Orléans, direction Tours, kilomètre 38. Il y a bien deux véhicules accidentés sur la voie la plus à gauche. Une fois passé l'échangeur 11 à Linville, vous serrez bien sur la droite et surtout vous ralentissez pour permettre le dépannage de ces véhicules en toute sécurité. Beverly Craven pour la musique, suivi de Scarlett Pleasure.

0: 12h29, vous êtes bien sur le 107.7. Le trafic revient dans 30 secondes.
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0: Le trafic à 12h30 sur le 107.7 marqué toujours par cet accident sur l'autoroute A10 au kilomètre 37. Vous avez emprunté cet axe depuis Paris, direction Orléans, direction Tours ou encore Bordeaux. Une fois passé le péage de Saint-Arnoult, eh bien, il faudra commencer à ralentir et surtout serrer sur la droite puisqu'au kilomètre 37, deux véhicules sont toujours arrêtés sur la voie la plus à gauche. Le dépannage des deux véhicules est en cours. Donc attention, vraiment, vous allez rencontrer des patrouilleurs en intervention sur les lieux. Merci de bien ralentir pour leur sécurité. Vous connaissez la règle, dans ces cas-là, vous respectez le corridor de sécurité, c'est-à-dire que vous vous décalez au plus de l'événement afin de bien assurer la sécurité de tout le personnel en intervention. Accident qui s'est produit 2 km environ après l'échangeur numéro 11 à Lainville. Partout ailleurs, pas de difficulté à vous signaler, si ce n'est toujours cette pluie, bien sûr, qui vous contraint à ralentir sur des chaussées humides, d'ailleurs, même pas simplement quand il pleut. En l'occurrence, il y a toujours des gouttes qui tombent du côté du Mans sur l'autoroute A11. Conséquence, vous pouvez rencontrer même, c'est certain, sur un kilomètre, en l'occurrence une zone des cônes de signalisation pour sécuriser certaines voies. C'est le cas donc du côté du Mans, kilomètre 175 de la 11. Attention, à l'approche de la sortie 8, Le Mans Université, vous ne circulez dans ce secteur que sur la voie à la plus à droite. Et puis même situation à Tours, au kilomètre 201 de la 10, direction Paris. Voie de droite et bande d'arrêt d'urgence neutralisée. Vous ne roulez donc que sur les deux voies les plus à gauche, puisque les voies neutralisées sont donc partiellement inondées. J'en termine avec cette information. Eh bien, toujours sur l'autoroute A10 d'ailleurs, vous circulez en direction de Bordeaux, dans le secteur de Châtellerault, kilomètre 264. On nous signale, confirme même un poids lourd arrêté sur le parking de l'aire de service Châtellerault entrant. Alors attention, si vous souhaitez vous y arrêter, puisqu'apparemment il y aurait même un liquide réparti au sol, peut-être que le camion aurait perdu une partie de son réservoir. Attention, si vous souhaitez vous y arrêter, puisqu'apparemment il y aurait même un liquide réparti au sol, peut-être que le camion aurait perdu une partie de son réservoir.

0: Jean-Louis Aubert et Raphaël sur le 107.7, le titre Sur la route. Voici l'info en plus.
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0: L'info en plus, c'est une info travaux entre Angers et Le Mans. À partir de ce soir, 21h jusqu'à demain matin, 6h ou plus tard, la sortie tiercée numéro 14 de la 11 sera fermée direction Paris en raison de travaux d'entretien sur un pont. Vous rejoignez la rocade Est d'Angers en direction de La Roche-sur-Yon et empruntez la sortie Parc des Expositions numéro 15.
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0: Restez bien à l'écoute du 107.7, le trafic revient dans 10 minutes à peine. Très belle route à tous.
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Priorité au trafic sur le 107.7 sur l'A10 km 77 en direction de Paris. Attention, puisqu'un panneau nous est signalé sur la voie la plus à gauche, vous serrez bien sur les deux voies les plus à droite et vous ralentissez également, d'autant plus qu'il pleut dans ce secteur, 2 km après l'échangeur 13 Artenay.

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1: Soyez les bienvenus à l'écoute du 107.7, 3h passées de 44 minutes. On continue d'évoquer vos conditions de circulation, marquées toujours par cet accident sur l'autoroute A10 dans le sens Bordeaux vers Paris. Attention, kilomètre 122, en remontée vers Orléans, les deux voies les plus à gauche sont neutralisées afin de dépanner un véhicule qui a fait un tonneau et qui est toujours arrêté sur la chaussée. L'intervention peut prendre un petit peu de temps. En tout cas, vous êtes bien ralenti sur la droite, vous êtes contraint de circuler sur la droite. Et vous ralentissez bien sûr de vous-même afin d'assurer la sécurité de l'ensemble des intervenants sur la route. D'autant plus qu'il pleut toujours de manière relativement assidue dans ce secteur. Des pluies qui peuvent eh bien provoquer la mise en place de certains cônes de signalisation afin d'éviter de circuler sur des chaussées trop détrempées. Comme c'est le cas à Tours par exemple, toujours sur la 10, toujours en direction d'Orléans et de Paris. Au kilomètre 201, vous ne circulez que sur les deux voies les plus à gauche. Nous restons sur la 10. À nouveau, en direction de Paris, avec cet obstacle au kilomètre 77, un panneau qui se trouverait sur la voie de gauche. C'est 2 km, une fois passé l'échangeur numéro 13, Artenay. Vous ralentissez bien afin d'éviter cet obstacle et assurer la sécurité du patrouilleur Stéphane. Et puis, justement, je parlais de la sortie, de l'échangeur Artenay dans cette même bretelle de sortie Artenay, mais cette fois-ci dans l'autre sens, direction Bordeaux. Il y aurait un poids lourd arrêté, c'est au kilomètre 77. Voilà pour l'actualité à présent sur l'autoroute A10. Je vous rejoins désormais du côté de l'autoroute A28 où on me signale à l'instant un accident au kilomètre 101. Autoroute que vous empruntez depuis Tours et l'A10 en direction de Rouen. Et accident que vous retrouvez au Mans, très précisément kilomètre 101. Attention, juste avant de rejoindre l'autoroute A11, vous êtes bien vigilant, d'autant plus qu'à nouveau les chaussées sont détrempées dans ce secteur. Et puis une toute dernière information qui nous emmène sur les voies de la 11. Tiens, au kilomètre 243, vous empruntez cet axe depuis Nantes en direction d'Angers, peut-être pour vous diriger vers la Bretagne, ou bien en direction du Mans, pardon, pour peut-être vous diriger direction la Bretagne, ou bien en direction de Paris. Quoi qu'il en soit, au kilomètre 243, il y aura un obstacle, un extincteur visiblement sur les chaussées. Donc peut-être un obstacle volumineux. Vous ralentissez, bien évidemment. Un kilomètre avant l'entrée 12, sèche sur le Loir. Un véhicule à contresens sur l'autoroute, c'est une urgence absolue. Détection, traitement de l'information, diffusion des alertes, tout s'enclenche très vite. Alors comment cela fonctionne étape par étape ? La réponse dans votre question d'autoroute, juste après Line.

0: 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C'était Lynn à l'instant sur le 107.7. Je vous rappelle cette information sur l'autoroute A10, kilomètre 419. Vigilance que vous rouliez en direction de Niort ou en direction de Bordeaux, puisqu'un chevreuil a été aperçu non loin des voies de circulation entre les échangeurs Saint-Jean-d'Angély et Saintes.
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0: La gestion des contresens au cœur de votre question d'autoroute du jour avec Quentin Lachaise.
2: Que se passe-t-il quand un contresens est détecté ou signalé ? Parce qu'ils peuvent entraîner des collisions frontales, les contresens deviennent immédiatement une priorité. Les explications avec Maud Bonnel de Vinci Autoroute.
3: Des boucles de comptage au sol permettent d'avoir une détection automatique des incidents et donc d'un sens inverse à la circulation normale.
2: En coulisses, tout doit alors aller très vite.
3: Ces alarmes se déclenchent dans un PC sécurité qui nous dit d'un fond sonore alarme contresens. Des opérateurs saisissent cette information dans une fiche dédiée contresens et qui va déclencher automatiquement des panneaux à messages variables, alerter la radio, les forces de l'ordre et le patrouilleur pour être informé de ce contresens possible.
2: Les PC sécurité ferment également les entrées et barrières de péage pour retenir le trafic, le temps d'une autre procédure, la levée de doute.
3: Il faut absolument qu'on ait la validation ou des forces de l'ordre qui sont déjà sur place ou qu'on ait pu voir en caméra que le véhicule est reparti dans le bon sens. Tant qu'on n'a pas la fin de cette alerte, nous laissons toujours cet affichage et cette annonce par la radio. C'est vraiment les forces de l'ordre qui sont là pour aller vérifier que le conducteur est dans le bon sens ou pas.
2: En France, en 2022, 1200 contresens ont été détectés sur l'ensemble du réseau autoroutier.
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1: Gaëtan Roussel sur le 107.7, le titre « Tout s'en va », restez bien avec nous. Le trafic revient en détail juste après l'actualité et la météo à 14h. Je vous rappelle cet accident sur l'autoroute A28, kilomètre 101. Pour vous qui arrivez sur Le Mans depuis Tours, attention face à ces deux véhicules accidentés. Et puis prudence d'ailleurs, quelle que soit la route que vous empruntez actuellement face à ces pluies qui continuent de tomber sur le centre-ouest. On termine l'heure en musique par Enrique Iglesias et Lady Gaga.

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1: Bonjour à tous. Le navire de croisière touché par un possible foyer d'antivirus dans l'Atlantique, toujours dans l'attente de pouvoir accoster. L'Espagne a démenti accueillir à court terme le bateau, alors que l'OMS affirmait ce matin que le paquebot pourrait être reçu aux Canaries. 149 passagers et membres d'équipage sont toujours coincés à bord après la découverte d'un potentiel foyer de contamination à l'antivirus, une maladie généralement transmise à l'homme par les rongeurs. En France, la chef de France Télévisions, Delphine Ernotte, dénonce un rapport à charge construit sur des approximations. Après la publication du rapport Charles Alloncle sur l'audiovisuel public, le député UDR préconise d'importantes économies sur le budget des jeux télé et des sports à France Télévisions, ainsi que la suppression de la chaîne France 4. Sébastien Lecornu regrette un rapport qui passe à côté de l'essentiel. Deux militaires âgés de 24 et 33 ans décédés la nuit dernière à Angers des suites d'un accident de plongée dans la rivière Maine. Les deux plongeurs participaient à un stage de plongée militaire. Ils ont été retrouvés en état d'arrêt cardiaque avant de décéder à l'hôpital. Une enquête est en cours. Le journaliste français Christophe Glaise, détenu en Algérie pour apologie du terrorisme, renonce à se pourvoir en cassation. Il s'en remet ainsi totalement à la clémence du président algérien Abdelmadjid Tebboune, selon les mots de sa famille, dans l'espoir d'être gracié. Christophe Glaise avait été arrêté en 2024 au cours d'un reportage avant d'être condamné à 7 ans de prison. Et puis toujours en France, ce mardi s'ouvre le premier procès pour harcèlement et agression sexuelle contre un animateur du périscolaire à Paris. L'accusé, âgé de 47 ans, animateur dans l'école Titon du 11e arrondissement de la capitale, comparé pour des faits commis sur 9 fillettes de CM2. Enfin, on a appris ce midi le décès de l'actrice Chantal Nobel à l'âge de 77 ans. Connue du grand public pour son rôle dans le feuilleton Château Vallon sur Antenne 2, sa carrière avait été brisée en plein élan en 1985 par un grave accident de voiture, à l'issue duquel elle restera handicapée. 14h passées de 2 minutes, merci de votre fidélité au 107.7. L'actualité revient dans une heure. Restez bien avec nous, le trafic c'est dans un instant, ce sera juste après la météo. Et toujours deux départements, la Sarthe et la Mayenne, placés en vigilance orange pluie inondation par Météo France face au risque de fortes pluies encore attendues cet après-midi sur le centre-ouest. Des précipitations accompagnées localement d'un risque d'orage sur une bonne partie de la Nouvelle-Aquitaine et du centre-Val de Loire, ainsi que dans l'est à Strasbourg. D'une manière générale, des pluies en continu qui n'épargneront aucun secteur du nord-ouest, excepté les côtes de la Manche. Les maximales côté température comprises entre 14 et 17 degrés sur le centre. Ouest, compté jusqu'à 18 à Strasbourg.
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1: Merci de votre fidélité au 107.7. Je vous rejoins dans un instant sur l'autoroute A10, l'axe Paris-Bordeaux, qui concentre une bonne partie de l'actualité trafic à 7h. Le temps pour moi de vous signaler cet accident sur l'autoroute A28 dans le secteur du Mans. Attention si vous roulez sur cet axe dans le sens Tours vers Rouen et la Normandie. Kilomètre 101, deux véhicules accidentés dans ce secteur. J'attends d'avoir plus d'informations à vous communiquer. En tout cas, le patrouilleur Mickaël se rend sur les lieux. Vous ralentissez bien et vous êtes vigilant, d'autant qu'il pleut toujours du côté du Mans. Direction désormais à l'A10, comme promis, avec comme actualité principale, si je puis dire, en tout cas la plus gênante à l'heure actuelle pour le trafic, c'est cet accident au kilomètre 122. Vous avez passé Tours et Blois en direction de Paris. Attention, vous ne circulez toujours que sur la seule voie la plus à droite. Le temps que les cônes de signalisation présents sur les voies puissent être retirés. Là aussi, il pleut, comme du côté du Mans. Donc attention vraiment, puisque vous allez être ralenti le temps de traverser cette zone d'évacuation du véhicule. Même si j'apprends que la voiture a été dépannée, il y a toujours du monde en intervention, donc on lève bien le pied, s'il vous plaît, pour leur sécurité. Allez, quelques événements trafic à vous signaler dans l'autre sens, cette fois-ci, le sens Paris vers Bordeaux. Non loin de cet accident, kilomètre 77, un poids lourd arrêté dans la bretelle de sortie Artenay. C'est au kilomètre 77 de l'autoroute. Un autre poids lourd à l'arrêt dans une autre bretelle, c'est l'échangeur Mer, l'échangeur numéro 16. Corrèze, kilomètre 131 pour vous qui avez passé Orléans en direction de Blois. Et puis deux véhicules également arrêtés. Tiens, je la prends du côté de Tours au kilomètre 198. Attention à l'arrivée sur Tours. Deux fourgons en cours de prise en charge. Conséquence, vous ne circulez que sur les deux voies les plus à gauche à l'arrivée sur Tours et l'échangeur Tours Nord. Vous levez bien le pied là aussi pour la sécurité de tous les intervenants. Et puis une dernière actualité sur la 10, toujours ce chevreuil signalé près des voies de circulation au kilomètre 419. Ça vous concerne si vous m'écoutez entre Niort et Bordeaux, et j'apprends à l'instant, c'est une bonne nouvelle, que l'alerte vient d'être levée.
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Légère respiration sur le 107.7 avec Oxygène, signé Amanda Bourneuf. Bienvenue si vous venez de nous rejoindre, bon appétit, peut-être toujours l'heure de la pause repas pour vous. Quoi qu'il en soit, pensez à faire des pauses régulièrement, que ce soit pour vous restaurer, prendre un petit café ou simplement vous détendre, des pauses toutes les deux heures comme recommandé, particulièrement dans ces conditions piégeuses. Allez, le temps que la pluie puisse cesser un petit peu, je croise les doigts pour vous, du côté du Mans ou d'une bonne partie de l'Île-de-France afin que les pluies puissent stopper. Quoi qu'il en soit, on revient au trafic dans quelques minutes, soyez bien vigilants. Je vous rappelle que quelques accidents sont en cours, notamment sur la 28, kilomètre 101 de l'autoroute, depuis Tours en direction de Rouen. Deux poids lourds arrêtés sur le côté. Conséquence, vous ne circulez que sur la voie la plus à gauche. On y revient juste après Robert Francis.

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1: Soyez les bienvenus à l'écoute du 107.7 dans ce point trafic. Je vais vous emmener au Mans, à Tours ou encore non loin d'Orléans. En tout cas, je vais vous rejoindre plus précisément dans ces localités où des accidents sont toujours en cours. Partout ailleurs, ça se passe globalement bien. Attention toujours, quelle que soit la route que vous empruntez, face à ces pluies qui continuent de tomber et qui vous contraignent naturellement à réduire votre vitesse comme le code de la route vous l'impose. Du côté du Mans, un accident au kilomètre 101, c'est sur l'autoroute A28 que vous êtes concerné. Depuis Tours et l'Indre-et-Loire, direction la Normandie, peut-être en direction du Mans pour prendre la 80 vers la Bretagne aussi. Attention, quoi qu'il en soit, deux véhicules accidentés, voie de droite et bande d'arrêt d'urgence neutralisée. Vous ne circulez que sur la seule voie la plus à gauche, vous ralentissez bien et encore une fois, vous anticipez bien votre arrivée sur l'accident, puisque je vous rappelle que vos freinances de freinage sont altérées dans ces conditions. Même conseil de prudence du côté de Tours, direction l'autoroute A10, kilomètre 198, attention à cet accident qui a impliqué deux poids lourds, toujours arrêtés sur la voie de droite. Conséquence, la voie de droite est neutralisée, vous ne circulez, en tout cas, vous circulez le plus à gauche possible, vous respectez bien le corridor de sécurité afin d'assurer la sécurité de tous les intervenants sur l'autoroute. Kilomètre 198, c'est 2 km précisément avant l'échangeur Tours Nord. D'ailleurs, à Tours, c'est l'occasion pour moi de vous rappeler qu'en raison de ces pluies, certaines chaussées sont partiellement inondées. C'est pourquoi à Tours, au kilomètre 201, direction Paris, vous ne circulez que sur les deux voies les plus à gauche, puisque les deux voies à droite sont neutralisées pour votre sécurité. Et puis j'en termine avec la fin de cet accident, non loin d'Orléans, direction toujours l'autoroute A10, direction le Loiret. Vous circulez sur cet axe en direction de Paris et vous ne passez toujours que sur la voie de droite au kilomètre 122, le temps que les cônes de signalisation puissent être enlevés. Bon, même si j'aperçois tout de même sur les caméras que les cônes ont été partiellement enlevé. Attention, il y a toujours un véhicule de Vinci Autoroute à l'arrêt sur la voie de gauche. Prudence donc à son approche. Et puis j'en termine avec une dernière information pratique également sur l'autoroute A10. Elle nous emmène du côté de Châtellerault dans le sens Paris vers Bordeaux. Kilomètre 264, je vous confirme la fermeture provisoire de l'aire de service Châtellerault entrant. Restez bien avec nous sur le 107.7, l'infotrafic revient dans une dizaine de minutes. Beaucoup de prudence, quel que soit votre secteur. On repart en musique avec le titre Life.

0: 14h20, restez bien sur le 107.7 à suivre la musique de Jack et Carla ou encore Jason Derulo.
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0: Mais pour l'heure, l'info en plus, c'est une information travaux qui nous emmène sur la 11 que vous empruntez entre Angers et Le Mans. Au plus tard jusqu'à 6h du matin et à partir de 21h ce soir, je vous rappelle la fermeture de la sortie numéro 14 de Tiercé direction Paris. En fait et cause de travaux d'entretien sur un pont. Vous rejoignez ainsi la rocade Est d'Angers en direction de La Roche-sur-Yon et vous empruntez la sortie Parc des Expositions numéro 15.
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0: Merci d'être à l'écoute du 107.7 et bien bon courage hein, dans ces conditions pluvieuses. Peut-être que vous nous écoutez actuellement sur un trajet long de plusieurs heures si vous parcourez par exemple l'A10 depuis Paris en direction de Bordeaux ou l'inverse d'ailleurs. Quoi qu'il en soit, pensez à faire des pauses très régulièrement histoire de relâcher un petit peu la pression et vous reposer un petit peu. Le temps peut-être que la pluie également cesse puisqu'il pleut toujours en particulier du côté du Mans à cette heure. Bon courage en tout cas à l'écoute du 107.7.
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Et c'était Jack et Carla sur le 107.7. Une bonne nouvelle pour vous qui m'écoutez sur l'autoroute A10 dans le secteur de Châtellerault, avec dans le sens Paris-Bordeaux sur cet axe, la réouverture, je l'apprends à l'instant, de l'aire de service Châtellerault entrant au kilomètre 264. Aire que vous pouvez donc de nouveau emprunter pour vous ravitailler ou simplement vous arrêter, faire une pause, et vous avez bien raison. Le trafic revient à 14h30. Restez bien avec nous sur le 107.7. On écoute Mehdi et Jason Derulo.

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1: Vigilance sur les autoroutes du centre-ouest, toujours marquée par quelques accidents à cette heure. Peut-être d'ailleurs la conséquence des pluies qui continuent de vous toucher sur une bonne partie du quart nord-ouest du pays. Bon courage dans ces conditions. N'oubliez pas, on ne le répétera jamais assez, d'abaisser votre vitesse. Direction le secteur du Mans où un accident est toujours en cours. Un véhicule arrêté sur la voie de droite et bande d'arrêt d'urgence neutralisée au kilomètre 101. Ça vous concerne si vous m'écoutez au départ de Tours en direction du Mans et de la Normandie. Vous ne circulez que sur la voie la plus à gauche. Attention, d'autant plus qu'il y a du monde en intervention sur place à l'image des secours. Intervention qui peut-être pourrait prendre du temps hein, puisque le véhicule est en fait partiellement perpendiculaire à la route. Donc vigilance encore une fois à l'arrivée sur le Mans, kilomètre 101 de la 28. Vous avez peut-être emprunté la 28 au départ de Tours. Eh bien à Tours, sur l'autoroute A10, là aussi un accident est toujours en cours. Deux poids lourds arrêtés sur la voie de droite au kilomètre 198. C'est à l'arrivée sur Tours très précisément si vous circulez depuis Paris et Blois en direction de Bordeaux. Attention, 2 km avant l'échangeur 19 Tours Nord, vous ralentissez bien puisqu'il y a le patrouilleur et même le propriétaire des camions sur les voies. En tout cas, vous êtes bien vigilant pour la sécurité de tous les intervenants. Direction maintenant le secteur d'Orléans avec un nouvel accident. Tiens, l'information me parvient à l'instant. Je vous rejoins sur l'autoroute A71. En fait, plus précisément, la bifurcation qui permet de rejoindre l'autoroute A10 depuis la 71. Vous m'écoutez depuis Clermont-Ferrand à l'arrivée sur Orléans, kilomètre 99. Attention, il y a un accident dans cette bretelle de liaison. Vous êtes bien vigilant dans ce secteur le temps que plus d'informations me parviennent. Partout ailleurs, ça se passe plutôt bien, malgré la pluie, bien sûr, qui continue de vous toucher. N'oubliez pas de faire des pauses très régulièrement. Peut-être le temps que l'intensité des gouttes puisse se calmer un petit peu.
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0: Calogero, le titre de Cendres et de Terre. Priorité au trafic sur le 107.7, j'apprends à l'instant un accident sur l'autoroute A10 dans le sens Paris vers Bordeaux. Véhicule accidenté sur une aire de service, l'aire Poitiers-Jonéclan, kilomètre 292. Attention donc si vous tentez de vous ravitailler sur cette aire, 3 km avant l'échangeur Futuroscope. Place à votre rendez-vous conso. Charles Dodon est avec Benjamin Rocher de l'association Que Choisir Ensemble.
1: Bonjour Benjamin Rocher.
2: Bonjour.
1: C'était attendu et ça se confirme. Malgré l'interdiction, les mutuelles santé ont bien augmenté leurs tarifs cette année.
2: Oui, à Que Choisir Ensemble, nous avons effectué un appel à témoignages sur les cotisations 2026 à partir du mois de janvier. On a eu plus de 4000 réponses et c'est sans appel. Environ 98% des répondants indiquent avoir subi une hausse de cotisation des mutuelles pour l'année 2026.
1: Et en plus, on ne parle pas d'une hausse de quelques euros.
2: Non, pas du tout. C'est une hausse qui peut être très importante selon les profils. En moyenne, elle est de 106 euros annuels, ce qui n'est quand même pas rien si on compare aux augmentations des années précédentes. Et c'est effectivement un problème pour certains profils. Alors, notre appel à témoignage a beaucoup concerné les retraités. Notre moyenne d'âge était de 66 ans.

0: que c'est cette catégorie d'âge qui paye sa complémentaire santé à 100% puisqu'il n'y a plus de prise en charge par l'employeur.
1: Et l'association Que Choisir Ensemble avait appelé d'ailleurs les assurés à contester la hausse des tarifs, ça n'a pas fonctionné.
0: Alors, dans une petite minorité de cas, en fait, ça a fonctionné. À peu près 8% de nos répondants indiquent avoir eu une régularisation a posteriori. Après, ce qu'il faut savoir, c'est qu'on ne peut pas distinguer s'il s'agit d'un gel total des cotisations ou bien d'un simple geste commercial de la part de l'assureur, en fait. Mais ça montre une chose, ça montre que quand la mutuelle veut geler ou effectuer un geste commercial, elle peut le faire.
1: Et Benjamin, que va-t-il se passer dans les prochaines semaines ? Est-ce qu'on peut imaginer un véritable gel des tarifs, éventuellement un remboursement ou on ne sait pas du tout ?
0: Alors, le gouvernement qui avait mis, on va dire, peu d'empressement à faire appliquer la loi a finalement saisi pour avis le Conseil d'État qui a 2 mois pour rendre sa décision. Donc, d'ici l'été, on devrait avoir un avis juridique du Conseil d'État qui tranchera si oui ou non le gel des tarifs est applicable. Et à partir de là, en fonction de la réponse donnée, il pourrait y avoir soit une application du gel et donc une obligation peut-être, nous l'espérons à Que Choisir Ensemble, de remboursement des sommes trop perçues, soit malheureusement le gel est déclaré inapplicable et du coup les complémentaires santé auront bien l'autorisation d'augmenter pour 2026.
1: La quasi-totalité des mutuelles ne respecte donc pas le gel des tarifs pour 2026 en attendant peut-être une décision à venir du Conseil d'État. Merci Benjamin Rocher.
0: Merci à vous.
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3: 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Retour au trafic dans quelques minutes sur le 177, juste après la musique de Bruno Mars.
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1: Merci de votre fidélité au 107.7. Un nouveau point trafic marqué par quelques accidents. Cette journée bien pluvieuse et des conditions délicates sur une grande partie du centre-ouest du pays. J'allais dire du grand ouest, mais plus du côté du centre-ouest, là où c'est plus délicat. Bon courage à vous si vous circulez au cœur des pluies à l'heure actuelle et vigilance surtout face à ces accidents. À commencer par l'autoroute A28 que vous empruntez depuis Tours en direction de Rouen. Attention à l'arrivée sur Le Mans pour rejoindre la 11 ou la 81. Kilomètre 101, vous ne serez toujours que sur la seule voie la plus à gauche afin d'éviter un véhicule en cours de dépannage. Bande d'arrêt d'urgence et voie de droite neutralisée, vous ralentissez bien et vous anticipez encore une fois dans ce secteur, d'autant que la chaussée, je vous le rappelle, est humide. Je vous rejoins sur un nouvel axe cette fois-ci, non loin d'Orléans sur l'autoroute A71. Attention, face à deux accidents dans le même secteur. Tout d'abord, sur la 71, depuis Clermont-Ferrand, vous tentez de rejoindre l'autoroute A10 direction Paris. Eh bien, dans la bretelle qui permet de rejoindre cette A10, il y a toujours un poids lourd à l'arrêt, c'est au kilomètre 99. Et puis sur la 71, en direction cette fois-ci de Clermont-Ferrand ou peut-être de Toulouse et du sud au kilomètre 116, vous ne serez que sur la voie de gauche car un véhicule est en cours de dépannage sur voie droite. La voie droite est donc neutralisée, kilomètre 116. Attention, une fois passé l'échangeur numéro 2, Olivet. Et puis nous terminons ce point trafic par l'autoroute A10, tiens, l'autoroute qui traverse le centre-ouest entre Paris et Bordeaux, avec plusieurs événements à vous signaler, à commencer par ces obstacles toujours présents sur les voies de circulation. Je dis toujours parce que je vous les ai donnés pour la plupart il y a quelques minutes. Nous allons remonter cet axe entre Bordeaux et Paris, tout d'abord kilomètre 527 précisément, oui, en Gironde à proximité de l'échangeur 39 Libourne-Saint-Antoine. Attention, puisqu'il y aura un morceau de pneu sur la chaussée, ça vous concerne dans le sens Bordeaux vers Paris. Kilomètre 490, allez, une trentaine de kilomètres plus au nord, vous parcourez la 10 cette fois-ci en direction de Bordeaux. Attention, dans ce sens, un morceau de pneu là aussi, ou des morceaux de pneus se trouveraient sur la voie la plus à gauche, quelques kilomètres avant d'arriver sur l'échangeur 38 Blaye-Montendre. Et puis j'en termine avec un véhicule, toujours en cours de dépannage dans une bretelle de sortie. Attention, si vous tentez de quitter la 10 dans le sens Paris vers Bordeaux par la bretelle mer, c'est au kilomètre 131, ça vous concerne si vous venez de passer Orléans, bretelle qui porte le numéro 16. Restez bien à l'écoute du 107.7, l'infotrafic revient dès que nécessaire et en attendant un petit peu de musique avec les Daft Punk Around the World.

14h55, vous êtes bien sur le 107.7. J'aurai le plaisir de laisser la main dans quelques minutes à un nouveau copilote sur le centre-ouest, Clément Finot, qui saura, j'en suis sûr, vous conduire avec toute la prudence nécessaire dans ces conditions toujours pluvieuses sur une bonne partie du quart nord-ouest du pays. N'oubliez pas de faire des pauses régulièrement, peut-être le temps que les gouttes puissent s'estomper un petit peu. On termine l'heure en musique et puis je vous retrouve à 15h tout pile pour l'actualité, la météo et un retour au trafic.

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1: Bonjour à tous. Cette commission d'enquête est une honte. La députée EPR et ancienne ministre Agnès Pannier-Runacher a vivement dénoncé les travaux de la commission d'enquête sur l'audiovisuel public, dont le rapport final préconise une baisse importante des budgets à France Télévisions, ou encore la fusion des chaînes France 2 et France 5. Le président de la commission, Jérémy Patrier-Lettus, regrette une hyper-médiatisation qui a nuit au bon déroulement des débats. Ce matin, la patronne de France Télévisions, Delphine Ernotte, a pointé un rapport basé sur des approximations. Dans le reste de l'actualité en France, ce drame à Angers. Deux militaires de 24 et 33 ans sont décédés la nuit dernière dans la rivière Maine, alors qu'ils participaient à un stage de plongée militaire. Une enquête est en cours pour déterminer les circonstances de l'accident. À l'international, Emmanuel Macron déplore des menaces de déstabilisation de Donald Trump. Le chef de l'État, qui s'est exprimé depuis Erevan en Arménie, est revenu sur la récente surtaxe américaine de 25% sur les voitures importées depuis l'Union européenne. Il appelle au respect des accords déjà en vigueur entre les deux parties. Washington calme le jeu sur la situation au Moyen-Orient. Le secrétaire à la défense américain affirme que les États-Unis ne cherchent pas la confrontation et précise que l'opération d'escorte des navires internationaux hors du détroit d'Ormuz est une opération défensive. Il prévient cependant que les troupes américaines se tiennent prêtes à reprendre les combats si nécessaire. Et puis retour en France avec le décès de l'ancienne actrice Chantal Nobel à 77 ans. Connue du grand public pour son rôle dans le feuilleton Château Vallon, sa carrière avait été subitement stoppée en 1985 des suites d'un accident de voiture à l'issue duquel elle restera handicapée. Enfin en football, première demi-finale retour de la Ligue des Champions ce soir. Arsenal reçoit l'Atlético de Madrid. Les deux équipes s'étaient séparées sur un score nul, un but partout à l'aller. Demain, le PSG tentera de se qualifier en finale contre le Bayern Munich. Après sa spectaculaire victoire 5 buts à 4 au match aller. 15h, passé de 2 minutes, l'actualité revient dans une heure sur le 107.7 présenté par Clément Finot. Pour l'heure, place à vos conditions de circulation dans un tout petit instant. C'est à suivre juste après la météo. Un temps à nouveau bien pluvieux et même orageux cet après-midi sur le centre-ouest du pays avec de fortes pluies en continu sur l'ensemble du quart nord-ouest, accompagné de risques d'orages sur l'ensemble de la Nouvelle-Aquitaine et du centre-Val de Loire. Tendance légèrement plus favorable localement sur les côtes normandes et bretonnes avec un temps gris mais en l'absence de pluie. Et puis des orages également annoncés dans l'est du côté de Strasbourg. Côté température, comptez des maximales comprises entre 14 et 17 degrés sur le quart nord-ouest jusqu'à 18 à Strasbourg.
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1: Merci de votre fidélité au 107.7. Retour à l'infotrafic avec plusieurs actualités en ce temps. Vous l'avez entendu, Mossad, même plus que Mossad, pluvieux d'ailleurs. Beaucoup de prudence, quel que soit l'axe que vous empruntez, vous n'oubliez pas encore une fois de réduire votre vitesse. Des accidents en cours à vous rappeler. Tout d'abord, non loin d'Orléans, à Orléans même précisément sur la 71, avec toujours un poids lourd à l'arrêt dans la bretelle de liaison qui permet de rejoindre l'autoroute A10 direction Paris depuis le autoroute A71 et Clermont-Ferrand. Attention donc en effectuant le passage entre ces deux accidents. Le poids lourd est actuellement en train d'être dépanné. Il se situe sur le bas-côté. Je vous rejoins pour un autre accident qui lui aussi est en train de se terminer sur l'autoroute A28 au Mans. Vous m'écoutez sur cet axe depuis Tours, direction Le Mans, direction Rouen, kilomètre 101. Attention, puisqu'il y a toujours des cônes présents sur bande d'arrêt d'urgence et la voie de droite. Conséquence d'un véhicule qui a été dépanné. Vous devez toujours bien serrer sur la gauche, juste avant la bifurcation qui permet de rejoindre l'autoroute A11. Sur l'autoroute A83, désormais, je vous rejoins du côté de cet axe qui relie Nantes à Niort et l'A10, kilomètre 104, une dizaine de kilomètres avant d'arriver sur Niort. Attention, puisque des morceaux de pneus se trouveraient sur la voie la plus à droite. Et puis j'en termine avec quelques actualités trafic sur l'autoroute A10, cet axe long de plus de 500 kilomètres qui relie Bordeaux à Paris, avec quelques obstacles. Là aussi, à l'image du kilomètre 540, vous m'écoutez au départ de Bordeaux, vous avez quitté l'agglomération, vous êtes toujours même d'ailleurs dans l'agglomération bordelaise. Attention, kilomètre 540, il y aurait des morceaux de pneus sur la voie de droite. Et puis autre obstacle, d'autres morceaux de pneus, mais signalés cette fois-ci dans l'autre sens, en direction de Bordeaux, kilomètre 490. Attention à ces morceaux de pneus qui se situeraient sur la voie de gauche, 7 km après l'échangeur numéro 7 Mirambeau.
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1: 15h passées de 5 minutes, merci de votre fidélité au 107.7. Clément Finot nous rejoint pour prendre le relais sur le Centre-Ouest. Bonjour Clément.
2: Bonjour Julien, bonjour à toutes et à tous. Ravi de vous retrouver à 15h15. On va parler de la pluie, de la météo et des quelques difficultés que vous retrouvez sur votre route. J'entends la musique, donc je me tais et on se dit à 15h15 pour le premier rendez-vous.
1: Et voici Alain Bachung pour la musique.
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1: Pas mal de choses à voir ensemble à 15h15 avec vos conditions de circulation et les conditions météo qui sont intimement liées en cette journée de mardi avec des chaussées qui sont parfois détrempées. Mais par-delà ça, quand même quelques petites bonnes nouvelles avec notamment la fin d'un accident dans le secteur du Mans sur le tout au bout de l'autoroute A28 juste avant justement d'arriver sur l'autoroute A11. A11 où au Mans justement juste après la bifurcation entre l'A11 et l'A81, donc on est à l'est de la région mancelle en direction de Nantes sur l'A11, la voie de droite est neutralisée au kilomètre 175 parce que au niveau du terre-plein central, c'est tout simplement inondé en tout cas, et donc il faut neutraliser la voie de gauche parce que si vous roulez dans cette grande flaque que l'on peut retrouver aux abords du terre-plein central, vous risquez très probablement de subir de l'aquaplaning, voire même de subir un accident. Donc il faut absolument baliser le secteur, ce qui a été fait dans des bonnes conditions par le personnel intervenant sur l'autoroute. Mais ce n'est pas la seule zone inondée. C'est également le cas, par exemple, à Tours, sur l'autoroute A10, en direction de Paris, où la voie de droite est neutralisée 4 km après Vouvray, la sortie numéro 20 en direction de la capitale. On le voit, ce balisage qui est toujours en cours et cette grosse flaque que l'on voit sur la bande d'arrêt d'urgence. Des inondations, en tout cas des flaques sur la route, oui, c'est une chose, mais on a aussi malheureusement des accidents. Et sur l'autoroute A10, en direction de Bordeaux, j'en note au moins un, parce qu'il y en a un deuxième qui se termine, tant mieux. Le premier accident, il s'est produit au kilomètre 37. C'est un nouvel accident, avec une voiture accidentée, malheureusement, dans le fossé, au kilomètre 50, 15 kilomètres après Allainville et la sortie numéro 11. Dans le fossé, le dépanneur, le patrouilleur, les forces de l'ordre et les pompiers, bien sûr, tout ce monde va arriver sur place. Aux abords de Chambord, entre Orléans et Blois, sur l'A10 toujours, en direction de Bordeaux toujours, un poids lourd est en panne dans la bretelle de sortie 16, pour Mer Chambord, au kilomètre 131. Et puis, aux abords de Orléans, justement, pour conclure ce point trafic entre l'A71 et l'A10, au niveau de la bifurcation, en tout cas pour rejoindre la direction de Paris, au niveau de cette bifurcation, un poids lourd, là aussi, est accidenté, malheureusement, peut-être les conséquences, là aussi, de la pluie, et le poids lourd est accidenté sur la bande d'arrêt d'urgence, et au niveau de ce virage, en fait, qui vous permet de rattraper l'A10, vous pouvez toujours bifurquer, l'accès est toujours possible, mais il va falloir être attentif à ce qu'il y a devant vous et pas sur le côté quand vous prenez cette bretelle de bifurcation. Et voici un tube immense des Scorpions, Still Loving You, avant de retrouver tout à l'heure Rihanna par exemple.

0: C'est juste extraordinaire et c'était cette petite 4 minutes de rock, ça fait toujours plaisir et du bien aux esprits. C'était Scorpion avec Still Loving You. On va reparler des accidents en cours. Alors il y en a de moins en moins quand même, hein. J'en note deux. Bon, il y en a quand même deux, mais bon, tout à l'heure il y en avait quand même plus, j'en avais rien que quatre par exemple il y a encore 20 minutes. Deux d'entre eux se sont terminés dans des délais assez brefs et tant mieux. On va reparler de la météo, de la pluie, de ses conséquences et donc de ses accidents dans quelques minutes. Mais avant,
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0: Entre Angers et Le Mans, à partir de 21h ce soir et au plus tard jusqu'à 6h du matin, la sortie tiercée numéro 14 de l'autoroute A11 sera fermée en direction de Paris en raison de travaux d'entretien sur un pont.
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1: La pluie continue de tomber un peu partout, sauf peut-être dans les deux Charentes et en Gironde où ça quand même ça va un petit peu mieux. Par contre, au-dessus, plus au nord, les conditions météo restent assez dégradées avec cette pluie qui tombe sans discontinuer. Et puis même, je le vois moi sur les caméras où je me balade avant les points trafic, et on le voit aussi. On a ce vent aussi qui vient heurter les arbres et qui me fait penser que en plus de la pluie, le vent peut aussi être un facteur dégradant pour vous. Donc restez bien attentifs, concentrez les deux mains sur le volant et adaptez bien votre conduite, je compte sur vous. Malheureusement, certains véhicules sont accidentés et j'en dénombre deux en ce moment entre Paris et Orléans, sur la 10 en direction d'Orléans et de Bordeaux d'abord. Une voiture a fait une sortie de route et est accidentée dans le fossé au kilomètre 50, 15 km après Allainville et la sortie numéro 11. Ulrich, le patrouilleur, est en train d'arriver sur place ainsi que les forces de l'ordre et le dépanneur. Et puis l'autre accident, il est à Orléans, sur le bout de la 71 en provenance de Clermont-Ferrand. Avant de s'insérer sur la 10 en direction de Paris, on a un poids lourd qui est accidenté dans ce virage qui marque finalement la séparation à 10 à 71. La bifurcation reste ouverte, mais entre les débris, le poids lourd accidenté qui est légèrement d'ailleurs qui s'est légèrement affaissé sur le terre-plein central, forcément ça va compliquer les choses. Donc cet accident risque de rester d'actualité pendant un paquet de temps cet après-midi. Deux dernières informations à voir ensemble qui font écho à la pluie. Au kilomètre 201 de l'A10 à Tours, en direction de Paris, je rappelle que la voie de droite est neutralisée de kilomètre 201, 4 km après Vouvray et la sortie numéro 20 en raison des inondations et du mauvais temps. Et puis, c'est exact, Vouvray et la sortie numéro 20 en raison des inondations et du mauvais temps. Et puis, c'est exactement la même chose, mais au Mans, cette fois où il

sortons ensemble, si vous le voulez bien, avant de retrouver la musique au bord de la Garonne, à l'abbaye de Belleperche, entre Toulouse et Agen, une abbaye cistercienne qui abrite un musée étonnant consacré à l'histoire de la table. Visite guidée juste après Bernard Lavilliers avec les mains d'or.

0: Un artiste aux mille facettes et aux mille influences, c'était Bernard Lavillier avec Les Mains d'Or, avant de retrouver eh bien un point qui sera encore dédié à la pluie, évidemment. C'est Bourg-les-Dos que l'on voit derrière votre véhicule. Ce serait d'être aveugle que de ne pas les voir. Je vous souhaite beaucoup de courage et adaptez-vous bien à ces contraintes d'ordre météo du jour. C'est l'heure de sortir en famille dans le Tarn-et-Garonne à l'abbaye de Belle-Perche, près de Castelsarrasin, un lieu où l'histoire de la table se raconte. Hélène Daly nous attend sur place.
1: Le musée des arts de la table ne se contente pas d'exposer des assiettes ou des couverts. Il raconte la manière dont on a mangé, servi, reçu, partagé du Moyen-Âge jusqu'à nos jours. Mélanie Denogros est responsable adjointe de l'abbaye de Belle-Perche.
2: Au Moyen-Âge, on dressait la

0: Déjà, la table n'était pas forcément en place en permanence, donc il fallait l'installer à l'aide de tréteaux et de planches dans la salle et la présenter d'une manière particulière puisque pendant le repas, tout était spectacle, donc tout était mis en scène et il fallait aussi pouvoir voir ce qui allait se passer autour de ces moments importants.
1: Les visiteurs découvrent les vitrines et apprennent par exemple qu'au Moyen-Âge, on mangeait tout simplement avec les doigts.
2: Donc on ne mangeait ni avec des fourchettes, ni avec des assiettes. Et on partageait. On partageait les verres, on partageait les écuelles. Et les tables sont dressées. Donc il y a une table au Moyen-Âge, il y a une table de dessert au XVIIIe siècle et il y a des tables au XIXe siècle aussi. Donc on peut voir différents services et différentes manières de mettre la table, très différentes d'aujourd'hui.
0: Du moment qu'on reçoit, en fait, on a quelque chose à dire, on a quelque chose à montrer à ses invités. Pour l'époque, effectivement, le repas est un moment social très important qui va permettre tout un tas de jeux en fait, politiques et de pouvoir en fait.
1: Après cette période, les manières de manger évoluent, la vaisselle se diversifie et la fourchette s'impose peu à peu.
0: On va en arriver à des choses au contraire, un couvert très individuel, chacun son assiette, son couteau, sa fourchette par la suite, son verre. Il n'est plus question de toucher la nourriture avec les doigts, il n'est plus question de laisser aller les fonctions corporelles à table. Au contraire, tout doit être dans la maîtrise, ce qui n'était pas le cas avant.
1: Et puis arrivent de nouvelles boissons à partir du XVIIe et XVIIIe siècle, le thé, le café, le chocolat et des nouveaux objets apparaissent.
3: Les Occidentaux étaient assez friands, donc du thé de Chine. On voit vraiment aussi que la production était différente par rapport à la demande occidentale et aussi la production qui était directement en Chine.
2: Il y a des chocolatières, des gobelets à chocolat. Ce sont des objets quand le chocolat est arrivé en Europe.
1: L'abbaye de Belle-Perche et le musée des arts de la table est accessible par l'autoroute A62, sortie Castelsarrasin, numéro 9.
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1: Vos conditions de circulation et les conditions météo sont intimement liées aujourd'hui, je vous le disais. Le volume d'informations n'a pas bougé dans ces dernières minutes, mais il reste quand même donc deux accidents et deux secteurs inondés en ce moment. Ou en tout cas, une voie est neutralisée pour cause d'inondation. Je ne veux pas non plus dramatiser les choses. Direction pour commencer l'autoroute A10 entre Paris et Orléans, en direction d'Orléans et de Clermont-Ferrand ou de Bordeaux. Une voiture a fait une sortie de route accidentée dans le fossé au kilomètre 50, 15 km après Allainville et la sortie numéro 11. Le patrouilleur est sur place, Ulrich, ça y est, il a pu d'ailleurs baliser, c'est souvent le cas, voire toujours le cas d'ailleurs, la voie de droite qui est balisée de manière anticipée. Lorsque le dépanneur sera là, il aura besoin de se cimenter dans le sol et de gruter le véhicule. Ça prend de la place et donc eh bien, on neutralise toujours, notamment de manière anticipée, la voie de droite. Le dépanneur d'ailleurs est arrivé sur place, hein, ce qui légitime encore un peu plus le fait de baliser cette voie de droite. De votre côté, donc au kilomètre 50, vous allez avoir la voie du milieu et la voie de gauche pour circuler. Avec ce secteur pluvieux, je vous demande de bien abaisser votre vitesse. À Orléans, sur le bout de la 71, au niveau du virage qui marque le départ de la 71 pour retrouver la 10 en direction de Paris, on a toujours ce poids lourd accidenté. Le personnel de d'intervention est sur place. Et pour l'instant, eh bien, il ne peut rien se passer de majeur au niveau de cet accident. Des surveillances des pompiers doivent être faites. Voilà, il y a pas mal de choses à faire. Et de toute façon, je vous l'avais dit tout à l'heure, cet accident, il va durer un certain temps. Donc, si vous arrivez de la 71 pour rattraper la 10 direction Paris, ce virage qui vous permet de bifurquer et de changer d'autoroute, il est accessible, mais moyennant une adaptation de votre part, vous l'aurez compris. Écoutez, je vais partir désormais au Mans, hein, pour vous rappeler que sur l'A11 en direction de Nantes, on a toujours cette chaussée inondée sur la voie de gauche, voie neutralisée d'ailleurs par les agents autoroutiers, kilomètre 175 juste après la bifurcation A11 à 81. Vous rappelez également qu'à Tours, c'est la même chose, une voie est neutralisée, celle de droite d'ailleurs au kilomètre 201 de la 10 direction Paris, 4 km après Vouvray, la sortie numéro 20. Tant qu'il pleut, de toute façon, ça ne pourra pas évoluer. Et puis, entre Tours et Le Mans, pour conclure ce point de trafic, en direction de Tours, 4 km après la barrière de péage de Saint-Christophe-sur-le-Nez, kilomètre 43 en direction de Tours, un poids lourd est en difficulté sur la bande d'arrêt d'urgence et la voie de droite.

Bonnie, voici Loïc Noté, puis Zucchero avec Baila Morena jusqu'à 16h. On reviendra sur la météo, bien sûr. J'ai l'impression que c'est un peu le fil rouge de cet après-midi. On va y revenir et malheureusement, c'est vrai qu'on peut s'attendre à des difficultés encore rehaussées avec le pic de trafic qui est attendu cet après-midi, bien sûr, avec les retours les retours à la maison après le travail. On va surveiller tout ça. En attendant, voici la musique et on se retrouve à 16h.

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1: Bonjour à tous. Après l'ultra-médiatisation de cette commission d'enquête, le rapport du député d'extrême droite Charles Alloncle a été publié officiellement. Ce texte réduit drastiquement les forces vives de France Télévisions avec une fusion de France 2 et de France 5 ou encore la suppression de France 4. Et l'ensemble de la caste politique y va de sa réaction. Sébastien Lecornu parle d'une occasion manquée avec un rapport qui, je cite, passe à côté de l'essentiel. La gauche se montre très critique, mais l'extrême droite alliée de l'UDR souhaite même une privatisation. Un drame nous emmène à Angers. Deux militaires de 24 et 33 ans sont morts lors d'un entraînement de plongeurs cette nuit dans la rivière Maine. Selon les premiers éléments de l'enquête, les deux plongeurs pourraient avoir été coincés dans la cavité d'une pile d'un pont enjambant la rivière. Une minute de silence a été observée au Parlement cet après-midi. Lors d'une visite d'État en Arménie, le président Emmanuel Macron estime que la seule option possible pour apaiser les tensions et mener à la négociation est la réouverture du détroit d'Ormuz, fermé par l'Iran et bloqué par les États-Unis. Le chef de l'État a aussi annoncé un entretien avec son homologue iranien, Massoud Pezeshkian. De son côté, après une journée d'hier où quelques tirs ont repris, Washington est clair, nous ne cherchons pas à nous battre avec l'Iran. C'est en tout cas ce que dit le ministre de la Défense. Pour défendre ses intérêts face à la nouvelle menace de Donald Trump d'augmenter les droits de douane vis-à-vis de l'Europe, cette fois concernant 25% les voitures venues de l'UE, Emmanuel Macron réinvoque la possibilité d'activer les instruments anti-coercition. Cet outil propre à l'Union européenne repose sur une logique graduée allant d'abord de la négociation à des mesures bien plus restrictives, pouvant rendre plus difficile par exemple l'utilisation d'un brevet ou freiner la vente de produits américains. Si la demi-finale la plus attendue aura lieu demain, place d'abord au match retour entre l'Atlético de Madrid et Arsenal dans le dernier carré de la Ligue des Champions. Les deux équipes s'étaient quittées sur un match nul un partout à l'aller avec un pénalty de part et d'autre. Match à 21h attendu au Stadium d'Arsenal. Allez, Mirette, Stadium d'Arsenal, pardon. 16h02 sur le 107.7. Prochain rendez-vous avec l'actualité dans une heure. Retour au trafic après la météo. Vous l'apercevez, cette météo n'est pas très bonne, c'est le moins que l'on puisse dire, avec toujours deux départements, d'ailleurs la Mayenne et la Sarthe, qui sont en vigilance orange pour risque de pluie et inondation. Et malheureusement, eh bien, la soirée restera axée sur la pluie, même si finalement les orages et les pluies les plus fortes vont se décaler progressivement vers l'est et pour rejoindre la Suisse ou encore l'Allemagne. La nuit sera un petit peu plus calme et demain, eh bien, par contre, on aura encore les traces de cette dépression avec des nuages bas, de la pluie, mais de la pluie fine quand même. Les températures de l'après-midi à noter entre 13 et 17 degrés. Les minimales à Chaumont, 14 degrés à Lille, ainsi qu'à Cherbourg, 15 degrés à Brest, ainsi qu'à Paris et au Mans, 16 degrés à La Rochelle et à Nantes, 17 degrés à Bordeaux et à Nantes, pour les maximales.
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1: La pluie dans les points météo et la pluie dans le point trafic. Évidemment, je ne veux pas revenir sur les conditions météo, hein, elles ne sont pas bonnes. J'en ai parlé à l'instant. On va parler des difficultés que vous pouvez rencontrer en ce moment. Et d'abord Bordeaux, parce que eh bien le trajet de fin d'après-midi, eh bien il est déjà dense à l'approche de la rocade, enfin au sortir de la rocade bordelaise plutôt. Avec déjà 10 minutes de bouchon sur les 8 premiers kilomètres, pas les 8 premiers kilomètres, pardon, mais 8 kilomètres autour du pont d'Ordogne, par exemple. Hein, l'arrière du bouchon est à Ambès, l'avant du bouchon est 8 kilomètres plus loin à Libourne-Saint-Antoine et à la sortie numéro 39, où, en plus de cela, eh bien, c'est précisément l'endroit où vous pouvez rattraper la Nationale 10 en direction d'Angoulême et de Poitiers. Mais vous le savez, des travaux sont en cours au-delà du réseau Vinci Autoroute sur cette RN10. C'est des travaux de réflexion des chaussées qui sont réalisés et menés jusqu'à la fin du mois de mai et avec des voies neutralisées dans les deux sens de circulation. Donc ce qui rejaillit dans cette bretelle de sortie qui est absolument congestionnée en ce moment. Donc en fait, il faut ajouter les 10 minutes de bouchon au bouchon dans la bretelle de sortie. Donc ce qui peut amener un surcoût de temps qui est à mine de rien assez important. Bon courage à vous évidemment. À Tours, sur la 10, en direction de Paris, toujours, kilomètre 201, après Vouvray et la sortie numéro 20, je rappelle que la voie de droite est neutralisée parce que la bande d'arrêt d'urgence est purement et simplement inondée sur une grosse flaque, peut-être d'une bonne dizaine de mètres. En direction de Bordeaux, cette fois, toujours sur la 10, un véhicule, je rappelle, est accidenté, victime d'une sortie de route dans le fossé, et la voie de droite est neutralisée 15 km après Allainville et la sortie numéro 11. Le personnel de la route est arrivé, les forces de l'ordre, le dépanneur, le patrouilleur. Tout ce monde est sur place en train d'intervenir. Pour l'instant, on s'occupe bien sûr de là ou des personnes à l'intérieur du véhicule. on décharge et puis ensuite on évacue le véhicule en le grutant, le remettant sur les voies de circulation. Jouez le jeu de votre côté, hein, la voie de droite est neutralisée, mais comme les chaussées sont détrempées et qu'il pleut parfois averse dans ces secteurs-là, il faut vraiment se décaler le plus possible. Le respect du corridor de sécurité est une chose bien sûr, mais l'adaptation aux conditions météo en est une autre et elle s'ajoute au corridor de sécurité. Donc je compte sur vous pour jouer le jeu et viens à appréhender le secteur le plus tranquillement possible. Sur la 10 toujours, enfin plutôt juste avant de rejoindre la 10, hein, au niveau de la bifurcation à 71 à 10 vers Paris, on a toujours cet accident de poids lourd qui va durer un certain temps. De toute façon, au niveau de la bifurcation, le virage pour accéder à la 10 reste reste accessible, mais eh bien il faudra se décaler le plus possible là aussi avec des chaussées détrempées. Au-delà de ça, ça va plutôt bien. La voie de gauche peut être également inondée et neutralisée au Mans, par contre, sur la 60, sur la 11, en direction de Nantes, au kilomètre 175. Sur la voie de gauche, juste après la bifurcation à 11 à 81. Et puis un piéton a été aperçu près des voies également, vers Chartres, entre Le Mans et Paris, toujours sur la 11, autour du kilomètre 70, non loin de Tivar et de la sortie numéro 3.
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1: On prend les mêmes et on recommence à 16h16. Difficulté de circulation liée à la pluie, des accidents et une circulation qui se charge à l'approche de Bordeaux. Ben, je vais commencer par là, tiens, pour vous accompagner au mieux en cet après-midi. Il y a à peu près 5 minutes, peut-être un tout petit peu plus, 5 minutes de bouchon au nord de la 10, enfin, au nord de Bordeaux sur la 10 en direction de Paris, du nord de la Gironde. 5 minutes à noter entre la sortie 41 pour Ambès et la sortie Libon de Saint-Antoine, sortie 39. J'étais presque à 10 minutes, je suis à 5 sur 7 km et demi. Donc ça va peut-être un tout petit peu mieux, mais on le sait, on est qu'au début, hein, des difficultés de fin d'après-midi. Donc, on reste attentif quand même à tout cela. Et de toute façon, je vois que dans la bretelle de bifurcation entre après Libon de Saint-Antoine justement et la sortie 39 pour bifurquer de Libon de Saint-Antoine vers la N10 en direction d'Angoulême et de Paris, de Poitiers pardon, il y a quand même toujours autant de monde que tout à l'heure. Donc ça pour le coup, ce n'est pas un marqueur de l'amélioration du trafic, cette bretelle de bifurcation. L'accident qui s'est produit sur la 10 en provenance de Paris en direction de Bordeaux et d'Orléans se termine. Ça, c'est une bonne nouvelle, hein. La voiture qui était accidentée dans le fossé au kilomètre 50, 15 km après Allainville et la sortie 11, a déjà été évacuée. Les forces de l'ordre ont quitté les lieux, le dépanneur également. Là, pour l'instant, le patrouilleur reste un tout petit peu en intervention, mais il devrait quitter les lieux d'ici peu. Donc, c'est une très très bonne nouvelle. En attendant, la voie de droite reste pour encore quelques instants, quelques toutes petites minutes, neutralisée. Accident toujours en cours également, je rappelle, hein, sur la bifurcation entre l'A71 et la 10 pour depuis Orléans rejoindre cet axe en direction de la capitale. On a toujours cet accident de poids lourd au niveau du virage qui marque la bifurcation et le passage de l'A71 à la 10. Les pompiers ont dû mener des opérations parce qu'il y avait une fuite de carburant des suites de cet accident. Il n'y a plus de danger, semble-t-il. Donc les pompiers ont donné leur accord au personnel intervenant de venir justement sur les lieux de l'incident pour intervenir. Donc ça en dit long sur le fait que cet accident va encore durer quand même un certain temps. Donc soyez attentifs quand vous bifurquez de la 71 pour aller vers la 10 direction à Paris. Un poids lourd n'est pas accidenté, mais il est à l'arrêt quand même au niveau de l'axe entre Tours et Le Mans, la 28 en direction de Tours pour là aussi peut-être rattraper la 10. Poids lourd est à l'arrêt donc sur la bande d'arrêt d'urgence et la voie de droite, kilomètre 43, 4 km après Saint-Christophe sur le Nez. Le dépanneur est sur place en train d'intervenir depuis quelques minutes. Voilà tout ce que j'avais à vous dire, hein, sinon c'est assez calme. Et voici Eagle Eye Cherry avec Are You Still Having Fun. On retrouve ensuite Benabar ou encore Omar.

Ouais, c'était Benabar avec le titre Quoi qu'on dise. Je vous propose Omar avec There's Nothing Like This et Warren G qui reprend ce titre shot de Sheriff version rap. On aime beaucoup, on reparle météo, on reparle bouchon et on reparle accident dans moins de 10 minutes.

0: La version californienne de I Shot the Sheriff, californienne et rap d'ailleurs, de Warren G. C'était I Shot the Sheriff. Retrouvons l'infotrafic tout de suite.
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0: 16h30, et pour l'instant, eh bien, le trafic est, on va dire, d'une certaine manière figé, puisque les informations désormais sont toujours les mêmes. Je vais rappeler qu'un accident est en cours à Orléans sur la bifurcation entre la 71 et la 10. Et là, vous vous apprêtez à quitter la 71 pour rejoindre donc l'autre autoroute en direction de Paris. On a toujours cet accident de poids lourd. Je rappelle que pendant un certain temps, les pompiers ont dû intervenir seuls, vérifier qu'il n'y ait pas de risque lié au poids lourd, puisqu'en plus, il est légèrement affaissé sur le terre-plein central dans la bretelle de bifurcation et dans le virage. Donc là, ça y est, tout le monde peut intervenir sur les lieux de cet accident, mais on est encore assez loin de l'évacuation du véhicule. Donc bon courage à vous et restez bien concentrés, s'il vous plaît. L'unique voie de circulation reste accessible dans son intégralité. Sur la 28, entre Tours et Le Mans, cette fois, en direction de Tours, je rappelle que 4 km après la barrière de péage de Saint-Christophe-sur-Lenay, kilomètre 43, un poids lourd est à l'arrêt sur la bande d'arrêt d'urgence, mais là aussi sur la voie de droite, vous ne pouvez circuler que sur la voie de gauche. Le dépanneur est sur place. Décalez-vous bien, s'il vous plaît. Et puis ensuite, eh bien, tout sera lié à part le bouchon de 5 minutes au nord de Bordeaux sur la 10. Hein, je rappelle, avant la sortie pour Libourne Saint-Antoine, sortie 39, où en raison de travaux qui sont menés par le réseau secondaire, la bretelle de bifurcation entre la 10 et la N10 à hauteur de Libourne Saint-Antoine, sortie 39, est rendue encore une fois assez compliquée, assez difficile. Là aussi, ça a un peu à avoir un impact aussi hein, sur le trafic autoroutier, bien sûr, sur la voie de droite notamment. C'est ce que je vois en tout cas en caméra. Et puis, eh bien, tout le reste sera lié donc à la pluie qui s'abat en cette journée de mardi, avec des conséquences bien sûr sur la route. Il y a eu des accidents plus tôt dans la journée. Il pleut averse en région parisienne, dans les Pays de la Loire, en Bretagne, mais aussi en région Centre-Val de Loire. Donc, pour votre sécurité, s'il vous plaît, adaptez bien votre vitesse, augmentez les distances de sécurité et pensez-y pour votre prochain trajet, votre prochain passage sur les aires de service. N'hésitez pas à regarder la pression de vos pneus. Un pneu sous-gonflé est un pneu qui freine moins. N'hésitez pas à regarder la pression de vos pneus. Un pneu sous-gonflé est un pneu qui freine moins bien et donc les distances de freinage s'en retrouvent bien là aussi altérées.

0: Un titre plus rock signé Julien Doré à l'instant, 16h38. La météo occupe bien sûr une partie importante de cet après-midi. Quelques rares informations font également écho à cette période de la journée. On en reparle dans quelques minutes. Tout de suite, décarbonons la route pour réduire les émissions de CO2 sur nos routes. Virginie Decorte, les solutions se multiplient.
1: Parmi ces solutions, le covoiturage domicile-travail. Il permettrait, selon l'ADEME, l'Agence de l'environnement et de la maîtrise de l'énergie, de réduire de 30 à 40% le nombre de véhicules sur certains axes saturés. Une pratique adoptée depuis plusieurs années par Thierry, Christian et Gilbert, trois Azuréens qui travaillent dans la même entreprise.
2: C'est évident qu'on a intérêt à se regrouper tous ensemble. Ça fait du gain de temps, évidemment du gain d'argent, et c'est plus sympa en plus.
3: Et puis également pour l'écologie, tant qu'à faire, si on peut éviter de prendre trois voitures ou quatre voitures quand on est à quatre, c'est toujours mieux, voilà.
4: Écoutez, moi, donc je suis sur Nice Nord, je travaille sur Cannes, donc le covoiturage, c'est aujourd'hui devenu une habitude, et de plus, avec le prix du carburant, on essaie de le développer de plus en plus.
1: Autre solution en pleine montée, les cars longue distance, comme proposent Blablacarbus, Alza et Flixbus. Charles Billiard est le porte-parole du leader européen.
5: On a des cars qui peuvent accueillir entre 50 et 80 personnes. On remplace environ 25-30 voitures sur la route. On a effectivement des gens qui utilisent nos services comme un moyen de joindre leur domicile à leur travail. Je pense à des trajets peut-être comme Rouen-Paris, Lille-Paris, Reims-Paris, entre Grenoble et Lyon, une de nos lignes.

0: qui marche le mieux. Évidemment, ça fait partie des solutions. On a beaucoup d'offres sur ce type de liaison qui fait entre 100 et on va dire 250 km. Tous nos cars en France sont à la norme Euro 6. Donc ils émettent assez peu de CO2. 15 à 20% de notre flotte roule au carburant alternatif.
1: Autre alternative, les services de bus à la demande qui apparaissent comme une solution intermédiaire, en particulier dans les zones reculées. Ils représentent quelques millions de voyages par an en France, ce qui reste marginal quantitativement, mais stratégique dans des zones peu desservies.
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1: 16h45 et vos conditions de circulation sont assez figées en ce moment. Une bonne nouvelle d'abord, le bouchon que j'évoquais avec vous au nord de Bordeaux sur la 10 en direction de Paris, c'est déjà quasi résorbé. C'est une nouvelle encourageante, même s'il faut s'attendre peut-être à l'arrivée de supplémentaire hein, de monde autour de ce secteur. Le passage dans cette bretelle de bifurcation entre l'autoroute A10 et la Nationale 10 à hauteur de Libon de Saint-Antoine et de la sortie numéro 39 reste toujours dense, à peu près 5 minutes, 5, 6, 7 minutes peut-être, rien que pour prendre cette bretelle de bifurcation. Mais ça malheureusement c'est lié à ces travaux donc qui vont avoir lieu jusqu'à la fin du mois de mai, des travaux de réfection des chaussées menés dans les deux sens de circulation d'ailleurs. Plus vraiment de bouchons donc à noter dans ce secteur, tant mieux. Par contre, quelques informations persistent, et notamment cet accident de poids lourd qui est en train d'être gruté, ça y est, progressivement donc à hauteur de la bifurcation entre l'A71 et l'A10. Nous sommes à Orléans pour rejoindre l'autoroute A10 en direction de Paris. Ce poids lourd qui s'est un petit peu affaissé sur le terre-plein central, il a besoin d'être gruté, sorti de cet affaissement pour pouvoir être mis dans son intégralité sur la bande d'arrêt d'urgence et ensuite être évacué par le dépanneur. Malheureusement, ça prend du temps et puis visuellement, c'est assez impressionnant, il faut le dire. Donc, je vous demande de bien vous adapter, s'il vous plaît, de ne pas être surpris par cette configuration qui, j'en conviens quand même, est assez surprenante quand même hein, avant de rejoindre la 10. Je n'ai plus grand chose à vous dire à part si le poids lourd qui est en train d'être évacué entre Tours et Le Mans sur la 28 en direction de Tours, kilomètre 43 après le péage de Saint-Christophe sur le Nay. La voie de droite est toujours neutralisée, le dépanneur est en train d'intervenir. Bon courage à tous sur la route. Et place à Simply Red tout de suite, It's Only Love, quel tube.

0: C'est ça.
1: C'était Marc Lavoine à l'instant. Voici Katy Perry avec la composition de du grand Giorgio Moroder pour Smile. Et puis Venus avec Beautiful Days à 17h. Les infos, on revient sur la météo et le trafic qui ensuite. Yeah.

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1: Bonjour à tous. Delphine Ernotte dénonce un affaiblissement historique de l'audiovisuel public après le rapport du député d'extrême droite Charles Alloncle à l'issue d'une commission d'enquête marquée par les passes d'armes verbales, fake news et ultra-médiatisation sur les réseaux sociaux. Ce rapport prévoit fusion voire suppression de certaines chaînes de France Télé, mais aussi la nomination des dirigeants par l'Élysée. Une plainte pour prise illégale d'intérêt a d'ailleurs été déposée contre le député après les révélations du Monde selon lesquelles le groupe Lagardère, possédé par Vincent Bolloré, avait envoyé des questions à poser aux députés par semaine. Charles Alloncle. Une manifestation d'ultra-droite interdite à Paris. La préfecture de police de la capitale a refusé la demande du collectif du 9 mai, date à laquelle le militant extrémiste Sébastien Desu avait été tué, mais aussi à tous les rassemblements déclarés afin de protester contre celui-ci. Ils auraient été coincés sous la pile d'un pont. Deux militaires de 24 et 33 ans sont morts à Angers en plein entraînement nocturne de plongée justement dans la rivière Maine. Une minute de silence a été observée au Parlement cet après-midi. À l'international, l'ouverture du détroit d'Ormuz est la seule solution. En visite d'État en harmonie, Emmanuel Macron maintient sa ligne et estime que cette réouverture est le seul moyen d'apaiser les tensions et de remettre les belligérants à la table des négociations. Ce secteur clé du commerce international est frappé et fermé par l'Iran et bloqué par Washington. Comme hier, les Émirats arabes unis ont activé leur défense aérienne, le pays étant victime d'une attaque de drones et de missiles iraniens sur des sites spécifiques. Une nouvelle manière de mettre sous pression les États-Unis. Ils sont plus de 2700. En un peu plus de deux mois, Israël a tué 2700 personnes et blessé plus de 3300 autres au Liban, selon le ministre de la Santé libanaise. Les attaques continuent nuit et jour malgré le cessez-le-feu. Et puis enfin en football, si la demi-finale la plus attendue aura lieu demain, place d'abord au match retour entre l'Atlético de Madrid et Arsenal dans le dernier carré de la Ligue des Champions. Les deux équipes s'étaient quittées sur un match nul un partout à l'aller avec un pénalty de part et d'autre. Match ce soir à 21h à l'Emirates Stadium d'Arsenal. 17h02 sur le 107.7. Prochain rendez-vous avec l'actualité dans une heure. Retour au trafic après la météo. Il y en a toujours deux départements en vigilance orange pour pluie, inondation, la Mayenne et la Sarthe, avec une soirée qui sera à l'image de cet après-midi, marquée encore par des pluies nourries par endroits, mais surtout des orages. Mais ça va se décaler quand même vers le Grand Est et pour atteindre progressivement les frontières franco-allemandes et franco-suisses notamment. Demain matin, donc, le temps sera gris, pluvieux encore, mais il n'y aura plus d'orages et les pluies seront moins intenses. Dans l'après-midi, le retour des orages se fera uniquement sur les frontières, justement du côté, par exemple, de Strasbourg. Et quelques éclaircies à noter, notamment dans les Pays de la Loire et en Normandie. Les températures entre 12 degrés et 17. Les minimales demain à Reims, 14 degrés à Bourges, à Tours ou encore à Auxerre, 15 degrés à Paris, à Rouen, à Alençon et à Brest, 16 à La Rochelle et Nantes, ainsi qu'à Strasbourg, 17 à Nantes et Bordeaux pour les maximales.
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1: Votre rendez-vous qui me fera vous accompagner jusqu'à 20h avec de l'actualité du trafic et de la musique. Et la musique justement avec Raphaël, Maël ou encore David Bowie dans ce premier quart d'heure. Il y aura également Céleste et Madonna ensuite. Et puis votre rendez-vous Tempo 110, le rendez-vous classique avec l'opération Tous à l'Opéra. La 19e édition se déroule cette année les 8, 9 et 10 mai, donc en fin de semaine.
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1: Le retour à l'actualité trafic avec quelques informations et notamment le mauvais temps, bien sûr, qui continue malheureusement de perturber votre passage sur les axes autoroutiers de l'ouest et du centre. Anticipé un minimum, bien sûr, vous voyez bien que ces chaussées, elles sont détrempées, donc vous abaissez votre vitesse de 10 à 20 km/h, vous augmentez les distances de sécurité. Et c'est déjà un bon moyen de contourner cette problématique liée à la pluie. On a forcément un petit peu de monde dans la bretelle de bifurcation entre l'A71 et l'A10 à Orléans pour quitter l'A71 et rejoindre l'A10 en direction de Paris, un secteur assez important, chargé en trafic. Eh bien, il y a toujours 5 minutes de bouchon dans cette bretelle de bifurcation. La raison est simple. Juste avant de passer sur l'A10 en direction de Paris, un poids lourd est toujours accidenté et là, les opérations d'ampleur sont en cours, notamment pour relever le poids lourd. Alors, le camion était dégagé du mur, ça c'est une bonne nouvelle. Il faut maintenant nettoyer tous ces débris consécutifs à l'accident, mettre le poids lourd accidenté sur la remorque du dépanneur, etc. Donc Vous avez probablement encore quelques difficultés pour sortir, mais c'est vraiment lié à ces opérations importantes qui sont en train d'être réalisées sur les hauteurs de cet accident et cette bifurcation. Donc bon courage. Mais voilà, vous avez 5 minutes grand maximum de bouchon avant de rejoindre l'autoroute A10. Bon courage, bien sûr. La suite avec un véhicule qui est à l'arrêt entre Tours et Le Mans en direction de Tours, kilomètre 43, 4 km après le péage de Saint-Christophe-sur-le-Nay, kilomètre 43, je viens de le dire, en direction de Tours. La voie de droite est toujours neutralisée, le temps de l'intervention du dépanneur qui est toujours en cours. Vous ne roulez que sur la voie de gauche. Et puis à Bordeaux, en direction de Paris, je rappelle que, eh bien, il y a toujours du monde avant de quitter l'autoroute et via la bretelle de sortie numéro 39. Donc, c'est Liban de Saint-Antoine. Pas mal de monde qui se destine à quitter l'autoroute A10 pour rejoindre la Nationale 10 en direction d'Angoulême et de Poitiers. Je rappelle que des travaux sont menés sur les premiers kilomètres de cette N10 jusqu'à la fin du mois de mai. Et donc, vous allez mettre à peu près 5 minutes à traverser cette bretelle de sortie pour ensuite récupérer la Nationale 10 et le réseau secondaire. On a un petit peu de monde en amont également de cette contraction de trafic. 5 minutes, mais sur de longs kilomètres. Donc, c'est quelque chose qui est assez indolore, j'ai envie de dire. Vous allez traverser la zone, il y a juste une densité de véhicules qu'il faut quand même surveiller. Voilà tout pour le moment.
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1: h 15, qu'en est-il de vos conditions de circulation? Eh bien, j'ai envie de dire statu quo en ce moment. Je regarde un petit peu la météo, bien sûr, au fil de cet après-midi. Les secteurs concernés par la pluie sont toujours les mêmes. La région parisienne, la petite et la grande couronne, évidemment. Et puis aussi la Sarthe, la Mayenne, qui sont des départements, d'ailleurs, hein, je le rappelle, qui sont en vigilance orange pour risque de pluie et d'inondation. La Sarthe et la Mayenne, c'est bien sûr la région du Mans et... ces kilomètres d'autoroute qui sont autour de la 11 et de l'autoroute à 81 par exemple. Dans ce secteur-là, précisément d'ailleurs, sur la 11 en direction de Nantes, je rappelle qu'au Mans, la voie de gauche est balisée sur le kilomètre 175, juste à hauteur de la bifurcation à 11 à 81, en raison donc de ces inondations et de cette chaussée qui n'est pas praticable dans de bonnes conditions sur la voie de gauche, kilomètre 175. Hein, veuillez bien vous décaler, je compte sur vous à ce sujet. C'est également le cas à Tours, sur la 10 direction Paris, où la voie de droite est neutralisée après Vouvray et la sortie numéro 20, kilomètre 201, pour la même raison liée à une inondation sur la bande d'arrêt d'urgence. Un accident est en cours, toujours sur les voies et sur la bifurcation entre la 71 et la 10 à Orléans. Pour rattraper la 10 et donc quitter Orléans pour rejoindre la direction de Paris ou en tout cas le nord, le poids lourd a été sorti du terre-plein central qui est sur le bas-côté de la route. Et donc voilà, une fois qu'il est sur la chaussée réellement, eh bien l'évacuation va pouvoir se faire. Le nettoyage de la chaussée est en cours. Il faut remorquer le semi-remorque et ensuite l'évacuer. Et le fait d'avoir cette densité de véhicules et cette densité de personnes qui est au niveau de cette bretelle de bifurcation, il y a forcément une gêne. Et à ce propos, eh bien, vous allez toujours mettre à peu près 5 minutes pour quitter la 71 et vous insérer sur l'autoroute A10. Il y a peut-être aussi un effet de curiosité, mais j'ai plutôt envie de croire qu'on est, vu qu'on est dans un virage, vraiment dans un virage, il y a peut-être un effet de surprise aussi qui fait que votre passage dans cette bifurcation est un petit peu compliqué, ce que je peux tout à fait entendre. C'est tout ce que j'avais à vous dire en ce moment. La dernière chose, c'est qu'au nord de Bordeaux, en direction de Paris, sur l'A10, entre Ambès, sortie 41, et Libourne-Saint-Antoine, sortie 39, il y a quasiment 10 minutes de bouchon sur 8 km à nouveau. Et qu'au bout de ce bouchon, d'ailleurs, Libourne-Saint-Antoine, sortie 39, et ben on a pas mal de monde dans la bretelle de sortie qui veut quitter l'A10 pour prendre la Nationale 10 en direction d'Angoulême et de Paris et de Poitiers. Eh bien, je rappelle que des travaux sont menés jusqu'à la fin du mois de mai dans ce secteur et que forcément, eh bien, ça rejaillit sur la qualité du trafic à ce niveau-là. Vous mettez pas mal de temps, hein, plus de 5 minutes pour rien que dans la bretelle de sortie. Et si vous postiez la porte de l'opéra la plus proche de chez vous, les 8, 9 et 10 mai en cette fin de semaine, c'est la 19e édition de Tous à l'opéra. Une opération gratuite et ouverte à tous pour découvrir les coulisses de ces lieux de spectacle. Présentation dans Tempo 110 après Claudio Capeo.

0: C'était Claudio Capeo à l'instant avec ce titre « Qu'est-ce qu'il me restera ?» Pendant 3 jours, 25 opéras français ouvrent leurs portes au public à l'occasion de Tous à l'Opéra, l'occasion de découvrir l'envers du décor, d'assister à des répétitions ou de rencontrer celles et ceux qui font vivre ces lieux. Pour en parler, Naïma Naouri, invitée de Tempo 110 avec Charlotte Latour.
1: 110 secondes pour aller tous à l'opéra. Ces 8, 9 et 10 mai, 25 opéras français ouvrent leurs portes gratuitement. Participez à un cours de ballet en extérieur sur la promenade des Anglais à Nice, à une création sonore à Montpellier ou à une répétition chorale à Tours. Vous pouvez aussi essayer des costumes ou encore visiter des ateliers de chapeaux ou de décors. L'une des marraines de l'événement est chanteuse. Son répertoire va du lyrique au jazz en passant par la comédie musicale. Enfant, elle passait ses vacances à suivre ses parents chanteurs lyriques. En tournée, Naïma Naouri est une amoureuse des salles d'opéra.
2: C'est beau d'ouvrir les portes d'institutions qui paraissent très inaccessibles, parce que je pense qu'il y a certaines personnes qui se diraient sans connaître du tout que l'opéra c'est pas pour eux, qu'eux ils comprendraient pas, qu'ils s'ennuieraient. Pour moi, pour en avoir vu plein, oui, je me suis ennuyée, mais aussi j'ai vécu les plus beaux moments de spectacle de ma vie. Il y en a pour tous les goûts. Mais oui, peut-être ça peut aussi mettre des étoiles dans les yeux de certaines personnes et puis pour découvrir des choses qu'on n'a pas l'habitude de voir. J'ai envie de dire aux gens, soyez curieux, parce que ça coûte littéralement rien. Et peut-être, qui sait, vous allez vous découvrir une nouvelle passion. Ce que j'adorais, ce que je préférais voir, c'était quand mes parents se faisaient maquiller et perruquer. Ça a été le début d'une fascination pour moi, pour un peu l'art du transformisme, de voir comment ils pouvaient passer de papa et maman à un personnage. Maman en Cléopâtre, mon père en Falstaff, avec un faux corps, des prothèses, enfin c'est incroyable.
1: C'est facile, c'est gratuit, Tous à l'opéra se tient ces 8, 9 et 10 mai.
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0: avec Secret à l'instant. Madonna qui sort un nouvel album d'ailleurs dans cette période du mois de mai. La suite, ce sera après ce petit rendez-vous. L'infotrafic arrive dans 30 secondes.
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0: Et le nouveau rendez-vous trafic à 17h30 est marqué par le statu quo encore une fois avec des informations, oui, mais une chose qui se passe quand même plutôt bien, c'est l'évacuation du poids lourd accidenté à la bifurcation orléanaise entre l'A71 et l'A10 pour aller en direction de Paris. Tout se passait globalement bien jusqu'à la nécessité de voir arriver un autre véhicule de dépannage pour venir chercher le semi-remorque. Donc l'accident n'est pas clos, hein, c'est le moins qu'on puisse dire. Sur l'A10 direction Paris, je rappelle, la bifurcation d'Orléans entre l'A71 et l'A10. Patience lorsque vous arpentez ce secteur, en ce moment bien sûr clé du trafic de fin d'après-midi. Les véhicules vont être de plus en plus nombreux au niveau de cette bretelle de bifurcation. Donc s'il vous plaît, prenez bien en considération que au tout dernier moment, dans le virage qui vous permet de rattraper l'A10, il va y avoir et le véhicule accidenté et quand même pas mal de monde en intervention. Dans le reste de l'actualité, on a toujours cette voie qui est neutralisée au Mans, là où la Sarthe et la Mayenne sont en vigilance orange pour le risque de pluie et inondation. Les pluies s'abattent depuis assez longtemps maintenant dans cette région. Et sur la 11, donc juste après la bifurcation à 11 à 81 en direction de Nantes, au point kilométrique 175, la voie de gauche est neutralisée pour une inondation au niveau de la voie de gauche et du terre-plein central. Je vais conclure ce point de trafic par la région bordelaise. Pour vous dire qu'on a toujours un petit peu de monde sur les premiers kilomètres de l'A10 en direction de Paris. En fait, vous allez avoir grosso modo de l'arrivée de l'A10 jusqu'à la sortie 39 de Libourne-Saint-Antoine. On va dire une quinzaine de kilomètres assez irréguliers où parfois vous allez très bien rouler, parfois être ralenti. En tout et pour tout, il y a à peu près 5, 6, 7 minutes peut-être de ralentissement au total. Mais par contre, le passage depuis la sortie 39 de Libourne-Saint-Antoine à la Nationale 10 est, comme souvent jusqu'à la fin du mois de mai en raison des travaux menés dans la continuité du réseau Vinci Autoroute, la bretelle de sortie est très chargée en ce moment.
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0: On est toujours dans la première heure du 17-20 et dans la deuxième demi-heure de ce rendez-vous quotidien du lundi au vendredi sur l'antenne de Radio Vinci Autoroute. C'est Johnny Hallyday qui va ouvrir les prochaines minutes avec le titre « Joue pas de rock'n'roll pour moi ». Je vous proposerai également le dernier Robbie Williams ou encore Synapson, Toto ou encore Wyclef Jean avec Mary J. Blige jusqu'à 18h. Et on retrouvera votre rendez-vous magazine de la santé avec un sujet, une maladie qui concerne plus d'une femme sur deux et aussi certains hommes, c'est la cystite. On en reparlera tout à l'heure. Une maladie qui concerne plus d'une femme sur deux et aussi certains hommes, c'est la cystite. On en parlera tout à l'heure.

0: Joue pas de rock'n'roll pour moi avec la compagnie, l'excellente compagnie de Johnny pour nous accompagner tous ensemble sur la radio, sur la route. En cette journée de mardi, 17h38, on regarde les effets du trafic de fin de journée. Pour l'instant, on ne les ressent pas beaucoup quand même, hein, notamment sur les grandes agglomérations. Il peut y avoir un tout petit blocage à Angers, à Nantes ou encore à Orléans, mais franchement, c'est pas méchant du tout. On va regarder le trafic également en région parisienne dans le prochain point. En attendant, voici Robbie Williams et Synapson comme promis.
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1: 17h46, la fin d'après-midi a commencé et pour l'instant, eh bien, c'est vrai qu'on n'en voit pas trop les effets sur le terrain. On pouvait s'attendre ce mardi à une journée compliquée sur la route des retours du travail et pour autant en région parisienne, ça semble être presque un calvaire en ce moment de circuler par endroits. Autant dans les autres axes, c'est plutôt tranquille. Je vais commencer simplement pour Paris, pour celles et ceux qui m'écoutaient. Vous m'écoutez peut-être depuis l'A10 ou les réseaux périphériques de la grande couronne parisienne. Avec la pluie, on va pas se mentir, ça dégrade forcément le trafic, mais comme on est sur un mardi de retour de vacances, on pouvait s'attendre à du trafic. J'ai 400 km de bouchons, ni plus ni moins, en petite et grande couronne parisienne. Donc c'est un moment difficile à traverser après le retour du travail. Je souhaite beaucoup de courage, hein, avec les conditions pluvieuses, ça n'arrange rien, bien sûr. Mais il n'y a pas, par contre, si je peux le dire, par contre, il n'y a pas d'accident. Juste une grosse densité de trafic à noter, donc, sur la région parisienne en ce moment. Je pars tout de suite à Orléans puisque les choses continuent de bouger sur la bifurcation entre la 71 et la 10 pour rejoindre la 10 en direction de Paris. Il y a toujours ce poids lourd accidenté, mais eh bien le véhicule qui est venu en renfort pour évacuer le poids lourd est arrivé déjà très vite et en plus de ça, il a évacué le véhicule assez vite. Ça, c'est une bonne nouvelle. Donc, il est probable, possible que l'accident se termine bientôt. On voit sur les caméras et puis même sur le trafic, les indicateurs que j'ai, qu'il y a à peu près 5 minutes de bouchon à noter au niveau de ce petit kilomètre avant de quitter la 71 et de rejoindre la 10 en direction de Paris. Mais voilà, l'accident, il y a une grosse étape qui vient d'être passée. Donc, on peut être résolument optimiste dans ce secteur à condition que vous, bien sûr, vous jouiez le jeu. Et que vous ne percutiez pas de véhicules autour de vous, hein, ne jouez pas avec le feu. En dehors de cela, eh bien, c'est assez calme en termes de volume d'informations. Pour l'instant, il y a toujours 5 minutes de bouchon sur un périmètre très long, hein, des 15 premiers kilomètres de l'autoroute A10. L'essentiel du bouchon, de toute façon, il est juste avant la sortie numéro 39 pour Libron de Saint-Antoine, où il y a pas mal de véhicules qui souhaitent sortir de l'A10 à ce niveau-là, rejoindre la Nationale 10, la direction de la Charente-Maritime et de Poitiers ou d'Angoulême, par exemple. Eh bien, on a toujours 5 minutes de bouchon uniquement dans cette bretelle de sortie qu'il faut additionner aux 5 minutes de bouchons qu'il y avait déjà avant. Voilà ce que j'avais à vous dire pour l'instant. Et votre rendez-vous santé arrive dans quelques minutes. Cette semaine, nous parlons d'une maladie qui concerne plus d'une femme sur deux et aussi certains hommes, c'est la cystite. Bonne nouvelle, il est désormais possible de la dépister en pharmacie et d'obtenir un traitement antibiotique sans passer par le médecin. On en parle juste après ce titre très sympa d'Achille. Voici Millions de cœurs.

0: C'était Achille avec le titre Millions de cœurs à l'instant, 17h52. Nouveau point trafic après les infos de 18h, bien sûr. Mais globalement, à part à Paris, où je vous le disais, 410 km de bouchons désormais sont à noter, et bien le trafic est plutôt fluide. Passe à votre rendez-vous santé en partenariat avec le magazine Bien-être et Santé. Charlotte Latour est avec Juliette Legros, directrice de la rédaction du magazine.
1: 50 à 60% des femmes adultes contractent au moins une cystite au cours de leur vie. C'est énorme. Et les hommes aussi peuvent être sujets aux cystites. Aujourd'hui, nous parlons donc diagnostic et soins avec vous, Juliette Legros. Déjà, qu'est-ce que c'est qu'une cystite ?
2: Alors en fait, on l'appelle plus communément infection urinaire. Donc ça se situe au niveau de la vessie. Et c'est provoqué le plus souvent par une bactérie. Les symptômes, ils sont bien connus des femmes qu'on a eues. Il y a des brûlures à la miction, des envies pressantes et répétées d'aller aux toilettes, ou encore une pesanteur dans le bas-ventre. Et c'est quand même une infection qui est presque exclusivement féminine, mais quelques hommes la rencontrent quand même.
1: Pour les femmes, désormais, le dépistage peut se faire en pharmacie.
2: Oui, les pharmaciens, ils sont autorisés à réaliser un test de dépistage et à orienter derrière la patiente vers une prise en charge adaptée. Donc le mode opératoire, il est très simple. La patiente, elle recueille un échantillon d'urine dans un flacon que lui a fourni le pharmacien. Le pharmacien analyse avec une petite bandelette urinaire et le résultat est disponible en quelques minutes seulement.
1: Alors attention, hein, cela dit, je crois pour les femmes enceintes et les hommes ou tout patient qui se trouve dans une situation dite atypique, là pour le coup, il faut une consultation du médecin.
2: Oui, c'est ça, ces populations, elles sont d'emblée orientées vers une consultation médicale et c'est pour cette raison qu'on parle de dépistage uniquement pour les cystites dites simples. Et c'est le pharmacien qui va déterminer ça grâce à un cadre qui est bien établi avec des critères. Le premier, c'est l'âge. La patiente donc doit être âgée entre 16 et 65 ans. Ensuite, il va vérifier qu'il s'agit de symptômes évocateurs de cystite aiguë simple avec une infection qui est apparue récemment, pas plus de 3 dans les mois qui ont précédé et sans signe de complications. Mais c'est très souvent le cas. Et donc, si tous ces critères sont remplis, il peut réaliser le test qui a un nom un peu barbare, le TROD, l'acronyme de test rapide d'orientation diagnostique.
1: Et si ce test est positif, c'est antibiotique directement, on passe même pas chez le médecin, il n'y a pas de prescription ?
2: Voilà, c'est ça. Si le test confirme la cystite et qu'il n'y a aucune contre-indication, le pharmacien, il délivre immédiatement l'antibiotique qui est recommandé. Donc, c'est une prise unique, donc très pratique. Et en plus, j'ajoute que le dispositif, il est pris en charge par l'assurance maladie et la complémentaire santé.
1: Bon, c'est une belle avancée, ça. Merci beaucoup, Juliette Legros. Bien-être et santé magazine à retrouver dans toutes les pharmacies partenaires.

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1: Bonsoir à tous. Si la possibilité d'une taxe sur les superprofits des entreprises pétrolières prend de l'ampleur, Total Energy annonce ne pas pouvoir maintenir son plafonnement sur le prix des carburants si cette taxation prend effet, notamment parce que le groupe sera éligible en 2026 à la surtaxe sur les grandes entreprises instaurées en 2025 en raison des marges exceptionnelles de son activité de raffinage. Enfin, le PDG de l'entreprise, Patrick Pouyanné, a voulu rassurer, il n'y aura pas de pénurie de carburant cet été. Face à la flambée des prix du carburant, Sébastien Lecornu annonce que les dispositifs de soutien vont changer d'échelle. Le gouvernement annoncera dès la semaine prochaine de nouvelles mesures, après avoir déjà débloqué 380 millions d'euros d'aide, dont une indemnité de 50 euros destinée à 3 millions de travailleurs modestes grands rouleurs. Delphine Arnaud dénonce un affaiblissement historique de l'audiovisuel public après le rapport du député d'extrême droite Charles-Henri Alloncle, à l'issue d'une commission d'enquête marquée par les passes d'armes verbales, les fake news et l'ultra-médiatisation sur les réseaux sociaux. Ce rapport pourrait voir fusion ou suppression de chaînes, mais aussi la nomination des dirigeants par l'Élysée. L'ouverture du détroit d'Ormuz est la seule solution. En visite d'État en Arménie, Emmanuel Macron maintient sa ligne et estime que cette réouverture est le seul moyen d'apaiser les tensions et remettre les belligérants à la table des négociations. Ce secteur clé du commerce international est fermé par l'Iran et aussi bloqué par Washington. Comme hier, les Émirats arabes unis ont activé leur défense aérienne. Le pays étant victime, d'une attaque de drones et de missiles iraniens sur des sites spécifiques. Une nouvelle manière de mettre la pression sur les États-Unis. Malgré le coût de la guerre et les conséquences populaires, financières et mondiales, Donald Trump a tenu à minimiser et qualifie ce conflit en Iran, je cite, de « petit accrochage ». Et enfin en football, si la demi-finale la plus attendue a lieu demain avec PSG-Bayern, place d'abord au match retour Atlético de Madrid-Arsenal dans le dernier carré de la Ligue des Champions. Les deux équipes s'étaient quittées sur un match nul, un partout à l'aller, avec un pénalty marqué de part et d'autre. Match donc dans 3h à 21h à l'Emirates Stadium d'Arsenal. 18h02 sur le 107.7. Prochain rendez-vous avec l'actualité dans une heure. Retour au trafic après la météo. Et ça y est, à 18h, il n'y a plus le département de la Sarthe et de la Mayenne en vigilance orange pour le risque de pluie et d'inondation. Malgré tout, le temps restera à la pluie demain parce que la journée sera marquée par des nuages bas, de la pluie pour tout le monde, mais des pluies éparses, des pluies qui ne seront pas forcément très intenses. Dans l'après-midi, les pluies elles vont se décaler vers l'est pour laisser place progressivement à un léger retour du soleil, notamment dans les Pays de la Loire, justement, où il y a la vigilance orange aujourd'hui, la Normandie et la Bretagne. Cela arrivera plus tard pour la région parisienne ou la région Centre-Val de Loire. Les températures entre 12 et 17 degrés demain. 12 degrés à Reims pour les minimales, 14 degrés à Tours, à Paris ou encore à Bourges, 15 à au Mans, 15 à Rouen et à Brest, 16 à Bordeaux, à La Rochelle et à Rennes, ainsi qu'à Strasbourg et 17 à Nantes pour les maximales.
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1: Votre rendez-vous de la fin de journée, c'est la deuxième heure de ce 17-20 qui devient donc de fait un 18-20. Je vous proposerai la musique de Maureen Vallet ou encore des Black Eyed Peas ou encore de Dizzy's dans cette première demi-heure. Et puis votre Magoto revient cette semaine avec la très attendue Volkswagen ID Polo. On en parlera tout à l'heure, c'est une citadine électrique plus accessible.
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1: Retour à vos conditions de circulation à 18h03. Et en dehors de la région parisienne où vraiment les conditions de circulation se dégradent encore avec 420 km de bouchons en petite et grande couronne en raison de la pluie qui continue de s'abattre en région parisienne, les informations trafic sont plutôt positives dans ce moment de la journée. On a toujours la fin de cet accident, et d'ailleurs oui, je vais bientôt arrêter de vous en parler puisque l'accident qui s'est produit de poids lourd il y a plus de 3 heures maintenant, un poids lourd accidenté à la bifurcation A71 A10 pour prendre la 10 vers Paris à Orléans, cet accident il se termine. Jean-Philippe est en train de quitter les lieux, les secours, les forces de l'ordre et le dépanneur ont quitté les lieux également, et c'est une très très bonne nouvelle. Pour ainsi dire, la seule info qui reste d'actualité en ce moment, c'est ce bouchon qui s'étend sur une bonne dizaine de kilomètres, sur les 15 premiers kilomètres de l'autoroute A10 en direction de Paris. Il y a vraiment 5 minutes de bouchon sur 15 km, donc ça se traverse quand même très bien. Et il faut additionner ces 5 minutes aux 5 autres minutes de bouchon que l'on a à la bifurcation entre la sortie numéro 39 Liban de Saint-Antoine et la Nationale 10, où des travaux sont encore menés. On a donc encore 5 minutes, donc à peu près 10 minutes au total de bouchon si vous prenez cette bretelle de bifurcation.
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1: Retour à l'actualité, trafic à 18h15 dans ce 17-20 chargé en pluie sur les axes de l'ouest et du centre. Alors, il reste encore d'ultimes interventions à mener au niveau de la bifurcation entre la 71 et la 10 à Orléans avant de rejoindre la 10 en direction de Paris. Le dépanneur a quitté les lieux avec le poids lourd qui était accidenté depuis un peu moins de 15 heures. Pour l'instant, il reste un dépanneur quand même. Je le disais, il reste encore des petites choses à faire, notamment mettre en place des cônes de chantier qui vont pouvoir permettre la rénovation de ce terre-plein central qui a été abîmé des suites de cet accident. En tout cas, pour l'instant, on a quand même encore du personnel en intervention. Donc, je vous demande, avant de rejoindre la 10 en direction de Paris, de bien faire attention à ce patrouilleur, à ce véhicule en jaune. Dans ce secteur, sinon le trafic, on le voit, c'est nettement amélioré. Il n'y a plus du tout de bouchons avant cette bretelle de bifurcation, et tant mieux. Pas beaucoup d'informations sinon, 400 km de bouchons toujours en petite et grande couronne parisienne quand on fait les temps de parcours entre le péage de Saint-Arnoult en Yvelines et les portes de Paris, en tout cas les portes pour rejoindre le périphérique parisien. On a entre 20 et 30 minutes en cumulé, c'est de manière diffuse, mais c'est surtout sur la fin, surtout sur la 6A, 6B d'ailleurs, qu'on a ces 20 à 30 minutes de bouchons avant de rejoindre la porte d'Orléans ou la porte de Paris. C'est plus fluide sur la Nationale 118 que vous récupérez aux Ulis, puisqu'il y a, j'ai envie de dire, seulement 15 minutes de bouchons. C'est mieux que les 30 que vous avez avant de retrouver, par exemple, la porte d'Italie. Je vais simplement vous rappeler comment, pour encore une durée indéterminée, mais la voie de gauche est neutralisée sur la 11 en direction de Nantes, au kilomètre 175, donc juste avant Le Mans Centre Université, sortie 8, pour la simple et bonne raison que la chaussée est inondée à ce niveau-là, notamment au niveau du terre-plein central. En direction de Nantes, d'ailleurs, je reprécise. Tout ce que j'avais à vous dire pour l'instant. Dans un instant, je vous l'avais promis, votre Magoto. Et cette semaine, Automobile Magazine s'intéresse à une nouveauté très attendue, c'est la Volkswagen ID Polo, une citadine électrique plus accessible, pensée pour rivaliser avec la Renault 5. Décryptage et premières impressions juste après This Is avec, Théodora. Non, c'est Kid Cudi, bien sûr, pour Try.

0: L'excellent Diziz avec l'excellent Kid Cudi, deux artistes qui se ressemblent dans leur style et dans leurs expérimentations musicales. Ça pouvait donner qu'un bon titre. Et bien voilà, ça nous a donné le titre Try Try Try. Et lors de votre Magoto, et nous retrouvons Sébastien Datte, le rédacteur en chef adjoint de l'Automobile Magazine.
1: Et je suis cette semaine en compagnie du rédacteur en chef adjoint de la rédaction. Bonjour Pierre Lefebvre.
2: Bonjour Sébastien.
1: On s'intéresse au gros dossier du mois dans le dernier numéro de l'Automobile Magazine cette semaine. 10 nouveautés pour passer à l'électrique avec notamment la présentation de la Volkswagen ID Polo.
2: L'attendu ID Polo, effectivement Sébastien, parce que cette voiture on l'a découverte sous forme de concept car il y a maintenant plus de deux ans. Et surtout eh bien, pour le constructeur finalement qui porte le nom de la voiture du peuple, mais il manquait une petite citadine, c'est vraiment le cœur du marché européen, notamment
1: français. Il en manquait
2: français.
1: Une abordable.
2: Il en manquait une plus abordable que la ID3 d'ailleurs, qui est restylée au passage, qui va s'appeler la ID3 Neo. Et bien cette voiture plus abordable que Volkswagen va pouvoir opposer face à la Renault 5, c'est cette ID Polo, une voiture pleine d'arguments et qui surtout marque le retour à certaines traditions un petit peu perdues, oubliées ces dernières années par le constructeur allemand.
1: Retour aux sources en termes de look et en ce qui concerne l'électrification de ce véhicule, à quoi faut s'attendre ?
2: Une double offre batterie, une petite batterie de 37 kWh de capacité, de quoi assurer les besoins du quotidien, mais bien sûr pas forcément de parcourir de très longues distances, notamment sur autoroute. Et puis une batterie en haut de gamme de 52 kWh. Alors là aussi, ne rêvons pas, ça sera moins simple qu'avec de plus grosses électriques pour faire des Paris-Marseille, mais vous pourrez quand même partir en week-end parce que dans les deux cas, la voiture, on pourra la charger sur borne rapide. Il faut savoir qu'on ne peut pas le faire avec une Renault 5 en finition de base. Et puis, trois offres moteurs qui vont de un petit peu plus de 100 chevaux à largement plus de 200 chevaux. Il y aura une version GTI aussi de cette ID Polo, ce n'est pas un secret. Et puis, une voiture en fait qui se place face à la Renault 5 avec une approche peut-être plus pragmatique, Sébastien.
1: Et on parle de véhicules abordables côté tarif justement face à la R5.
2: Et bah comme par hasard en version de base sans les aides à l'achat, vous savez, et bah on est sous les 25 000 euros. Donc grosso modo, et bien on est clairement face à la Renault 5 et on se retrouve avec une vraie Volkswagen.
1: Retour au bercail, c'est le titre de l'article que vous consacrez à cette Volkswagen ID Polo dans votre grand dossier 10 nouveautés pour passer à l'électrique dans le dernier numéro de l'Automobile Magazine. À très bientôt Pierre Lefebvre.
2: À très bientôt Sébastien.
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1: Je n'irai pas jusqu'à dire que le trafic est agréable en ce moment avec la pluie qui tombe depuis des heures maintenant sur les axes autoroutiers de l'Ouest et du Centre. Mais en termes d'information trafic, il y en a de moins en moins et c'est une très bonne chose. À 7h, j'ai un chevreuil errant à vous annoncer entre Le Mans et Tours. Sur les voies de la 28, hein, au kilomètre 47, à hauteur de la barrière de péage de Saint-Christophe-sur-le-Nez, donc kilomètre 47, donc bien soyez attentifs dans les deux sens de circulation. Mais comme on est à hauteur d'une barrière de péage, votre vitesse, elle s'abaisse et donc vous aurez de quoi bien anticiper et réagir en cas de traversée sur les voies de cet animal errant. Dans le reste de l'actualité au Mans, je rappelle que sur la 11 en direction de Nantes, la voie de gauche est toujours neutralisée en raison d'une inondation liée aux pluies qui se sont abattues, notamment de manière un peu torrentielle dans ce département de la Sarthe, mais aussi dans la Mayenne. Entre Laval et Le Mans, c'est vrai qu'on a une A81 notamment qui est quand même assez en proie aux pluies et donc à ces risques de flaques et au risque d'aquaplaning. On reste bien attentif à cela s'il vous plaît. Mais il n'y a qu'au kilomètre 175 de la 11, à hauteur quasiment de la bifurcation à 11 à 81 que se trouve cette neutralisation de voie. Eh bien, c'est tout ce que j'avais encore une fois à vous dire, si ce n'est rappeler également qu'à hauteur de Paris, petite et grande couronne parisienne, on a 375 kilomètres cumulés autour de ce périmètre parisien. Bon courage à vous, bien sûr. On a pour rejoindre la porte d'Italie ou la porte d'Orléans entre 20 et 25 minutes de bouchon.
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1: Et dans ce prochain quart d'heure, je vous proposerai le génial Gregory Porter ou encore Cat's Eye. On aura également la musique encore d'autres artistes comme les Rembrandts par exemple ou encore Aaron jusqu'à 19h. Votre rendez-vous cinéma, c'est à voir avec Thierry Chaise et Yvan Mouton qui vous prépareront cette semaine le film C'est quoi l'amour avec Laure Calamy. Mais pour l'instant, voici Étienne Daho avec Saudade.

0: La musique d'Étienne Dao sur Radio Vinci Autoroute avec Sodade à 18h34. Le trafic s'opère bien sur les axes autoroutiers de l'ouest et du centre. Il y a un petit peu de monde à Nantes, il y a un petit peu de monde à Angers, un petit peu de monde à Bordeaux, mais rien de supérieur, rien de plus difficile que d'habitude, peut-être avec 5 minutes de bouchon, pas plus, pas moins, franchement, sur des secteurs en proie à des difficultés de manière quotidienne, hein, notamment à Angers, par exemple, sur la rocade est de la ville. On a donc le temps de retrouver la musique, celle de Cat's Eye de Grégory Porter, et à 18h45, le nouveau rendez-vous trafic arrivera. Vous retrouvez en géolocalisation en cas de nouvelle info.
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1: Et dans l'actualité trafic à 18h45, j'ai le plaisir de vous dire que c'est très calme en ce moment, même si eh bien la pluie continue de faire l'actualité météo, qu'elle continue de s'abattre sur les chaussées et que le risque d'aquaplaning est présent à bien des endroits. Et donc je vous demande de bien adapter votre vitesse, de modifier votre comportement au volant bien sûr. Et on le rappelle, hein, bien sûr, quand vous êtes face à de l'aquaplaning, on ne freine pas, hein, il faut malheureusement accompagner le véhicule. De toute façon, il va freiner tout seul avec le phénomène de l'aquaplaning. Évidemment, bon coup de courage et n'hésitez pas à vous arrêter sur les aires de repos, les aires de service, en tout cas si vous en ressentez le besoin et si vous êtes sur la route depuis plus de 2 heures. Dans l'actualité en ce moment, un chevreuil m'est annoncé près des voies de circulation entre Niort et Bordeaux, hein, sur la 10 km 419, aux alentours de la sortie 34 pour Saint-Jean-d'Angély, km 419, soyez bien attentifs dans les deux sens de circulation. Des morceaux de pneus ont été aperçus non loin de Tours sur la 85 direction Vierzon en provenance de Tours et d'Angers. Le kilomètre 108, c'est 5 km après Vénier, la sortie et le péage, et juste avant Èvre, Loche, la sortie numéro 10. Ces obstacles ont été vus sur la voie de droite. Anthony, le patrouilleur, vient d'arriver sur place. Et puis sinon, on peut commencer à regarder un peu les temps de passage, les temps de parcours au niveau des grandes agglomérations. Il y a toujours 5 minutes grand maximum de bouchons sur la rocade Est-Angevine en direction du sud et de Cholet. Rien de bien méchant au niveau des ponts de C. 5 minutes à peine, 5 minutes, même pas, oui d'ailleurs, même pas 5 minutes, 2-3 minutes de bouchons au niveau de la porte de Gèvres et de la porte de Rennes à Nantes, mais c'est vraiment très habituel. Dans un instant, votre rendez-vous cinéma, c'est à voir. Et Thierry Chaise, rédacteur en chef du magazine Première, nous parlera notamment d'une comédie française primée au Festival de l'Alpe d'Huez. Le film s'intitule « C'est quoi l'amour ?» avec Laure Calamy. Tous les détails après Elena et avec le titre Capuche.

0: Capuche en compagnie d'Elena sur le 177. Très bonne route à tous. Malheureusement, un nouvel accident s'est produit entre Angers et le Mans, sur le, entre Angers et Nantes, pardon, sur la 11 en direction de Nantes. Une voiture est accidentée sur la bande d'arrêt d'urgence juste après Beaupréau-Saint-Germain, 2 km après cette sortie 19, direction Nantes, kilomètre 287. C'est l'heure de C'est à voir, votre rendez-vous cinéma sur le 107.7. Yvon Mouton est avec Thierry Chaise, rédacteur en chef du magazine Première, pour sa sélection de la semaine.
1: Elle a obtenu le César de la meilleure actrice en 2021 pour Antoinette dans les Cévennes. Révélation de la série française 10%, c'est évidemment Laure Calamy qui est à l'affiche du film que vous avez sélectionné cette semaine, Thierry. Et ça s'appelle C'est quoi l'amour ?
2: Voilà, qui a triomphé au festival de la comédie de l'Alpe d'Huez, et à juste titre. Alors, elle est Laure Calamy, je vois une femme qui a été autrefois en couple avec Vincent Macaigne. Ils sont séparés, la séparation s'est très bien passée. Vincent Macaigne doit se remarier avec une femme incarnée par Mélanie Thierry, qui est assez pieuse et qui veut se remarier
1: religieusement.
2: Eh oui. Et donc eux, ils doivent se séparer religieusement et donc passer toute une série de tests ou de rendez-vous pour y arriver.
3: Toi et moi, on s'est mariés à l'église et je peux pas m'y remarier, tout simplement parce qu'on peut pas se marier deux fois à l'église.
4: Tu vas te marier ?
3: Bah oui.
2: Honnêtement, c'est très très drôle. C'est très très drôle parce que ça tombe en aucun cas dans la facilité anticléricale où on se dit voilà. Fabien Gorgeard, son thème à lui, c'est la famille. Il discute de la famille. Dans son premier film, il parlait de GPA. Dans le deuxième, il parlait d'enfants adoptés. Là, c'est quoi une famille recomposée dans tous les sens ? C'est très très bien écrit et une fois encore, un régal de comédien.
1: Et votre deuxième choix est un film français qui s'intitule Sauvons les meubles. Si j'ai bien compris, c'est une vieille dame qui meurt et qui a contracté des dettes.
2: Ouais, en effet, c'est ça l'histoire. Vima Laponce, qui joue le personnage principal, on l'appelle, on lui dit il faut que tu descendes vite. Maman va mourir. Donc elle rejoint son frère et puis son père. Et là, elle va en effet s'apercevoir de l'étendue des dégâts. Donc on est dans une tragicomédie parce qu'on sait que le deuil est très proche et va arriver. C'est Guylaine Landaise qui joue la mère qui est absolument formidable. Le film n'est jamais glauque, n'est jamais noir, trouve toujours des perles de comédie ici et là. Et aussi parce qu'il est porté par Vima Laponce, oui, qui a eu le César du second rôle pour L'Attachement. Et elle, vraiment, c'est formidable de la voir dans un grand premier rôle, enfin.
1: Donc, on a deux comédies françaises, Sauvons les meubles, avec notamment, vous l'avez dit, vous l'avez assez dit même, Vima Laponce. Et puis, C'est quoi l'amour avec Laure Calamy, en salle cette semaine, à retrouver également dans le magazine Première et sur première.fr. Lélé.

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1: Bonjour à tous. Si la possibilité d'une taxe sur les super-profits des entreprises pétrolières prend de l'ampleur, Total Energy annonce ne pas pouvoir maintenir son plafonnement sur le prix des carburants si cette taxation prend effet. Selon Patrick Pouyanné, son PDG, le groupe sera éligible en 2026 à la surtaxe sur les grandes entreprises instaurée en 2025 en raison des marges exceptionnelles de son activité de raffinage. Enfin, le PDG a voulu rassurer, il n'y aura pas de pénurie de carburant cet été. Face à cette flambée des prix du carburant inéluctable, Sébastien Lecornu annonce que les dispositifs de soutien vont changer d'échelle. Le gouvernement annoncera dès la semaine prochaine de nouvelles mesures après avoir déjà débloqué 380 millions d'euros, dont une indemnité de 50 euros destinée à 3 millions de travailleurs modestes grands rouleurs. Delphine Arnaud dénonce un affaiblissement historique de l'audiovisuel public après le rapport controversé du député d'extrême droite Charles-Henri Alloncle à l'issue d'une commission d'enquête marquée par les passes d'armes verbales, les fake news et l'ultra-médiatisation sur les réseaux sociaux. Ce rapport prévoit la fusion ou la suppression de certaines chaînes, mais aussi la nomination des dirigeants par l'Élysée. À l'international, l'ouverture du détroit d'Ormuz est la seule solution. Selon Emmanuel Macron, en visite d'État en Arménie, cette réouverture est le seul moyen d'apaiser les tensions et de remettre les États-Unis et l'Iran à la table des négociations. Ce secteur est actuellement fermé par l'Iran et bloqué par Washington. Comme hier, les Émirats arabes unis ont activé leur défense aérienne, le pays étant victime d'une nouvelle attaque de drones et de missiles iraniens sur des sites spécifiques, une nouvelle manière de mettre pression aux États-Unis. Malgré ce coup de la guerre, les conséquences populaires, financières et mondiales, Donald Trump minimise et qualifie ce conflit en Iran de petit accrochage. Et dans moins de deux heures, eh bien, place au match retour Atlético de Madrid-Arsenal en demi-finale retour de la Ligue des Champions. Au match aller, il y avait eu un partout entre les deux équipes avec un pénalty marqué de part et d'autre. Le match est donc prévu dans deux heures à 21h à l'Emirates Stadium d'Arsenal. 19h02 sur le 107.7. Prochain rendez-vous avec l'actualité dans une heure. Retour au trafic après la météo. La météo avec, donc ça y est, plus de département vigilance orange, hein, parce que les pluies, eh bien, elles vont perdre en intensité par rapport à aujourd'hui. Alors demain, on aura quand même des nuages bas, de la pluie fine et quelques orages, mais vraiment c'est sur le grand est du pays et tout se décale progressivement vers l'Allemagne et vers la Suisse, voire même vers l'Italie, pour laisser place à une après-midi où le soleil reviendra timidement, eh bien, dans les départements où justement la vigilance a été la plus importante, c'est-à-dire dans la Sarthe et dans la Mayenne, en Normandie, dans les Pays de la Loire d'une manière générale. Ça restera gris et un petit peu pluvieux par ailleurs. Les températures demain entre 12 et 17 degrés, les minimales à Reims. On attend 13 degrés à Auxerre, 14 degrés à Tours, à Paris, encore à Lille, 15 degrés au Mans et à Rouen, ainsi qu'à Brest, 16 à Rennes et à La Rochelle, 17 à Nantes et à Bordeaux pour les maximales.
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1: Encore une heure à passer ensemble dans ce rendez-vous de l'après-midi, le 17-20. Il y aura Robin S, Joyce Jonathan, Angèle avec Justice ou encore Outcast dans cette première demi-heure. On va se régaler. Et puis, la détection d'un véhicule à contresens, ce sera le sujet de votre question d'autoroute à 19h20.
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1: Nouveau passage par l'actualité trafic à 19h03. Eh bien, j'avais prévu de vanter le trafic en ce moment, mais il y a deux accidents malheureusement qui se sont produits à proximité d'Angers. Sur la 11 en l'occurrence. Alors, avant d'accéder à la 11, il y a bien sûr les bretelles d'entrée, les bretelles d'accès. Et bien, dans celle qui porte le numéro 15, Angers Centre, pour récupérer la 11 en direction de Paris, il y avait deux véhicules accidentés. Ils ont pu soit repartir, voilà, ils sont sortis de l'autoroute escortés par la police. Donc, il n'y a plus de gêne directe au trafic à ce niveau-là. Mais le patrouilleur, pour l'instant, reste en intervention au niveau de cette bretelle d'entrée. Donc, soyez bien attentifs, l'œil bien ouvert, avant de pénétrer sur la 11 en direction de Paris. Sur la 11, mais en direction de Nantes, cette fois, 2 km après Beaupréau-Saint-Germain et la sortie 19, km 287, une voiture serait accidentée sur la bande d'arrêt d'urgence. Le patrouilleur Benoît nous confirmera ou infirmera cette information une fois qu'il sera sur place. Et puis, eh bien, c'est tout ce que j'avais à vous dire, à part si le chevreuil errant entre Niort et Bordeaux, sur l'autoroute A10, on change d'axe. Un chevreuil errant aurait été aperçu entre Saint-Jean-d'Angély et Saintes aux alentours du kilomètre 419, entre les sorties 34 et 35 de l'autoroute A10. Attention à cela.
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1: L'essentiel de l'actualité trafic à 19h14 avec un accident qui reste d'actualité, qui serait d'actualité même. Entre Nantes et Angers, c'est à peu près tout, encore une fois, à part reparler encore de la pluie et de les manières pour s'en adapter, pour s'en accommoder plutôt même. Il n'y a pas grand-chose à dire. La 11, donc, au kilomètre 287, après Beaupré au Saint-Germain, 2 km après cette sortie 19. Au kilomètre 287, donc, une voiture serait accidentée sur la bande d'arrêt d'urgence. On est attentif à cela. Le patrouilleur David vient d'arriver sur place quasiment à l'instant. Donc ça, c'est un signal qui me fait me dire qu'à 19h30, j'aurai peut-être plus d'infos complémentaires à vous donner. On a toujours les traces d'un chevreuil errant entre Niort et Bordeaux sur la 10 en direction de Bordeaux comme de Niort. Ce chevreuil se trouverait entre Saint-Jean-d'Angély et Saintes, les sorties 34 et 35. Et puis enfin, le trafic à Paris avec toujours 287 km de bouchons en petite et grande couronne parisienne. L'essentiel des difficultés est plutôt à l'est et au nord de la capitale. Pour vous dire, si vous souhaitez rejoindre la porte d'Orléans ou la porte d'Italie, vous allez mettre moins de 10 minutes de plus pour rejoindre la porte d'Orléans. Par contre, il y a quasiment un quart d'heure de bouchon avant de rejoindre la porte d'Italie. Un véhicule à contresens sur l'autoroute, c'est une urgence absolue. Détection, traitement de l'information, diffusion des alertes, sécurisation du trafic, tout s'enclenche très vite. Comment ça fonctionne étape par étape? Eh bien, la réponse dans votre question d'autoroute après Angèle et Justice pour What You Want.

0: On gère Justice avec cette production parfaite et ce titre qui marche fort. C'était What You Want à l'instant. On se retrouve à 19h30 pour le trafic.
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0: Puisque ça y est, on peut le dire, tout est quasi calme hein, en dehors de la chaussée, détrempée à bien des endroits. En revanche, la détection et la gestion des contresens au cœur de votre question d'autoroute, c'est avec Quentin Lachaise.
2: Que se passe-t-il quand un contresens est détecté ou signalé ? Parce qu'ils peuvent entraîner des collisions frontales, les contresens deviennent immédiatement une priorité. Les explications avec Maud Bonnel de Vinci Autoroute.
3: Des boucles de comptage au sol permettent d'avoir une détection automatique des incidents et donc d'un sens inverse à la circulation normale.
2: En coulisses, tout doit alors aller très vite.
3: Ces alarmes se déclenchent dans un PC sécurité qui nous dit d'un fond sonore alarme contresens. Des opérateurs saisissent cette information dans une fiche dédiée contresens et qui va déclencher automatiquement des panneaux à message variable, alerter la radio, les forces de l'ordre et le patrouilleur pour être informé de ce contresens possible.
2: Les PC sécurité ferment également les entrées et barrières de péage pour retenir le trafic, le temps d'une autre procédure, la levée de doute.
3: Il faut absolument qu'on ait la validation ou des forces de l'ordre qui sont déjà sur place ou qu'on ait pu voir en caméra que le véhicule est reparti dans le bon sens. Tant qu'on n'a pas la fin de cette alerte, nous laissons toujours cet affichage et cette annonce par la radio. C'est vraiment les forces de l'ordre qui sont là pour aller vérifier que le conducteur est dans le bon sens ou pas.
2: En France, en 2022, 1200 contresens ont été détectés sur l'ensemble du réseau autoroutier.
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0: 19h32, retour à l'actualité du trafic en ce moment et pour l'instant c'est plutôt calme, même si désormais il y a deux accidents à noter en ce moment et le premier se trouve après Angers, en direction de Nantes, sur l'A11, kilomètre 286, 2 km après Beaupréau-Saint-Germain. C'est la sortie numéro 19. On a vraiment quitté hein, depuis peu l'agglomération angevine. Un accident donc s'est produit. Un véhicule qui a percuté le terre-plein central. Et pour l'instant, elle est stationnée donc sur la bande d'arrêt d'urgence. Pas de gêne au trafic. Mais le patrouilleur est arrivé sur place depuis peu. Et il commence ses interventions. Direction désormais la 85, l'axe entre Angers et Vierzon, juste sur les hauteurs de Tours et à la barrière de péage de Vénier. Juste avant la barrière de péage, une voiture serait accidentée sur la voie de droite et il y aurait au même kilomètre que dans la même direction un chevreuil mort sur la voie de droite également. Pas de lien de cause à effet, hein, mais en tout cas deux infos à gérer juste avant ce péage, c'est suffisant pour être vraiment très attentif à cette situation. Direction désormais l'autoroute qui vous emmène en Bourgogne depuis Sens, c'est la 19. Dans les deux sens de circulation, un animal errant, un chevreuil, a été aperçu entre Bonne-la-Rolande et Pithiviers. Elle est sortie 6 et 7. Et puis Paris, avec 245 km de bouchons en petite et grande couronne parisienne. Si vous allez depuis la 10 vers les portes dites d'Orléans ou d'Italie, 5 minutes de bouchons vous attendent vers la porte d'Orléans, 10 minutes vers la porte d'Italie, on peut le dire, le pire est derrière vous.
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0: Il reste encore une demi-heure à passer ensemble avant les infos et le changement de copilote. La musique de Stromae sera là pour vous accompagner. On aura également le titre des Smash Mouth. On aura également Pascal Obispo et Icar ou encore Queen pour vous accompagner avec plaisir. Et puis votre rendez-vous Play Replay avec la série de la semaine. C'est en l'occurrence la suite peut-être logique de La Casa des Papel avec un spin-off sur le personnage de Berlin. Voici en attendant la rondance de Stromae.

0: Le premier grand succès de Stromae, c'était Alors on danse, et ça fait plaisir de se remettre dans ce genre de souvenirs. Je voici dans un instant Smash Mouth, comme je vous avais promis. On aura également d'autres titres à vous proposer d'ici ces 7 prochaines minutes.
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1: 19h45, c'est pile le moment pour retrouver l'actualité trafic. Des infos se terminent, d'autres commencent. C'est bien sûr le lot de l'actualité trafic. En ce moment, eh bien, deux accidents sont en cours, mais l'un d'entre eux est déjà terminé. C'est entre Angers et Nantes, sur l'autoroute A11 en direction de Nantes, au kilomètre 4286, juste après Beaupréau-Saint-Germain et la sortie numéro 19. J'en parle depuis tout à l'heure, le patrouilleur à peine arrivé a constaté que le véhicule pouvait repartir de lui-même. Donc, c'est ce qui s'est produit d'ailleurs, il est reparti, donc c'est désormais de l'histoire ancienne, et tant mieux. Direction Tours maintenant, pour rappeler qu'un accident se serait produit juste avant le péage de Vénier, c'est juste après Tours en fait, sur la 85. Pour aller en direction de Vierzon, véhicule accidenté sur la voie de droite, donc au kilomètre 103, et au même kilomètre dans la même direction, il y aurait un chevreuil mort sur les voies, également sur la voie de droite, de la même manière. Et puis enfin, regardons, en dehors de la pluie, qui a occupé une bonne partie de l'actualité trafic toute la journée et sur laquelle je vous demande toujours de vous adapter, bien sûr, avec des pluies qui continuent de tomber. On en a parlé toute la journée, mais il continue de pleuvoir à verse en région parisienne, dans la région Centre-Val de Loire, également beaucoup d'ailleurs, mais aussi dans la Sarthe et à la proximité de la Charente, mais aussi de la Bretagne. On abaisse sa vitesse, on augmente ses distances de sécurité. Ce bourrelet d'eau derrière votre véhicule est une info qui ne trompe pas, c'est un signe qui ne trompe pas. Il faut absolument augmenter les distances de sécurité. La dernière info, donc, c'est le trafic en région parisienne avec, en tout et pour tout, un total de 220 km de bouchons en petite et grande couronne parisienne. Ça reste beaucoup pour l'heure, franchement. Le pic de trafic était quasiment à 420. Ça s'est réduit de moitié en une heure et demie, mais bon, il reste encore des difficultés de circulation quand même manifestes dans ce secteur. Donc, bon courage à vous si vous arrivez à Paris. Par contre, si vous arrivez de la 10, les difficultés de circulation sont bien moindres, avec entre 5 et 10 minutes de bouchons pour rejoindre les ports d'Italie ou d'Orléans. Dans un instant play replay, vous avez certainement entendu parler de la Casa des Papel, l'un des personnages emblématiques est de retour dans la saison 2 du spin-off de la série Berlin, les Dames à l'Hermine. Un nouveau braquage se profile, cette fois à Séville. Vous saurez tout juste après Pascal Obispo et Icar.

0: Pascal Obispo Icard pour vous accompagner avec Vien. Il reste quelques rares informations à vous donner. Rappelez la pluie et ses conséquences. Et en dehors de cela, c'est une soirée tranquille qui se profile. Voici Play Replay. Aujourd'hui, Mathilde Ferrière nous parle de Berlin et la Dame à l'Hermine. C'est la saison 2 du spin-off de La Casa des Papel, centré sur Berlin. Un personnage aussi charismatique qu'imprévisible.
1: Séville, un beau décor pour réfléchir au prochain cas sans toute quiétude.
2: Il y a des personnages qu'on n'oublie pas, et Berlin en fait partie.
3: J'admire votre talent. J'ai une proposition. J'aimerais que vous vouliez pour moi un tableau de Léonard de Vinci, La Dame à l'Hermine.
2: Netflix dévoile Berlin et La Dame à l'Hermine, un nouveau chapitre très attendu de l'univers de la série La Casa des Papel. Après Paris, la série change de décor et s'installe à Séville. Un nouveau lieu, une nouvelle équipe et un plan aussi élégant que risqué.
4: T'es devenu fou ?
5: Tu as dit oui ?
6: Non, j'ai pas non plus dit oui. J'ai dit qu'il fallait que j'y réfléchisse.
4: Tu vas nous embarquer dans un plan aussi confus qu'hasardeux par orgueil.
6: Comment savoir si je peux te faire confiance ?
7: Ça, tu le sauras jamais, mais tu pourras le ressentir.
2: Au centre du récit, un objectif mystérieux, des alliances fragiles et Berlin, plus que jamais maître du tempo, entre jeu de dupes, rapport de force et décisions irréversibles, la série explore une autre facette du personnage sans jamais lever complètement le voile.
6: Préparez-vous, ça va être l'opération la plus extraordinaire de toute l'histoire.
1: J'espère que vous êtes prêts, c'est l'heure du lever de rideau.
2: Berlin et la Dame à l'Hermine, une nouvelle partie s'ouvre et comme souvent avec Berlin, rien ne se passe jamais comme prévu. Série à retrouver dès le 15 mai sur Netflix.
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1: Bonsoir à tous. Si la menace d'une taxe sur les super-profits des pétroliers prend en crédit, Total Energy prévient le plafonnement des prix du carburant pourra disparaître si la mesure est adoptée. Le groupe serait visé dès 2026 par la surtaxe sur les grandes entreprises en raison des marges réalisées cette année dans le raffinage. Malgré tout, Patrick Pouyanné, le PDG, se veut rassurant. Il n'y a aucune pénurie à prévoir cet été. Le gouvernement accélère sur cette gestion de crise et Sébastien Lecornu annonce un renforcement des aides avec des nouvelles mesures attendues dès la semaine prochaine. Déjà 380 millions d'euros ont été débloqués, dont une indemnité de 50 euros pour 3 millions de travailleurs modestes dépendants de leur véhicule. Il est un ancien secrétaire général de l'Élysée, ex-sarkozyste devenu macroniste. Emmanuel Moulin a été proposé par le chef d'État pour devenir gouverneur de la Banque de France. Il remplacerait le démissionnaire François Villeroy de Gallo. Delphine Arnaud dénonce un affaiblissement historique de l'audiovisuel public. Après le rapport du député d'extrême droite Charles-Henri Alloncle, à l'issue d'une commission d'enquête marquée par les passes d'armes verbales, les fake news et l'ultra-médiatisation sur les réseaux sociaux, ce rapport prévoit la fusion de France 2 et de France 5 ou encore la suppression de chaînes comme France TV Slash ou encore France 4, mais aussi la nomination des dirigeants par l'Élysée. À l'international, les États-Unis mènent une opération défensive dans le détroit d'Ormuz. Ces manœuvres ont pour but de faire sortir du golfe les bateaux bloqués et rien d'autre. Nous ne cherchons pas à nous battre, dit le ministre de la Défense américaine. Les gardiens de la révolution iranien, eux, promettent une riposte ferme si des navires tentent de franchir le détroit d'Ormuz par un autre biais. Comme hier, les Émirats arabes unis ont activé leur défense aérienne, le pays étant victime d'une attaque de drones et de missiles iraniens sur des sites spécifiques. Malgré le coût de la guerre et les conséquences populaires, financières et mondiales, Donald Trump a tenu à minimiser ce conflit, qui est, je cite, un petit accrochage. Et puis avant, PSG Bayern place d'abord au match retour entre l'Atlético de Madrid et Arsenal dans les demi-finales retour de Ligue des Champions. Les deux équipes s'étaient quittées sur un match nul, un partout à l'aller. 20h02 sur le 107.7. Dans une heure, votre émission Les Routiers sont toujours aussi sympas avec Sébastien Ponchelet. En attendant, retour au trafic après la météo. Il n'y a peut-être plus de département en vigilance orange pour pluie et inondation. En revanche, eh bien, le temps restera gris et pluvieux demain, mercredi, avec du gris pour tout le monde. Et par contre, l'essentiel de la dépression qui quitte progressivement la France pour aller plutôt du côté de l'Allemagne, de la Suisse ou de l'Italie. En revanche, eh bien, voilà, il restera d'un ciel gris et de la pluie. Dans l'après-midi, on gagnera un petit peu de soleil dans les pays de la Loire et en Normandie. Mais sinon, eh bien, on aura à nouveau des orages peut-être dans la région strasbourgeoise et un temps gris partout ailleurs. Les températures entre 12 et 17 degrés, les minimales demain à Reims. On attend également 13 degrés dans la région Bourgogne, à Auxerre, 14 degrés à Paris, à Lille ou encore à Tours, à Poitiers, 15 degrés à Alençon et à Brest, 16 degrés à Rennes et à Bordeaux ainsi qu'à La Rochelle et à Strasbourg et 17 à Nantes.
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1: Et à 7h, eh bien, il n'y a plus grand chose à évoquer ensemble, à part que, oui, il continue de pleuvoir dans les mêmes régions depuis, inlassablement, depuis le début de la journée. Les chaussées sont détrempées. Le bourrelet d'eau derrière votre véhicule est un signal d'alerte qui doit vous faire comprendre qu'il faut baisser votre vitesse, augmenter les distances de sécurité. Et donc, ce sera plutôt déjà pas mal. Gardez bien les deux mains sur le volant aussi lorsque vous dépassez, de sorte que vous ne passiez pas trop près du terre-plein central et que vous puissiez vous adapter en fonction des éventuelles difficultés que vous rencontrez. Le trafic avec un accident à Tours, sur l'autoroute A85, direction Vierzon, provenance Angers. Cet accident s'est produit juste avant le péage de Vénier, où une voiture est accidentée sur la voie de droite. C'est en tout cas ce qui nous est consigné, dit en tout cas. Le patrouilleur est en train d'arriver sur place pour prendre en charge cet accident et infirmer ou affirmer l'information en cours. Et puis sinon, la dernière info, elle est sur l'A10, en l'occurrence entre Bordeaux et Niort, sur la portion sud de l'A10. Un chevreuil errant aurait été aperçu à proximité des voies de circulation, non loin de l'échangeur 38 Blaye-Montendre, kilomètre 500 tout pile.
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1: Et pour passer la deuxième partie, enfin la première partie de soirée ensemble, plutôt, j'ai le plaisir de faire un petit coucou à Sébastien Ponchelet qui vous retrouve pour votre émission d'ici une heure. Bonjour Sébastien.
2: Et bonjour, bonsoir Clément. Et oui, coucou à vous. Bah coucou. Oui, on se voit à travers la vitre. Merci d'avoir accompagné tous nos auditeurs en cette fin d'après-midi, début de soirée. Dites-moi Clément, est-ce que vous aimez faire de longs trajets qui, en sillonnant parfois des routes d'un pays en voiture? Est-ce que c'est votre truc? Pas du tout.
1: Un peu plus à l'étranger, puisque ça fait penser aux vacances. Je sais que j'avais fait le tour des Pouilles, par exemple, en Italie, en voiture, et c'était très agréable. Ouais. La Crète également, j'avais beaucoup aimé, mais c'est pas par des amours de la France, c'est juste que comme il y a un aspect un peu plus routinier en France, j'ai plus de mal à... Je suis capable de faire la pause au bout d'une heure et demie, parce que j'en ai marre, par exemple.
2: Ah oui, d'accord,
1: ouais, ok. Oui, non, je suis ce genre-là.
2: Donc, à l'international, finalement, vous serez peut-être au cœur de notre sujet de ce soir.
1: Avec plaisir.
2: Allez, belle soirée à vous. Bah oui, parce que dans moins d'une heure, c'est votre émission.
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2: Bah, il est encore là, il peut nous le faire.
1: Bonsoir à tous.
2: Voilà, ce sont les aléas du direct parce que j'avais pas tout préparé correctement. Donc je le disais, dans moins d'une heure, c'est votre émission.
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2: Elle commence bien cette soirée. Spéciale route à l'international ce soir avec notre partenaire France Route. Nous allons vous proposer de faire la connaissance d'une experte comptable et qui est conductrice en même temps. Conductrice routière à travers un reportage en Écosse, puis direction le Moyen-Orient et enfin l'Amérique du Nord autour de l'histoire de camions de la marque internationale. Oui, c'est le nom de cette marque. Tiens, est-ce que vous connaissez? Et puis avez-vous déjà conduit à l'international? Est-ce que ça vous manque et aimeriez-vous le faire si c'était possible? Venez nous en parler ce soir. Pour m'écrire, c'est quand vous n'êtes pas en train de conduire, radio177.fr. Cliquez sur la bulle bleue Messenger et vous pourrez m'écrire directement dans ce studio et top départ de votre émission dès 21h. Allez, pour l'instant, la musique de Lenny Kravitz.

Jason Derulo sur Radio Vinci Autoroute, Sexy for Me, pour vous accompagner. Je vous retrouve à 20h15 pour l'infotrafic. Globalement, ça continue de très bien se passer sur votre trajet. En tout cas, il n'y a pas de bouchon ou de ralentissement à vous notifier. En revanche, on a toujours un accident en cours sur la 85. C'est toujours signalé d'ailleurs sur l'axe entre Angers et Vierzon. Vous circulez actuellement en direction de Vierzon, en direction de la 71. On a un accident toujours signalé sur la voie de droite à hauteur du kilomètre 103. Ouvrez bien l'œil à l'approche de ce secteur. C'est peu après la bifurcation avec la 10. Dans ce même secteur, on nous parle d'un animal écrasé sur la voie la plus à droite. Allez, voici Eminem.

Retour au trafic sur Radio Vinci Autoroute avec un accident signalé à l'instant même sur l'autoroute A10, l'axe entre Paris et Bordeaux, direction Orléans, Bordeaux, Clermont-Ferrand, kilomètre 63 après la sortie 11 à Lainville, juste avant la sortie numéro 12, au moins un véhicule impliqué et la voie de droite serait impactée.

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1: Un nouveau point sur vos conditions de circulation et cette météo qui reste fortement désagréable par endroits avec de fortes pluies que vous pouvez croiser sur votre trajet. Et d'ailleurs, secteur où il pleut beaucoup en ce moment, on nous signale un accident depuis quelques instants. C'est sur l'autoroute A10, l'axe entre Paris et Bordeaux. Vous circulez en direction du sud, en direction d'Orléans, de Bordeaux, de Clermont ou de Toulouse, kilomètre 63. On est juste avant la sortie numéro 12, Jeanville. On aurait un accident impliquant au moins un véhicule et impacterait la voie la plus à droite. Donc ouvrez bien l'œil à l'approche de ce secteur. Les équipes de sécurité et de secours se rendent actuellement sur place. La 10 toujours, mais bien plus au sud. Soyez attentifs, non loin de l'échangeur 38 Blaye-Montendre. Il y aurait peut-être un chevreuil errant, méfiance dans les deux sens de circulation, hein, au cas où cet animal est bien tenterait de traverser les voies de l'autoroute. Un accident nous est toujours signalé sur l'autoroute A85, c'est l'autoroute entre Angers et Vierzon. Vous circulez en direction de Vierzon de la 71, direction Lyon, peu après le secteur de Tours et la bifurcation avec la 10, kilomètre 103, il y aurait peut-être un accident sur la voie de droite, et dans ce même secteur, on aurait un obstacle sur la voie la plus à droite, donc ne vous laissez pas surprendre à l'approche de ce kilomètre 103 de l'autoroute A85. Ailleurs, sinon, globalement, ça se passe bien, mais vraiment méfiance avec cette météo. D'ailleurs, dans certains secteurs, on peut avoir une voie des fois un peu sous l'eau en raison de ces fortes pluies tombées ces dernières heures, voire derniers jours, et des fois, vous pouvez avoir des voies de neutralisées, mais actuellement, ça ne génère pas de ralentissement ou de bouchons, mais soyez toujours très attentif à l'approche de secteurs où la pluie tombe encore de manière très soutenue.
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1: Aimeriez-vous rouler ou à nouveau rouler à l'international? C'est le sondage de votre émission de ce soir à retrouver à l'arrêt sur la page Facebook. Les routiers sont toujours aussi sympas ou sur notre site internet radio177.fr. Cliquez sur le bandeau orange et venez nous dire pourquoi ensuite via la bulle bleue Messenger. Michael Jackson pour vous accompagner sur les prochains kilomètres. Très belle route à toutes et tous. Merci d'être branchés sur le 177.

0: David Guetta avec Dangerous sur Radio Vinci Autoroute.
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0: Et ce soir, une spéciale route à l'international avec notre partenaire France Route. Nous allons vous proposer de faire la connaissance d'une experte comptable et conductrice routier à travers un reportage en Écosse, puis direction le Moyen-Orient et enfin l'Amérique du Nord autour de l'histoire de camions de la marque internationale. Oui, c'est son nom. Tiens, est-ce que vous connaissez? Et puis, avez-vous déjà conduit à l'international? Est-ce que ça vous manque? Aimeriez-vous le faire si c'était possible? Eh bien, n'hésitez pas à venir nous en parler. Pour m'écrire, c'est quand vous n'êtes pas en train de conduire radio177.fr. Cliquez sur la bulle bleue Messenger et vous pourrez nous écrire directement dans ce studio. 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
0: Avec un accident signalé, hein, je vous le rappelle, sur l'autoroute A10, l'axe entre Paris et Bordeaux, vous circulez en direction du sud, direction Orléans, Bordeaux, Clermont ou Toulouse, kilomètre 62, on est juste avant la sortie numéro 12, Jeanville, on aurait un véhicule accidenté dans le fossé, donc ouvrez bien l'œil à l'approche de ce secteur, les équipes de sécurité se rendent sur place, secteur où la météo reste très désagréable, comme dans de nombreuses autres régions, la pluie hein, qui vous accompagne tout toujours et encore, parfois de manière soutenue, hein, qui vous impose même d'allumer vos feux de croisement alors qu'il ne fait pas officiellement nuit. Donc c'est dire l'intensité de cette météo dégradée. Il faut impérativement rester très attentif hein, tout au long de votre voyage. Partout ailleurs, sinon sachez-le, ça se passe bien. Plus d'autres difficultés à vous signifier pour le moment.
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0: Dans un instant, votre rendez-vous conso et nous allons reparler des complémentaires santé. Malgré le gel des tarifs prévus par la loi, les hausses de cotisations ont explosé. Selon notre partenaire, l'association Que Choisir Ensemble, vous l'entendrez juste après la musique de David Hallyday avec High.

0: David Hallyday avec High sur Radio Vinci Autoroute. Météo toujours très désagréable dans certains secteurs. Soyez donc très très attentifs, hein, s'il vous plaît, tout au long de votre voyage. Priorité à votre sécurité avec un nouvel événement à l'instant même signalé près des voies de la 85, autoroute entre Angers et Vierzon, non loin de la sortie 12 Saint-Aignan-sur-Cher, kilomètre 145. Il y aurait peut-être un piéton près des voies, donc méfiance dans les deux sens, hein, au cas où cette personne qui se met en danger aurait en plus la très mauvaise idée de vouloir traverser les voies de l'autoroute. Et place à votre rendez-vous conso. À présent, Charles Dodon est avec Benjamin Rochet de l'association Que Choisir Ensemble.
1: Bonjour Benjamin Rochet.
2: Bonjour.
1: C'était attendu et ça se confirme. Malgré l'interdiction, les mutuelles santé ont bien augmenté leurs tarifs cette année.
2: Oui, à Que Choisir Ensemble, nous avons effectué un appel à témoignages sur les cotisations 2026 à partir du mois de janvier. On a eu plus de 4000 réponses et c'est sans appel. Environ 98% des répondants indiquent avoir subi une hausse de cotisation des mutuelles pour l'année 2026.
1: Et en plus, on ne parle pas d'une hausse de quelques euros.
2: Non, pas du tout. C'est une hausse qui peut être très importante selon les profils. En moyenne, elle est de 106 euros annuels, ce qui n'est quand même pas rien si on compare aux augmentations des années précédentes. Et c'est effectivement un problème pour certains profils. Alors, notre appel à témoignage a beaucoup concerné les retraités. Notre moyenne d'âge était de 66 ans. Et c'est normal puisque c'est cette catégorie d'âge qui paye sa complémentaire santé à 100% puisqu'il n'y a plus de prise en charge par l'employeur.
1: Et l'association Que Choisir Ensemble avait appelé d'ailleurs les assurés à contester la hausse des tarifs, ça n'a pas fonctionné.
2: Alors, dans une petite minorité de cas, en fait, ça a fonctionné. À peu près 8% de nos répondants indiquent avoir eu une régularisation a posteriori. Après, ce qu'il faut savoir, c'est qu'on ne peut pas distinguer s'il s'agit d'un gel total des cotisations ou bien d'un simple geste commercial de la part de l'assureur, en fait. Mais ça montre une chose, ça montre que quand la mutuelle veut geler ou effectuer un geste commercial, elle peut le faire.
1: Et Benjamin, que va-t-il se passer dans les prochaines semaines? Est-ce qu'on peut imaginer un véritable gel des tarifs, éventuellement un remboursement ou on ne sait pas du tout?
2: Alors, le gouvernement qui avait mis, on va dire, peu d'empressement à faire appliquer la loi a finalement saisi pour avis le Conseil d'État qui a 2 mois pour rendre sa décision. Donc, d'ici l'empressement à faire appliquer la loi a finalement saisi pour avis le Conseil d'État qui a 2 mois pour rendre sa décision. Donc, d'ici l'été, on devrait avoir

0: des mutuelles ne respectent donc pas le gel des tarifs pour 2026, en attendant peut-être une décision à venir du Conseil d'État. Merci Benjamin Rocher.
1: Merci à vous.
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1: Il est 20h45 sur Radio Vinci Autoroute. On fait un nouveau point sur vos conditions de circulation. Météo exécrable encore dans certaines régions. Soyez très attentifs avec ces fortes pluies. Sinon, accident en cours et confirmé donc sur l'autoroute A10, l'axe entre Paris et Bordeaux, direction le sud. Direction Orléans, Bordeaux, Clermont ou Toulouse, kilomètre 62. Juste avant la sortie 12, Jeanville, une voiture s'est retrouvée accidentée dans le fossé. La voie de droite a été neutralisée et on a déjà du monde en intervention sur place, donc ne vous laissez pas surprendre. Toujours sur la 10, mais bien plus au sud, nous partons en Charente-Maritime, entre la sortie 35 Sainte et la sortie 36 Pont, aux environs du kilomètre 453. Il y aurait peut-être un sanglier errant, donc méfiance dans les deux sens, au cas où cet animal tenterait de traverser les voies de l'autoroute. L'autoroute A85, c'est l'autoroute entre Vierzon et Angers. Soyez attentifs, non loin de la sortie 12 Saint-Aignan-sur-Cher, kilomètre 145, qu'il y aurait peut-être un piéton dans les deux, au bord des voies. Et là aussi, méfiance dans les deux sens, au cas où cette personne qui se met en danger aurait en plus la très mauvaise idée de vouloir traverser les voies de l'autoroute. Ailleurs, sinon globalement, ça se passe bien. Je vous le rappelle, il peut parfois y avoir des voies neutralisées en raison de la météo, parce qu'il a tellement plu que parfois, il peut y avoir une voie qui peut être un peu sous l'eau. Et donc, pour votre sécurité, elle est neutralisée. Donc, soyez toujours très attentifs tout au long de votre voyage.
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1: Aimeriez-vous rouler ou à nouveau rouler à l'international? C'est le sondage de votre émission de ce soir à retrouver à l'arrêt sur la page Facebook. Les routiers sont toujours aussi sympas, ou sur notre site internet radio177.fr. Cliquez sur le bandeau orange et venez nous dire pourquoi ensuite via la bulle bleue Messenger. Voici Marc Lavoine pour la musique. Très belle route.

Hola Abdoul, straight up sur Radio Vinci Autoroute et je vous retrouve dans, allez, 7 minutes maintenant pour le top départ de votre émission du soir. Les routiers sont toujours aussi sympas avec notre partenaire France Route, une spéciale internationale ce soir. Je vous redonne tous les détails à venir dans quelques petites minutes. Il y aura aussi évidemment l'infotrafic et on se méfie vraiment de la météo une nouvelle fois ce soir et cette nuit. Allez, la musique d'Amanda Bourneuf suivie de Sonic pour rejoindre 21h. À tout à l'heure.

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1: Bonsoir, bonsoir à toutes et à tous. It feels so good. Et oui, comme le chantait Sonic il y a un instant, c'est ce qu'on aime bien vous proposer tous les soirs. Alors Sonic, pas le hérisson, hein. Évidemment, ça n'a rien à voir. C'est pas du tout le même. Enfin, pour les plus jeunes, vous irez voir de quoi je parle. Très heureux de vous retrouver. Mission avec notre partenaire France Route ce soir. Et j'accueille en studio Monsieur Nicolas Grumel. Salut Nicolas.
2: Bonsoir Monsieur Sébastien Poncelet.
1: Vous allez bien?
2: Mais oui, ça va bien. Un peu humide, hein, comme tout le monde. Hein.
1: C'est pas fini, hein. C'est pas fini, je tiens à vous le dire, je tiens à te le dire, faut falloir être prêt, hein. Rédacteur en chef du magazine, ce soir une spéciale route à l'international, je vais attendre tous vos témoignages évidemment, tous les détails dans un instant, mais d'abord l'info trafic sur un peu plus de 4600 km d'autoroute et pour le sud-ouest, j'ai le plaisir de retrouver Marielle Nogaret. Bonsoir Marielle.
3: Bonsoir Sébastien, bonsoir Nicolas, bonsoir Hervé et tous les amis. Moi j'ai gardé le parapluie cette nuit.
1: Ah bah tu m'étonnes.
3: J'attends la pluie.
1: Je regarde ma carte, vous n'allez pas être déçus.
2: Est-ce que vous dansez sous la pluie, Marielle?
3: Eh bien, j'ai pris le parapluie rouge dans ma voiture. Ah, voilà, parce que c'est pour quand je vais sortir.
2: Et un imperméable de quelle couleur?
3: D'habitude, j'ai le rouge, mais là, j'ai pris plus sombre.
1: Pour la vallée du Rhône et le grand pourtour méditerranéen, c'est Hervé Améry. Bonsoir, Hervé.
4: Bonsoir, Sébastien. Bonsoir, Marielle. Bonsoir, Nicolas. Bonsoir à toutes et tous.
1: Ça va, Hervé?
4: Alors mieux dans l'émission que dehors.
1: Tu m'étonnes. Allez, je vous retrouve tous les deux dans moins d'une minute. Nous sommes le mardi 5 mai 2026. Bienvenue à toutes et tous que vous nous écoutiez en direct ou en replay. Votre météo tout de suite. Ce soir et cette nuit, nous prenons les mêmes et nous recommençons. Pluie et orage au programme de l'Alsace au pourtour méditerranéen en passant par le Val de Saône et la vallée du Rhône. Pluie sur l'Île-de-France, les pays de la Loire, la Touraine, les Charentes, la Champagne-Ardenne et le Pays Basque. Ailleurs, ça sera une petite accalmie. Température nocturne comprise entre 8 et 11 au nord et entre 8 et 15 au sud.
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1: Bienvenue à vous si vous venez de nous rejoindre à l'instant sur les antennes de Radio Vinci Autoroute et de Radio Atlante Autoroute. Un nouveau point sur vos conditions de circulation et la météo. On va continuer de vous en parler. Il faut vraiment s'en méfier. On a des secteurs vraiment où les voies de circulation sont détrempées. Donc soyez très attentifs. On a aussi des coups de tonnerre, hein, qui peuvent éclater en ce moment sur le nord de la vallée du Rhône, une partie du centre. Donc adaptez bien votre conduite. D'ailleurs, en bref, hein, parce que on ne peut pas toutes vous les signaler par endroit, mais avec les fortes pluies de ces dernières heures et de ces derniers jours, de temps en temps, il peut y avoir une voie un petit peu submergée par l'eau. Donc du coup, ces voies peuvent être neutralisées. Donc soyez toujours très attentifs, hein. Il y a des signalisations pour vous indiquer que certaines voies sont neutralisées en raison de ces fortes pluies. Hervé, dans le grand quart sud-est.
4: Eh bien, dans le grand quart sud-est du pays, pour l'instant, pas d'événements impactants. Simplement, un panneau de signalisation signalé du côté de la Côte d'Azur. Vous roulez sur l'A8 en direction de Nice, c'est 6 km après les Adrets, la sortie numéro 39. Et puis du côté de Nice, des travaux, ça y est, qui sont en place. La sortie 49 Saint-Laurent-du-Var de l'A8 est fermée en direction de Menton-Vintimille. Vous pouvez sortir après à Nice-Ouest numéro 50. Et puis sur le même secteur, mais un peu plus loin, la sortie 54 à Nice-Nord est également fermée dans le même sens. Et là, vous pouvez sortir après à Nice-Est numéro 55.
1: Merci Hervé. Marielle, dans le sud-ouest.
3: On roule bien, un peu sous la pluie, vous l'avez dit, mais il y a également des zones de travaux, plusieurs qui se sont mis en place, notamment à Montauban. L'autoroute A20 est désormais fermée en direction de Brive et de Paris entre Parage numéro 66 et Aussonne numéro 60 pour des travaux jusqu'à 6h du matin. Il vous faut passer par le réseau secondaire. Un peu plus haut, c'est dans le Lot, l'échangeur Cahors Nord numéro 57 de l'autoroute A20 est complètement fermé tout au long de cette nuit. Vous pouvez passer à Cahors Sud numéro 58 ou à Gourdan numéro 56. Et puis un peu plus au nord, dans la région de Brive, c'est toujours la fermeture de la bifurcation qui permet depuis la 20 direction Toulouse de vous engager sur la 89 direction Bordeaux, et cela pour une durée indéterminée. Vous pouvez sortir à Objat numéro 50 à cette heure-ci, rien d'autre pour le sud-ouest.
1: Sur les autoroutes de l'ouest et du centre, notez cet accident en cours sur l'autoroute A10, l'axe entre Paris et Bordeaux. Vous circulez en direction du sud, direction Orléans, Bordeaux, Clermont ou Toulouse, kilomètre 62 On est juste avant la sortie 12 janvier. La voie de droite est neutralisée. Ouvrez bien l'œil à l'approche de ce secteur. Bien plus au sud, en Charente-Maritime, toujours sur la 10, kilomètre 453. Méfiance entre la sortie 35 Sainte et la sortie 36 Pont. Il y aurait peut-être un sanglier près des voies. Méfiance dans les deux sens. Un accident signalé sur l'autoroute A11, l'axe entre Paris et Nantes. Vous circulez en direction de l'ouest, en direction d'Angers, de Nantes ou de La Roche-sur-Yon, kilomètre 252, juste avant la sortie 13 Péloy-les-Vignes. Une voiture, un poids lourd serait impliquée et la voie de droite pourrait être impactée. Donc là aussi, ne vous laissez pas surprendre. Une zone de travaux qui vient de se mettre en place dans le secteur d'Angers, justement. Vous circulez cette fois depuis Nantes, en direction de Tours, du Mans ou de Paris. Notez que la sortie 14 Gatignol-Tiercé est fermée à la circulation ce soir et cette nuit.
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1: Ce soir donc, une spéciale route à l'international. Nous allons vous proposer de faire la connaissance d'une experte comptable et conductrice routière à travers un reportage en Écosse. Puis direction le Moyen-Orient pour un reportage évasion dont nous parlera Nicolas tout à l'heure. Et enfin, l'Amérique du Nord autour de l'histoire de camions de la marque internationale. Vous connaissez ? Et puis alors, avez-vous déjà conduit justement à l'international ? Est-ce que ça vous manque ou vous aimeriez le faire si c'était possible ? Et tiens, vous souvenez-vous de modèles de camions qui vous semblaient très adaptés à l'international ? Conduire des camions en dehors des frontières françaises, est-ce vraiment terminé, surtout avec la crise actuelle ? Vos avis et messages, quand vous n'êtes pas en train de conduire, radio177.fr, cliquez sur la bulle bleue Messenger et vous pourrez nous écrire directement dans ce studio.
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1: Aimeriez-vous rouler ou à nouveau rouler à l'international ? C'est aussi le sondage de votre émission de ce soir. À retrouver à l'arrêt sur la page Facebook Les routiers sont toujours aussi sympas ou sur notre site internet radio177.fr. Cliquez sur le bandeau orange, votez et venez nous en dire plus ensuite.
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1: Et je dis bonsoir à Xavier.
6: Oui, bonsoir Nicolas. Bonsoir Nicolas.
1: Aussi, il est là. Allez, on recommence. Bonsoir, Xavier.
6: Bonsoir, tout le monde.
1: Xavier Stéphaniac, photographe, journaliste et conducteur routier. Merci d'être avec nous. Et pour lancer notre premier sujet international, ceci. Est-ce que j'ai bien résumé, Xavier ?
6: Oui, pour la fille de John Templeton, oui. Et pour le film du camion, pas trop.
1: Alors, car ton article s'intitule Superwoman, avec la belle histoire familiale des Templeton, basée en Écosse, qui se transmet de père en fille, et le quotidien d'Elida. Qui est assez fou. Mais juste avant, parle-nous peut-être pour commencer de cette entreprise, cher Xavier.
6: Alors, c'est une petite entreprise familiale. Qui est basé à Tarbolton en Écosse, et donc ils se sont spécialisés dans le transport de ciment.
1: D'accord.
6: Et ils ont trois camions, je crois. Et celui-là, c'est le dernier qu'ils ont eu. Alors c'est pas eux qui l'ont initié, puisque ils l'ont racheté à un transporteur du sud de l'Angleterre. Et donc le camion avait vraiment pas beaucoup de kilomètres, ce qui fait que ils ont vraiment eu une bonne occasion. Et le camion était déjà décoré, mais juste la cabine. Et eux, ils ont, avec leur peintre traditionnel, ils ont fini toute la décoration au niveau du châssis, de la couverture de châssis, des ailes, et puis voilà.
1: Ça, on en parlera, et je précise à nos auditeurs, du dernier camion dont tu parles, c'est d'un Volvo FH dont tu nous parleras évidemment dans quelques minutes. Alors si on va parler du camion dans un instant, j'ai été épaté par Elide, j'espère que je prononce bien son nom, parce qu'elle a un quotidien de dingue quand même.
6: Oui, plutôt, ouais, parce que la journée, elle est expert comptable, et le soir, il lui arrive d'aider son père si jamais il y a besoin pour... Son père a ses heures de conduite, et elle prend le volant et puis c'est elle qui fait la tournée du soir.
1: Et elle dort quand ?
6: Je sais pas. Je sais pas. Alors, je pense que c'est vraiment du local. Je pense que le papa, lui, fait les, les plus longues distances et puis elle suit enfin les livraisons locales quoi.
1: Et père et fille donc sont fans hein, aussi de salons et de rassemblements car il y a de quoi. Est-ce que tu peux nous parler un petit peu des décors qu'ils ont sur leurs différents camions hein?
6: Alors le tout premier qu'ils ont fait il doit y avoir moins d'une vingtaine d'années, c'était sur une base de Scania et c'était sur le film Quantum of Solace avec James Bond. Après, ils ont fait un camion qui les a propulsés sur le devant de la scène avec un camion qui reste une légende en Angleterre. C'était sur le film Avatar avec, c'était un camion bleu turquoise avec des décos 3D ultra réalistes. Donc vraiment un camion incroyable. Après, ils ont fait un camion qui est aussi devenu une légende, où là, il y avait beaucoup de pièces sur mesure, parce que c'était celui qui s'appelait Super Héros, où il y avait une centaine de Super Héros Marvel, DC Comics,
1: ouais.
6: Dessus. Il y en avait 60 peints à l'extérieur, il y en avait 40 peints à l'intérieur. Et après, ils ont fait refaire entièrement un vieux camion, tout noir, qu'ils ont fait peindre sur un peu l'effigie d'Harley Davidson, tout ça. Un ensemble entier, quoi. Donc le tracteur plus la remorque.
1: Ouais, c'est... Alors,
6: enfin, le dernier, c'est celui-là.
1: Ouais, alors pour voir les superbes photos, il faudra se rendre en kiosque et acheter le nouveau numéro de France Route qui vient de paraître. Hein. Alors une chose qui m'a interpellé dans ton article, Xavier, tu trouves que l'aérographe... tu trouves que l'aérographe anglais, j'ai mélangé aérographe et anglais en même temps, domine l'Europe. Pourquoi, selon toi?
6: Tout simplement parce que les Anglais... reste sur l'aérographe, alors que ce soit nous en France ou dans les pays scandinaves, essentiellement en Suède ou surtout en Finlande, ils passent beaucoup au covering. En Angleterre, c'est tellement marginal que j'en connais aucun.
1: Ah oui.
6: Voilà, c'est bien simple. Voilà. Et puis bon, avec mon ami Nicolas, qui est déjà, lui, là en Écosse, parce que je pars vendredi pour faire des nouveaux reportages sur les nouveautés, on n'en connaît pas, quoi, et donc on va faire les derniers projets anglais et écossais, quoi.
1: T'aimes bien l'Écosse, toi, hein?
6: Ouais, j'aime bien. J'aime bien l'Angleterre et l'Écosse, ouais, beaucoup.
1: Ouais.
6: Bon,
1: Est-ce que tu l'as vu? Est-ce que tu l'as vu?
6: Non, je l'ai pas vu, le monstre du Loch Ness.
1: Non, ah, il a compris direct, et en plus, on s'est pas consulté. Génial.
6: Non, je l'ai pas vu.
1: Tu l'as pas vu. Bon, alors, je voudrais quand même qu'on revienne un instant sur Elide, parce que, enfin, moi, son parcours, enfin, son quotidien, surtout, je sais pas si t'as eu un peu le temps de discuter avec elle de son parcours. C'était une évidence que d'aller travailler avec son papa. Tu l'as su, ça? Allô? Ah, on a perdu notre ami Xavier. On va essayer de retrouver Xavier. Allô, Xavier. Xavier Stéphania, qu'est-ce que tu nous entends? Alors, on entend. Ah, ça y est, je t'ai retrouvé. On t'avait perdu. Donc, je te demandais, est-ce que tu savais si t'as un peu discuté un peu avec elle, si pour elle c'était une évidence de prendre la suite de papa?
6: Alors, oui, je te disais, voilà, on l'a connu il y a une quinzaine d'années avec mon ami Rémi Bridel quand on était monté justement presque en Écosse pour faire le camion Avatar. Et donc là, on avait tout de suite perçu qu'elle aimait le camion, qu'elle voulait aider. On voyait qu'elle avait déjà ça dans la peau, quoi. Même j'ai été étonné de savoir qu'elle était devenue expert comptable et puis ça m'avait un peu étonné. Mais bon, après, voilà, des choses qu'elle mêle de boulot.
2: En même temps, c'est utile pour gérer une entreprise aussi, hein, quand même. Hein.
6: Oui, c'est sûr.
2: Elle doit avoir quelque chose derrière la tête, quoi.
1: C'est
2: ce que je veux dire.
1: Non, moi, faudra un jour que tu lui poses la question de ma part, Xavier, c'est quand est-ce qu'elle dort. Moi, c'est surtout ça qui m'intéresse. Voilà.
6: Ouais.
1: Reste bien avec nous, Xavier. On va continuer d'évoquer l'Écosse et l'international avec toi. Ce sera dans quelques petits instants. Marielle, il y a Arnaud, suite à ce que vous disiez tout à l'heure avec vos habits, vos parapluies, avec la météo, il disait Arnaud, il nous dit, ah Marielle, cela joue Stendhal. Voilà.
3: Oui.
2: Voilà. Ou Génois.
1: Ou Jeanne Masse.
3: Comme la moto, c'est parti.
1: En même temps, là, Nicolas, tu cherches le bâton pour te faire battre.
3: Ça, c'est sûr.
1: Là, tu te débrouilles après avec ce qui peut se passer dans les messages, hein, je tiens à te le dire. Arnaud, tiens, n'hésite pas aussi à réagir. Est-ce que ça t'a... j'ai du mal, moi, à mettre les mots dans le bon ordre ce soir. Est-ce que ça te tenterait la route à l'international? Peut-être que tu l'as déjà fait. Et vous toutes et tous, n'hésitez pas à réagir radio177.fr. Tiens, qui d'entre vous est déjà allé en Écosse? Vous aurez peut-être la chance de croiser Xavier Stéphaniac, parce qu'il a, il a pris un abonnement. Allez, voici l'infotrafic dans un instant.
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1: 21h15, on continue de se méfier de la météo extrêmement désagréable par endroits. On a des orages qui éclatent en ce moment sur le nord de la vallée du Rhône et les Alpes du Nord. Des orages de temps en temps également sur la région centre, mais surtout cette pluie soutenue qui vous accompagne et dont il faut vraiment et impérativement se méfier. Sinon, sur les axes de l'ouest et du centre, un nouveau sanglier nous est signalé près des voies de la 85, autoroute entre Angers et Vierzon, kilomètre 94, non loin de l'échangeur numéro 9 pour Azay-le-Rideau. Méfiance dans les deux sens de circulation. C'est sur l'autoroute A10 qu'un autre sanglier nous est signalé, hein, près des voies de l'axe Paris-Bordeaux, entre les sorties 35 Saintes et 36 Pont en Charente-Maritime, kilomètre 453. Méfiance dans les deux sens également. L'autoroute A10 uniquement dans le sens Paris-Bordeaux, direction Orléans-Bordeaux-Clermont ou Toulouse, kilomètre 62. On a un accident impliquant une voiture, la voie de droite est neutralisée. C'est juste avant la sortie 12 janvier. Accident est toujours signalé sur l'autoroute A11, l'axe entre Paris et Nantes, en direction de l'ouest, en direction d'Angers, de Nantes ou de La Roche-sur-Yon, kilomètre 252, juste avant la sortie 13 Péloy-les-Vignes. Finalement, il n'y aurait qu'un véhicule impliqué, une voiture, et la voie de droite serait impactée. Donc là aussi, adaptez bien votre conduite. Hervé, dans le Grand Quart Sud-Est.
4: Eh bien, dans le Grand Quart Sud-Est du pays, pour l'instant, ce sont uniquement des travaux qui se mettent en place. Alors des travaux, par exemple, avant le réseau Vinci Autoroute, si vous quittez Lyon sur la 7, c'est fermé en direction de Marseille, entre Pierre-Bénite et Fézin. Dans le Gard, la sortie numéro 2, Garonne de la 54 est fermée en direction de Nîmes. Vous pouvez sortir après, à Nîmes-Centre, numéro 1. Dans la région d'Aix-en-Provence, la bifurcation qui permet de passer de l'A8 direction Lyon-Marignane à l'A51 direction Marseille est fermée. Vous pouvez sortir à Aix-Pont de l'Arc, numéro 30, et emprunter le réseau secondaire pour rejoindre l'A51. Mais surtout dans le Var, ça y est, les bifurcations qui permettent de passer de l'A8, quelle que soit la provenance, à l'A57 direction Toulon sont fermées. Du coup, si vous êtes en provenance d'Aix-en-Provence, eh bien, vous devez sortir à Brignoles, sortie numéro 35, et rejoindre le Canet des Morts via le réseau secondaire depuis Nice. Vous devez sortir au Muy, sortie numéro 36, puis emprunter la DN7 pour rejoindre là aussi l'A57 au niveau du Canet des Morts.
1: Marielle, dans le Sud-Ouest.
3: Même chose que tout à l'heure, trois zones de travaux de restrictions de circulation. D'abord au Montauban, puisque l'autoroute A20 est fermée, direction Brive et Paris. Entre Parage numéro 66 et Haussonne numéro 60, il vous faut passer par le réseau secondaire. Plus au nord, dans le Lot, c'est l'échangeur 57 Cahors-Nord de l'autoroute A20 qui est complètement fermée pour des travaux jusqu'à 6h du matin. Cela veut dire que les sorties sont fermées, les entrées sont fermées. Vous pouvez passer par Cahors-Sud numéro 58 ou Gourdon numéro 56. Et puis, dans la région de Brive, fermeture de la bifurcation qui permet depuis la 20 direction Toulouse de vous engager sur la 89 direction Bordeaux et vous pouvez sortir à Objat numéro 50.
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1: Hervé, il y a Yoshi qui demande c'est quoi la DN7? Mais ADN, 7.
4: Alors, c'est compliqué parce que chacun a établi de nouvelles formules depuis que l'État a rétrocédé des nationales. Alors, c'est la route départementale nationale 7.
1: Voilà.
4: Voilà, comme ça, tout est dit.
1: Ouais, parce qu'ils pensaient que c'était une nouvelle étude scientifique. Voilà, c'est l'ADN 7. Voilà. Ouais, merci, Hervé. Yoshi, n'hésite pas aussi à réagir à notre thématique de ce soir et n'hésitez pas aussi à aller répondre à notre sondage du soir. Aimeriez-vous rouler ou à nouveau rouler à l'international? Sondage de votre émission à retrouver à l'arrêt sur la page Facebook Les Routiers sont toujours aussi sympas ou sur notre site internet radio177.fr. Cliquez sur le bandeau orange et venez nous en dire plus via la bulle bleue Messenger. Pour la musique, tiens, restons en Écosse avec ce titre de 1984 signé Mike Oldfield et interprété par l'écossaise Maggie Reilly, To France, la chanson qui parle de la vie de Marie Stuart, reine d'Écosse, et plutôt reine déchue, née en France. Et figurez-vous qu'elle aurait été reine de France, Marie Stuart. Vous le saviez, ça? Vous le saviez, Hervé, Marielle, que Marie Stuart avait été reine de France?
4: J'en ai perdu la tête.
1: Voilà. Mais elle a été reine de France, mais un an. Parce que son époux, le roi François II, décédera peu après le mariage. C'est ballot. Voici Mike Oldfield avec To France.

0: Mike Oldfield sur le 107.7 avec Two Friends.
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0: Et toujours avec Nicolas Grumel et Xavier Stéphaniac pour France Route. Alors Xavier, des photos de camions, tu en prends maintenant hein, depuis quelques années. Tiens d'ailleurs, tu saurais environ combien de photos tu as déjà prises ou pas? Alors décidément, on a un petit souci, on va essayer de rappeler Xavier, parce qu'on n'entend pas Xavier.
2: Aïe.
0: Voilà, ce sont les aléas du direct, mesdames, messieurs. Donc voilà, vous voyez, je fais tout en direct. Hein. C'est, je fais standard, je fais les anniversaires, voilà. Et ça sonne. Nous partons, je ne sais pas où, mais nous y allons. Ça y est, Xavier, on a retrouvé Xavier. Est-ce que tu sais combien de photos tu as prises depuis que tu fais de la photo, à peu près?
3: J'en ai pris. Je sais pas, je dirais dans les 200 000.
0: Ah ouais, quand même. Ouais. Ouais. Et beaucoup sont apparus dans France Route, il faut le rappeler.
2: Ah bah,
0: ouais, quand même. Hein.
2: 199 000, moi je les ai comptés une par une depuis que je suis là.
3: C'est dur à quantifier. Après, je sais que j'ai regardé l'année dernière, je ne sais pas si je suis à l'antenne. Mais
0: Si.
3: Ah bon, bah voilà. Parce qu'en fait, ça avait coupé, donc je ne savais pas.
0: Tout à fait.
3: Et donc, je pense que j'en ai fait à peu près dans les 200 000.
0: Ouais.
3: Et ça fait plus de 20 ans que je travaille pour France Route.
0: Ouais.
3: Je travaille pour d'autres magazines en Europe. Et j'ai regardé il y a à peu près un an parce que je référence tout et j'ai dû faire dans les 100 reportages à peu près qui ont été publiés.
0: Ah ouais, quand même, ça commence à faire. Et justement, on va reparler de ces reportages dans un instant, car ce soir, hein, nous partons à l'international. Toi, tu as tous tes permis, tu pars à l'international pour faire des photos, mais est-ce que tu es déjà parti à l'international avec un camion?
3: Non. Moi, je suis pas routier, je suis chauffeur poids lourd. Donc, c'est-à-dire, je me lève tôt le matin, je rentre tôt le midi, et puis c'est du lundi au vendredi, donc...
0: D'accord.
3: Ça me laisse tous mes après-midi,
0: ouais.
3: Ce que je veux.
0: Ouais, ok. Et de fait, par contre, tu pars dans de nombreux, on a l'impression, dans de nombreux pays, dans de nombreux coins d'Europe, en tout cas, pour aller faire des photos. Au-delà de l'Écosse, est-ce que tu as des souvenirs d'endroits qui t'ont marqué pour faire de la photographie de camions? Bon, on a décidément définitivement un problème de réseau avec Xavier. On va essayer de le retrouver. On va peut-être lui demander de lever le bras pour pour qu'on puisse le retrouver.
2: Lève le bras, agite ton téléphone.
0: Voilà, ça y est. Je ne sais pas où tu es, mais on te capte mal. Voilà, sur les aléas du direct. Est-ce qu'il y a des endroits donc qui t'ont marqué en dehors de l'Écosse?
3: Allé pour faire
0: du... Oh là là. Bon, alors donc là on t'entend plus du tout. Bon, Nicolas, 200 000 photos, c'est quand même assez impressionnant. Heureusement que tu dois pas les trier, les 200 000, sur un seul mois quand même.
2: Ouais. Heureusement, il me fait une sélection à chaque fois. Il est gentil, Xavier.
0: Ouais.
2: Je le remercie et on travaille très bien ensemble parce que c'est un délice de voir ces photos. Ouais. À chaque fois que on parle d'un reportage, j'ai des surprises et voilà, il a une science que très peu ont, hein, ça fait 10 ans quand même que je tourne dans ce milieu, c'est de déterminer et d'identifier assez vite les camions décorés, hein, mais que ce soit, enfin, qui sont vraiment exceptionnels, et c'est pas des camions de convoi exceptionnels, hein, quand je dis ça, c'est des camions qui ont vraiment une décoration, une préparation vraiment hors norme. Et ça, mine de rien, il faut savoir le détecter. Mmh. Tu as dû le voir parce que tu fais quand même pas mal d'expositions de camions depuis depuis 6 ans, Sébastien. Quand on a des camions alignés les uns à côté des autres, on est toujours émerveillés parce qu'il y en a un qui nous plaît, parce que c'est un personnage qu'on aime bien, etc. Et puis en fait, quand on regarde dans les détails, il faut quand même ne pas être... attiré et conquis dès le premier regard. Il faut regarder le détail, la préparation carrosserie, ça c'est très important, la qualité de l'aérographe quand c'est de la peinture à l'aérographe, la qualité de la peinture quand c'est de la peinture par rapport à du covering aussi.
0: Et
2: maintenant, on voit, il l'a dit, hein, Xavier, on voit de plus en plus de covering, c'est-à-dire juste des autocollants. dans les expos françaises. Et il y en a, il faut, faut le dire, la qualité, c'est quand même de l'express. C'est-à-dire, voilà, on a fait poser quelques autocollants en deux, trois jours par une enseigne locale. Bon, y en a qui sont bien meilleure qualité, quoi.
0: Juste avant, on va essayer de retrouver. On va essayer de retrouver une dernière fois. Voilà, Xavier, en espérant que la ligne tienne. On va retrouver Xavier dans un instant, juste après l'infotrafic, parce que j'avais quand même quelques questions encore à lui poser. Puis on a envie d'en savoir plus aussi là où il a pu aller pour aller photographier des camions aussi. Juste avant, donc, un nouveau point sur vos conditions de circulation. Europe, Moyen-Orient ou encore l'Amérique du Nord. Tiens, avez-vous déjà roulé à l'international? Ou vous le faites peut-être en ce moment, radio177.fr, quand vous êtes à l'arrêt, cliquez sur la bulle bleue Messenger et vous pourrez nous écrire directement en studio. Des proches, tiens, vous ont raconté leurs aventures sur les routes d'autres pays. Faites-nous voyager ce soir.
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0: Je vais aller chercher une fourchette pour faire antenne, pour être sûr qu'on a toujours Xavier après le point trafic. Marielle, on va commencer.
2: Moi, je veux bien un couteau et puis un four à micro-ondes.
0: Marielle, on va venir vers vous dans un instant. De la pluie sur quasiment beaucoup de régions actuellement, avec parfois des orages. Donc soyez très attentifs. Marielle, nouvel événement.
5: Oui, c'est dans les Pyrénées. Si vous voyagez donc sur l'autoroute A64, l'axe Bayonne vers Toulouse, 11 km après Tournaille, la sortie 14, il y a une voiture qui est en panne sur la voie de droite de l'autoroute au kilomètre 167. Donc redoublé d'attention, le patrouilleur est arrivé sur place. Et puis donc après, il y a toujours ce chantier qui va rester en place à Montauban jusqu'à 6h du matin. Et par conséquent, l'autoroute A20 est fermée direction Paris entre Parage et Aussonne, les échangeurs 66 et 60. Et vous devez passer par le réseau secondaire. Plus au nord, c'est dans le Lot où l'échangeur 57 Cahors Nord de l'autoroute A20 est complètement fermé. Cela veut dire les sorties et les entrées. Vous pouvez passer par Cahors Sud numéro 58 ou Gourdon numéro 56. Et puis enfin, dans la région de Brive, fermeture de la bifurcation qui permet depuis la 20 direction Toulouse de vous engager sur la 89 direction Bordeaux. Vous pouvez sortir à Objat numéro 50.
0: Sur les autoroutes de l'Ouest et du Centre, accident en cours sur l'autoroute A10, l'axe entre Paris et Bordeaux, direction le Sud, avec une nouvelle info concernant cet accident. Vous circulez direction Orléans, Bordeaux, Clermont ou Toulouse, juste avant la sortie 12 Jeanville. La voie de droite est neutralisée et la voie de gauche est également impactée par cet accident. Donc soyez très attentifs, secteur où la météo reste exécrable, hein, d'ailleurs. Donc vraiment, j'attire votre attention à l'approche de ce kilomètre 62 de l'autoroute A10. Nous partons sur la 85, axe entre Angers et Vierzon, non loin de la sortie numéro 9 à Zellerideau, kilomètre 94. Il y aurait ce sanglier près des voies. Méfiance toujours dans les deux sens. Hervé, dans le grand quart sud-est.
6: Et bien, dans le grand quart sud-est du pays, il y a ce nouvel événement. Si vous circulez du côté d'Antibes sur la Côte d'Azur, vous roulez sur la 8 à direction Aix-Marseille dans la sortie 44. Le dépannage en cours d'une voiture, ça peut être quelque peu gênant, donc soyez attentifs si vous quittez le réseau à cet endroit. Sinon, pas très loin dans la région de Cannes, la sortie numéro 40, Mandelieu-Centre de la 8 est fermée en direction de Nice. Vous pouvez sortir après à Mandelieu-Est numéro 41. Je rappelle que dans le Var, les bifurcations qui permettent de passer de la 8, quel que soit la provenance à la 57 direction Toulon sont fermées. Du coup, en provenance d'Aix, vous devez sortir à Brignoles numéro 35 et rejoindre le Canet des Morts via le réseau secondaire. Depuis Nice, vous devez sortir à Aumui, c'est la sortie 36, puis emprunter la DN7 pour rejoindre la 57 au Canet des Morts.
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0: Et je prie les esprits des antennes de télécommunications pour qu'on ait retrouvé sans problème Xavier. Xavier, es-tu là ? Ah, génial.
2: Alors, il est malin, Xavier, comme voilà. Ça. Donc, en attendant, je l'ai couvert de louanges.
0: Ouais, exactement. Alors, Xavier, je te posais la question tout à l'heure. Est-ce qu'il y a des endroits qui t'ont marqué lorsque tu es parti photographier des camions ? Dis-nous tout.
3: Alors, tous les endroits où je suis allé, en fait. Ah ouais. Parce que chaque pays a vraiment sa particularité. Que ce soit toute la Scandinavie, le Benelux, le Royaume-Uni. J'ai fait une fois l'Australie, donc c'est pareil, ça, c'est quelque chose. Et puis, bien sûr, les États-Unis. Quoi. Donc, on l'a tous. C'est la particularité réunion, c'est que vraiment il y a une identité propre à chaque pays et ça c'est quand même chouette.
0: Et est-ce que tu as croisé des conductrices, conducteurs routiers quand tu fais tes reportages? Est-ce que certains de ces routiers font pas que leur pays, ils font de l'international? T'en as déjà rencontré?
3: Alors, je rencontre effectivement, surtout en Scandinavie, en Suède, il y a beaucoup de femmes qui conduisent, mais je suis sûr qu'elles fassent beaucoup d'international, c'est vraiment plus du local. Elles font donc, beaucoup de bétaillères, beaucoup de camions qui font de l'asphalte. Mais bon, après, en international, non, il n'y en a pas beaucoup. Il doit y en avoir, hein, mais moi, j'en ai pas rencontré beaucoup.
0: Alors attention, la question la plus importante de cette interview, mon cher Xavier. En Écosse, qu'est-ce qu'on mange?
3: La panse de brebis farcie.
0: Ah, j'étais sûr. Ah bah bien sûr que si, c'est connu. Bien sûr.
8: Ah bon,
0: oui,
8: haggis.
0: Ah oui, bah oui, le haggis. Et quoi d'autre? Surtout ça.
3: Oui, voilà, entre autres.
0: Voilà. Après, c'est plus liquide, mais ça, c'est jamais au volant.
3: Voilà, on est bien d'accord.
0: C'est jamais au volant, avec toujours c'est là où on voit avec modération. Signes. Oui, Hervé?
6: Non, je dis, il faut pas consommer avec, faut consommer avec modération. Mais c'est là où on voit Nessie si on abuse.
0: Oui, c'est ça. Voilà, là on peut effectivement le voir. Juste avant qu'on termine cette interview, Marielle, nouvel événement.
5: Oui, et c'est du côté sud de Toulouse, sur l'autoroute A61, si vous prenez la direction de la Méditerranée, 2 kilomètres après Villefranche-de-Lauragais, la sortie numéro 20. Il y a des obstacles sur les voies de l'autoroute, alors la voie du milieu, la bande d'arrêt d'urgence, c'est au kilomètre 265, ne vous laissez pas surprendre, le patrouilleur est alerté.
0: Voilà, donc si vous êtes en route pour l'Écosse, vous croiserez peut-être Xavier en fin de semaine, parce qu'il y retourne, Xavier. Et n'hésitez pas, c'est dans le nouveau numéro de France Route que vous pouvez voir ce reportage fort sympathique concernant l'emprise Templeton avec ce magnifique Volvo qui vient d'obtenir un dernier mot, Nicolas. Oui.
2: Oui, moi j'ai quand même un petit truc à dire, Xavier. Il ne faut pas appeler un Volvo FH FH13. Ce n'est pas la dénomination commerciale. Mais je me suis fait encore avoir. Mais on me l'a dit tout le week-end à Dijon.
3: Et ben pourtant, le propriétaire me l'a présenté comme ça.
0: Et ben voilà.
2: D'accord.
0: Alors, si le propriétaire l'a présenté comme ça, Nicolas, Nicolas, tu retournes dans ta rédaction tout de suite.
2: Non, mais parce que c'est un.
3: C'est propre à un pays, hein, parce que je sais que. Ça arrive aussi d'en avoir rencontré des FH13 donc avec Guldager donc au Danemark.
2: D'accord. Et ben voilà, ça valait le coup de poser la question, n'empêche.
0: Exactement.
2: Hein. Enfin, de le présenter.
0: Voilà, Nicolas organise ses conférences de rédaction pendant l'émission, parce que pour lui, c'est beaucoup plus simple. Voilà. Merci beaucoup, Xavier, d'avoir été avec nous
2: ce
0: soir.
2: Je signale qu'on s'est vu ce matin avec Xavier pour la conférence de rédaction, et on prépare un petit programme pour les prochains numéros qui va être assez sympa.
0: Et ben voilà, le message est passé. Belle soirée, Xavier. Merci d'avoir été là. On te libère parce que je sais que tu te lèves très tôt demain matin. Voilà.
2: Bon, merci.
0: Oui, et ben plein de courage à toi. Merci beaucoup. Alors,
3: avec grand plaisir.
0: Bonne soirée. Salut, Xavier.
3: Je vous remercie toujours. Rémi Bridel, Nicolas Verrière, et puis ça me leur aide précieuse. Et puis.
0: Et puis, on essaiera d'avoir une meilleure liaison la prochaine fois qu'on t'a au téléphone, parce que ça continue de couper, mon pauvre. En tout cas, merci d'avoir été là. Pour la suite, on a déjà, par exemple, ce message de Yannick ce soir qui nous dit « Demat Seba Max, tes copilotes Max et la Max Patrouille, Demat Nico Max, rouler à l'international, oui, j'aimerais bien. Malheureusement, peu d'entreprises sont capables maintenant de le faire. Après, je vous cache pas que de rouler au Royaume-Uni, ça me tente moyen, mais faire de l'Espagne, l'Italie, la Grèce, la Suisse, la Slovénie, l'Allemagne, la Pologne, etc. Oui, ça me tente, nous dit Yannick. Moi, je me suis posé cette question parce que j'en ai aucun souvenir, Nicolas et les amis, parce que là, on parle de relais à l'international, de faire des kilomètres et des kilomètres, mais le prix de l'essence, il a augmenté absolument partout, dans tous les pays. Je me demandais, on parle de relais à l'international, de faire des kilomètres et des kilomètres, mais le prix de l'essence, il a augmenté absolument partout, dans tous les pays. Je me demandais à la grande époque de l'international.

0: c'était déjà des francs, mais pour en revenir à l'euro, moi j'ai connu le plein de gasoil à moins d'un euro. Hein. Enfin, ouais. le litre de gasoil à moins d'un euro.
1: C'est l'époque où les francs se sont battus contre les 1, c'est ça?
0: Non, c'est pas très éloigné. Hein. Non, c'était début des années 2000, mais c'était moins d'un euro le litre, ouais, je confirme.
2: Et je me demande si c'était pas quasiment... si on devait transcrire en francs 1 euro, ça nous fait 6 francs à peu près. Ça nous faisait à peu près 6 francs. Je pense que c'était bien moins cher que ça en francs l'essence.
0: Oui, oui.
2: S'il y en a qui s'en souviennent, n'hésitez pas à nous dire, parce que j'ai quelque chose qui me revient pas là. Donc, ça devait être autre chose. Et du coup, ça coûtait moins cher que à faire de l'international, j'imagine. Alors Nicolas, dans ce nouveau numéro de France Route, 3 sujets de suite nous emmènent à travers le monde, dont ce super dossier sur l'Arabie Saoudite. Précisons tout de suite qu'il a été réalisé avant le début du conflit au Moyen-Orient. Est-ce que déjà, pour commencer, tu peux nous parler du journaliste qui a produit ce reportage ?
1: Oui, alors il s'agit de Bert Matheber, qui est un journaliste néerlandais. Mmh. Et en fait, c'est lui qui est venu vers moi parce que je l'avais rencontré. On a collaboré, c'est un journaliste indépendant, hein, donc on a collaboré à l'occasion de... D'un précédent reportage, mais il y a déjà 2-3 ans. C'est un collaborateur irrégulier de France Route. Mmh. Et voilà, il est venu vers moi en me disant, j'ai fait en anglais, hein, donc je fais la traduction en direct live. Hein.
2: Oui, allons-y.
1: Bonjour Nicolas, je te propose un reportage sur les routiers d'Arabie Saoudite. Mmh. Et puis il y avait les photos, et voilà, moi j'aime bien, on n'en a pas souvent des sujets comme ça. On a un autre très beau reporter qui est un Allemand et qui s'appelle Richard Kinberger, et que je salue aussi, mais je pense pas qu'il nous écoute, mais bon, je le salue quand même. Mais je trouve que ça fait du bien, c'est un autre regard, quoi. C'est-à-dire de voir un métier... sous un angle complètement différent, et là je l'ai appelé les soutiers du désert. Alors c'est pas très agréable, hein, mais vous le lirez, en le lisant vous rendrez vite compte que c'est pas un métier très valorisé en Arabie Saoudite.
2: Bah alors justement, parce que le chapeau de l'article, hein, donne le ton, j'ai envie de dire. Les routiers sur place gagnent peu, des journées interminables, des camions souvent fatigués, avec des températures que nous n'avons que peu ou pas du tout ici en France ou en Europe. Il faut rappeler que l'Arabie Saoudite, qui plus est, fait 3,5 fois la France en termes de taille, et franchement,
1: moment, on se prend des bombes sur la figure. En plus.
2: Enfin, ce qui est assez fou, entre leurs témoignages et ce que nous pouvons lire dans ce reportage, quand je compare à l'émission qu'on avait fait sur le Moyen-Orient il y a quelques mois, c'était la grande époque où les routiers français, on avait fait une émission sur les routiers français qui allaient au Moyen-Orient il y a une quarantaine d'années maintenant. Enfin, il y a des choses qui ont énormément changé, si ce n'est le problème de leurs conditions de travail, mais par exemple, je prends l'exemple des routes, ce sont des routes parfaites maintenant pour circuler là-bas.
1: Là, les routes sont parfaites, et là, pour le coup, le prix du gasoil ne doit pas être très très élevé.
2: Non.
1: Mais ce sont les seuls avantages qu'on peut trouver.
2: Oui, c'est ça.
1: Parce que sinon, on le voit bien, ce sont souvent des populations immigrées, alors qui ont les permis à un poids lourd. Hein. Alors après, je n'ai pas rentré dans le détail de la réglementation sur les permis, mais il doit y avoir une équivalence internationale à peu près. Voilà, des Afghans...
2: Des Indiens, j'ai lu aussi.
1: Voilà, des Indiens, des populations qui ne trouvent pas de travail chez eux, ou alors qui viennent en chercher là parce que ils sont toujours un peu mieux payés que s'ils faisaient le même travail chez eux.
2: Mmh.
1: Donc,
2: c'est dire.
1: C'est dire, voilà. Mmh. Parce que là, les conditions de travail sont quand même difficiles. Hein. Mmh. C'est du 50 degrés, hein, la route, clairement.
2: Alors,
1: et pas toujours la clim, parce que c'est des générations de camions qui sont pas forcément Euro 6.
2: Alors par contre, on y reviendra sur ces camions fatigués. Par contre, il y a quelque chose quand même d'assez qui nous peut nous faire sourire dans ce reportage. C'est cet endroit complètement insolite, un atelier pour dépanner les poids lourds en panne, mais au milieu de nulle part, et qui paye pas de mine comme on dit, mais par contre, il fait recette.
1: C'est très étonnant. Moi, l'impression que ça m'a laissé, c'est qu'on était un peu, parce qu'on passe dans cette rubrique évasion des sujets sur des pays qu'on appelle en développement. Mmh. Là, on n'est pas dans un pays au développement. L'Arabie Saoudite, c'est un des pays les plus riches du monde.

0: Non, il faut quand même savoir de quoi on parle, enfin se remettre ça en mémoire. C'est un des pays les plus riches du monde grâce au pétrole et au gaz, mais c'est un pays dont la richesse ne profite qu'à une oligarchie. Bon, il faut pas le dire trop fort, hein, parce qu'on peut se faire couper la tête hein, quand on dit ça.
1: Oui, non, moi je tiens la mienne. J'ai pas envie de faire comme Marie Stuart, quoi, si
0: voilà,
1: tu veux.
0: c'est
1: Donc,
0: ça.
1: voilà.
0: Mais c'est un peu le cas. Donc, derrière cette oligarchie, pour en profiter, bah, elle emploie beaucoup, beaucoup de petites mains. Et là, je pense que la réglementation sur le droit du travail n'est pas la même qu'en France, quoi.
1: Eh ben en tout cas, il y a en tout cas quelque chose de surprenant parce que et puis la guerre a commencé, j'ai envie de dire, il y a quelque chose de très surprenant qui se passe au Moyen-Orient. C'est un reportage que j'ai découvert il y a quelques jours. On va faire durer un peu le suspense car pour le moment, il est grand temps de faire un nouveau point sur vos conditions de circulation et nous retournerons eh bien au Moyen-Orient. Oui, vous savez bien que j'aime bien le suspense.
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1: 21h45, une météo très dégradée toujours et encore sur votre trajet. Méfiance avec ces pluies, ces orages qui peuvent vous accompagner. On y reviendra sur la météo dans le détail à 22h. On retrouve tout de suite Marielle dans le sud-ouest.
4: Alors dans le sud-ouest, plusieurs informations dont un nouveau chantier. Mais auparavant, eh bien au sud de Toulouse, sur l'autoroute A61, si vous voyagez en direction de la Méditerranée, 2 km après Villefranche-de-Lauragais, c'est la sortie 20, il y a des obstacles sur la chaussée. Alors sur la voie du milieu, puisqu'à ce niveau-là, il y a 3 voies de circulation, et puis sur la bande d'arrêt d'urgence au kilomètre 265, du danger, bien sûr, redoublé d'attention, le patrouilleur est en route. Au sud de Toulouse, on s'attarde en Ariège, avec un nouveau chantier, et la sortie numéro 2, Mazères-Saverdin de l'A66, est fermée, direction Toulouse. Vous pouvez sortir avant à Palmiers-Nord, numéro 3. Et puis plus au nord, à Montauban, l'autoroute A20 est actuellement fermée en direction de Paris jusqu'à demain matin 6h. Entre parage numéro 66 et Haussonne numéro 60, il y a des travaux et vous devez passer par le réseau secondaire. Pour les autres travaux, je vous en parle dans le prochain rendez-vous.
1: Hervé, dans le grand quart sud-est.
5: Eh bien, dans le grand quart sud-est du pays, il y a une voiture en panne depuis peu. Si vous circulez sur l'A7 en direction de Marseille, ça se passe dans la sortie 25 Cavaillon. Visiblement, il n'y a aucune gêne à la circulation et l'automobiliste en question se dépanne tout seul. Des zones de travaux, alors les deux plus importantes dans la région d'Aix-en-Provence, c'est la bifurcation qui permet de passer de l'A8 direction Lyon-Marignane à l'A51 direction Marseille, elle est fermée. Du coup, vous pouvez sortir à Aix-Pont-de-l'Arc numéro 30 et emprunter le réseau secondaire pour rejoindre l'A51 un peu plus au sud. Et dans le Var, les bifurcations qui permettent de passer de l'A8, quelle que soit la provenance, à l'A57 direction Toulon, sont fermées. En provenance d'Aix, vous devez sortir à Brignoles, sortie 35 et rejoindre le Cadet des Morts via le réseau secondaire, idem depuis Nice. Mais dans ce cas-là, vous sortez au Muy, c'est la sortie numéro 36.
1: Sur les autoroutes de l'Ouest et du Centre, un sanglier toujours signalé près des voies de la 85, axe entre Angers et Vierzon, non loin de l'échangeur 9 à Zellerideau, kilomètre 94. Méfiance dans les deux sens, au cas où eh bien cet animal tenterait de traverser les voies de l'autoroute.
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1: Aimeriez-vous rouler ou à nouveau rouler à l'international? C'est le sondage de votre émission de ce soir à retrouver sur la page Facebook Les routiers sont toujours aussi sympas ou sur notre site internet radio177.fr. Cliquez sur le bandeau orange et venez nous en dire plus via la bulle bleue Messenger. Alors nous retournerons au Moyen-Orient dans un instant, mais pour faire une petite transition entre le Moyen-Orient et bien notre sujet qui nous amènera en Amérique du Nord, il y a cette chanson qui pourrait vous interpeller. Est-ce que tout le monde a vu Bagdad Café? Est-ce que tout le monde l'a vu ce film?
5: Oui.
1: Ah, oui. Hein, Marielle?
4: Il y a longtemps. Oui.
1: Voilà. Parce que Bagdad Café, parce que ça se passe pas du tout en Irak, ça se passe sur la route 66, figurez-vous, mais ça s'appelle le Bagdad Café. Eh ben voilà, on l'écoute.

0: Bon, en tout cas, Marielle, vous chantez très bien. Moi, je vous le dis. Enfin, chapeau. Hein.
1: N'est-ce pas?
0: Voilà. Parce que c'est Marielle qui a fait la BO de Bagdad Café. Voilà.
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0: Et donc, je le disais, puis la guerre a commencé, ce qu'on parlait à l'instant des routiers au Moyen-Orient et particulièrement en Arabie Saoudite, avec donc ce fameux détroit d'Ormuz que beaucoup ne connaissaient pas avant le début de la guerre. Et moi, le premier, je savais pas le situer. Et maintenant, on sait exactement où est-ce qu'il est. Il est fermé, les bateaux ne passent plus. Et non loin de l'Arabie Saoudite, il y a l'Irak qui a décidé de faire transiter son pétrole en utilisant, je vous le donne en mille, eh ben des camions, voilà. Ils utilisent les fonds transités par la Syrie et nos confrères de France Info ont réalisé un reportage sur le sujet la semaine dernière. Bon, évidemment, la quantité transportée est totalement différente. Et tiens, je vais vous poser une question dans un instant. Mais Marielle, ce soir, a décidé de prendre le pas sur Hervé Améry. Marielle, nouvel événement.
1: Et oui, et nous avons un animal qui serait près des voies de l'autoroute A20. C'est entre La Bastide, Murat et Cahors Nord, les sorties 56 et 57, évidemment. Vous êtes vigilant dans les deux sens de circulation.
0: Alors, Hervé, Marielle, Nicolas, je vais poser une question, mais je vous demande de pas répondre tout de suite parce qu'on va laisser peut-être nos auditeurs répondre d'abord. Parce que là, je vous parlais de l'Irak qui veut faire transporter son pétrole au lieu par bateau, par camion. Et d'ailleurs, dans le reportage de nos confrères de France Info, on voit des lignes interminables de camions. C'est assez impressionnant. Tiens, selon vous, combien faut-il de camions pour transporter l'équivalent d'un seul tanker standard de pétrole? Je donnerai la réponse dans quelques minutes. On va laisser tout le monde réfléchir et je vous laisse Nicolas, Hervé, Marielle réfléchir aussi à la question. On voit que, je vais voir si nos auditeurs peuvent, en ont une petite idée. Donc combien, y a rien à gagner, hein, c'est juste pour le plaisir. Combien faut-il de camions pour transporter même l'équivalent d'un seul tanker standard de pétrole? Donc je vous donne la réponse dans un instant. Alors, il y a Stéphane qui se pose une question, Nicolas, par rapport à ce qu'on discutait vis-à-vis de ce reportage réalisé au Moyen-Orient. Alors moi, je connais la réponse parce que j'ai lu l'article, mais il nous dit alors une fois n'est pas coutume, je vais me faire l'avocat du diable, nous dit-il. J'entends oligarchie, j'entends petites mains, j'entends conditions de travail bafouées. Il nous dit, je n'ai pas vu l'article, mais du coup, est-ce que c'est afin de dénoncer tout cela? Est-ce que c'est pour leur faire de la pub ou c'est simplement à titre informatif qu'on parle d'eux ce soir et dans l'article? Alors moi, je fais un premier début de réponse de mon côté parce que on a déjà fait une émission consacrée aux conditions de travail des conductrices et conducteurs routiers ailleurs qu'en France et on a eu des exemples notamment en Chine, par exemple, on avait eu le correspondant du Monde et autant vous dire que pour eux aussi, c'est pas la fête tous les jours. Donc, je te laisse répondre au questionnement de Stéphane.
3: Ouais, c'est une bonne question, effectivement, on peut se poser la question. Je pense déjà, rien que les photos parlent d'elles-mêmes, c'est-à-dire que vous survolez l'article, les 6 pages, vous verrez, c'est pas un article qui fait l'apologie de l'Arabie Saoudite. On aborde les conditions de livraison plutôt dans le désert, hein. Là on n'est pas sur la capitale Riyad, on parle pas du tout, on fait pas l'apologie de un pays qui laisse aussi faire le circuit du rallye raid Dakar, hein, maintenant ça se passe là-bas. On est plutôt on n'est pas dans la dénonciation parce que c'est pas l'objet, mais on montre la réalité du terrain, quoi. Oui. C'est-à-dire Berthe est allé boire un thé au cul du camion avec les conducteurs de là-bas, il s'est arrêté dans les truck stops. Il a partagé leur quotidien. Il a roulé avec eux.
0: Mais c'est ce que j'ai vu. Il a fait de nombreux kilomètres avec eux.
3: C'est du vécu, quoi.
0: C'est de l'informatif, finalement.
3: C'est du vécu. Ouais. Et puis, en fait, c'est ça qui permet de se faire un avis aussi après. Moi personnellement, ce qui me déplaît beaucoup sur ce, c'est pas tellement bon le pays. Je veux dire. Des démocraties, il y en a pas beaucoup et il y a énormément de dictatures dans le monde. Mais ce qui me déplaît beaucoup, c'est les projets faramineux et extrêmement énergivores comme Neom, par exemple, qui sont de construire des villes de 100 km de long, je sais plus, enfin un truc complètement dingue en plein désert qui ne profitera qu'à des une véritable oligarchie. Et Et que voilà, il y en a qui vont crever pour ça, c'est-à-dire qu'ils vont littéralement mourir sur des chantiers, dans des camions ou dans l'anonymat le plus total, pour que des gens très très pouvoir d'achat très très élevé puissent vivre de plus longtemps que les autres dans des conditions confortables, c'est-à-dire alors que le climat se dégrade, on ferme les yeux et on continue à mettre la clim quoi, à fond. Quoi.
0: Et voilà. Donc, pour tout comprendre de cet article, il faut évidemment aller le lire. Je me tourne tout de suite vers Hervé qui a un nouvel événement depuis un moment.
4: Oui, c'est une alerte piéton. Ça vous concerne si vous empruntez la 89. C'est dans l'échangeur 28 Lezou, s'agissant d'une alerte piéton. Donc, pour l'instant, vigilant dans tous les cas. Vous quittez, vous accédez à l'autoroute par cet échangeur 28 Lezou. Vous ne faites que passer sur la 89 dans un sens ou dans l'autre. Vigilance, les recherches débutent.
0: Un article donc informatif et totalement complet. Que j'ai pris le temps de lire avant cette émission. Alors donc, je vous posais cette question tout à l'heure. Selon vous, combien faut-il de camions pour transporter l'équivalent d'un seul tanker standard de pétrole ? Il y a Arnaud qui nous a écrit, qui nous dit un nombre qui fait mal à la tête. Voilà.
1: Ça, c'est sûr.
0: Une idée, Nicolas, de combien de camions ?
3: Non, franchement, là, j'ai pas fait le calcul. C'est un 38 tonnes, un camion. Il faudrait convertir en litres.
0: Allez, comme ça, parce que l'heure, elle tourne.
3: Ah non, je sais pas.
1: 3000.
0: 3000 pour Marielle.
1: Camion. Au début, j'étais partie sur 5000, mais bon.
0: Hervé?
4: Moi, je vais te faire une réponse à la Fernand Reynon, un certain nombre.
1: C'est sûr.
3: Moi, j'ai une question pour répondre. C'est en francs ou en euros que tu veux la réponse?
0: Non, c'est en nombre de camions. C'est en nombre de camions. Et là, t'as une réponse ou pas?
3: Moi, je dirais 10 000. Hein.
0: Bravo.
1: Bon? Voilà.
0: Bravo. Parce que c'est 10 000. Réponse exacte, c'est il faut compter au minimum 10 000 camions pour remplir un tanker standard. Donc il faudrait absolument des flux considérables pour qu'Irak arrive à transporter tout son pétrole par camion. Mais il faut 10 000 camions juste pour un seul tanker. Voilà. Donc c'est assez impressionnant quand même. Et d'où en fait la volonté quand même de l'Irak de faire continuer à transiter son pétrole par la Syrie, bifurquer par la Turquie, etc. pour ensuite aller le distribuer un petit peu partout en Europe. Je pense que c'est pas gagné cette histoire. Mais voilà, les conductrices et conducteurs camions, on se souvient d'eux encore une fois.
3: Cela dit, c'est pas gagné, mais moi je partage l'avis de certains transporteurs et associations de transporteurs qu'on a reçus, comme l'OTRE par exemple, qui trouvent assez louche quand même la manière dont les prix ont augmenté énormément et aussi, par extension, la manière dont le pétrole est quand même comment on est pris en otage par ce simple détroit d'Hormuz quoi. Il y a des profits faramineux qui sont faits sur le pétrole, sur l'exploitation, les gisements de pétrole, et ils sont pas capables de créer un oléoduc qui traverse le Moyen-Orient pour aller jusqu'à l'Europe. Bon, ok, oui. Moi je veux bien, mais il faudra qu'on m'explique quand même.
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0: Vous dites souvent que l'international, ça manque dans le métier. Tiens, connaissez-vous des entreprises qui arrivent encore à le faire? Il doit bien y en avoir, non? Radio177.fr, quand vous êtes à l'arrêt, nous continuons d'en parler ensemble et nous remonterons dans le temps dans quelques minutes. Et avec aussi tous vos messages que j'ai reçus, des messages de Sylvain, de JP Diochi, d'Olivier, de JM, de Myriam, également message de Stéphane qui nous a mis un zéro de trop pour le nombre de camions. Mais pour l'instant, vous écoutez les routiers, ils sont toujours aussi sympas. 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Cette nuit, des pluies orageuses persistantes en Provence-Alpes-Côte d'Azur, de la pluie parfois soutenue en Auvergne-Rhône-Alpes, sur le Val-de-Saône, mais aussi de la Champagne-Ardenne aux Charentes, en passant par l'Île-de-France, les Pays de la Loire, la Touraine, averse également sur le Pays Basque, ailleurs ciel plus calme, demain belote et rebelote, avec toujours de la pluie, des orages, du vent, de l'Alsace à la vallée du Rhône, en passant par le Val-de-Saône et l'Auvergne. Sur le reste du pays, ça reste humide, quelques éclaircies reviennent sur la Normandie, les Pays de la Loire et autour du Golfe du Lion, température stable.
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0: Bienvenue à vous si vous venez de nous rejoindre à l'instant sur les antennes de Radio Vinci Autoroute et de Radio Atlante Autoroute. Un nouveau point sur vos conditions de circulation. Et donc la météo, la pluie, les orages, on s'en méfie s'il vous plaît, soyez très attentifs. On ne peut pas tous vous les détailler à chaque fois, mais avec les intempéries de ces dernières heures, de ces derniers jours, de temps en temps il peut y avoir une voie qui peut être un peu sous l'eau sur certains axes et elles sont neutralisées, elles vous sont notifiées en amont, donc soyez toujours très attentif. Hervé, dans le Grand Quart Sud-Est.
4: Eh bien, dans le Grand Quart Sud-Est du pays, il y a donc une alerte piéton qui vous concerne si vous circulez sur l'A89 en abordant l'échangeur numéro 28, le Zou. Vigilance dans tous les cas de figure. Hein. Vous quittez, vous accédez à l'autoroute dans un sens ou dans l'autre. Vous ne faites que passer sur l'A89 dans un sens ou dans l'autre. Alerte piéton signalée. Donc, les recherches sont en cours sur ce périmètre. En ce qui concerne les travaux, on va s'intéresser à différentes situations dans le Var, puisque à Toulon, par exemple, ça y est, le tunnel est en passe d'être fermé. Fermé dans les deux sens de circulation. Et puis si vous traversez la Valette du Var en direction de Hyères ou de Nice, notez la fermeture des sorties 5A, la Valette Nord, et 5B, Valgora Université. Il y a également dans le Var, toujours la sortie numéro 10, Pugéville de la 57 qui est fermée en direction de Toulon. Vous pouvez sortir après à Cuers, la sortie numéro 9. Et puis toujours dans le Var, les bifurcations qui permettent de passer de la 8 quelle que soit la provenance à la 57 direction Toulon sont fermées. Du coup, si vous êtes en provenance d'Aix, vous devez sortir à Brignoles numéro 35 et rejoindre le Canet des Morts via le réseau secondaire. Idem depuis Nice, vous sortez au niveau du Muy, c'est la sortie numéro 36.
0: Merci Hervé. Marielle, dans le Sud-Ouest.
1: Eh bien, aucun événement particulier, uniquement des restrictions de circulation, comme dans la région de Brive, où depuis plusieurs semaines, c'est la fermeture de la bifurcation qui permet, depuis la 20, direction Toulouse, de vous engager sur la 89, direction Bordeaux, et vous pouvez sortir à Objat numéro 50. Un peu plus au sud, dans le Lot, l'échangeur 57 Cahors Nord de l'autoroute A20 est complètement fermé jusqu'à 6h du matin. Cela veut dire les sorties et les entrées. Vous pouvez passer à Cahors Sud numéro 58 ou à Gourdon numéro 56. Et puis je vous rappelle qu'à Montauban, l'autoroute A20 est complètement fermée en direction de Paris, entre Parage numéro 66 et Haussonne numéro 60 jusqu'à 6h du matin. Et vous devez passer par le réseau secondaire.
0: Merci beaucoup à Marielle. Sur les autoroutes de l'Ouest et du Centre, ce sanglier rend signalé près des voies de la 85, autoroute entre Angers et Vierzon, non loin de l'échangeur numéro 9 à Zellerideau, kilomètre 94. Méfiance dans les deux sens de circulation. Partout ailleurs, ça va bien.
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0: Seconde partie de votre émission avec notre partenaire France Route. Bienvenue si vous venez de nous rejoindre. Et ce soir, spécial route à l'international et ces routes du monde ont parfois connu aussi certains camions peut-être adaptés à des très longues distances et des trajets qui peuvent ou qui pouvaient aussi s'étaler sur plusieurs semaines. Est-ce que vous en connaissez par exemple? Et puis connaissez-vous la marque internationale? Oui, c'est le nom d'une marque. On va vous en parler dans un instant. Et puis vous, est-ce que vous aimeriez bien conduire ou vous l'avez déjà fait conduire à l'international? Est-ce que ça vous manque? On continue d'en parler ensemble. Vos avis et messages quand vous n'êtes pas en train de conduire. Radio177.fr quand vous êtes à l'arrêt. Cliquez sur la bulle bleue Messenger et vous pourrez nous écrire directement dans ce studio. Aimeriez-vous rouler ou à nouveau rouler à l'international? C'est le sondage de votre émission de ce soir à retrouver à l'arrêt sur la page Facebook Les routiers sont toujours aussi sympas ou sur notre site internet radio177.fr. Cliquez sur le bandeau orange, votez et venez nous en dire plus ensuite.
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0: Et donc en parlant d'international, connaissez-vous cette marque internationale? Pour en parler, l'universaliste du camion, Pascal Stitch. Bonsoir Pascal.
5: Bonsoir à tous.
0: Journaliste France Route, merci d'être avec nous. Tu nous proposes dans ce nouveau numéro de France Route un voyage dans le temps entre 1970 et 2000, 30 ans où la marque internationale a roulé, surtout en Amérique du Nord, pour ne pas dire qu'en Amérique du Nord. Mais avant d'aller dans le sujet, j'ai une question quand même, Pascal. Comment tu fais pour rassembler toutes ces informations, ces archives et ces photos que tu proposes à chaque fois dans ces articles rétro? Ça doit te prendre un temps de fou.
5: Alors, c'est malheureusement très simple. Il n'y a aucun mystère là-dedans. Je veux complètement dépoétiser le truc. C'est que ça fait, pas tout à fait 50, mais pas loin, 45 ans que je travaille dans ce milieu-là, avec plaisir. Ce qui m'a permis d'accumuler pas mal d'informations. d'informations, pas mal de documents. C'est donc ces archives-là d'une vie de journaliste dans le poids lourd qui me permettent aujourd'hui de ressortir des documents qui, effectivement, sont peut-être pas si courants, sachant quand même qu'il y a beaucoup de collectionneurs ou de gens qui conservent des choses. À ce propos-là, moi, mon souci aujourd'hui, parce que Internet est une chose magnifique, merveilleuse, où il y a énormément de choses intéressantes, d'autres qui le sont moins, je m'efforce autant que possible de publier dans le magazine des documents, notamment des archives photos, qu'on ne trouvera pas facilement, voire pas du tout, sur Internet. Mmh. Alors, moi-même, pour des raisons professionnelles et pour intérêt, j'y navigue pas mal. Je regarde un peu tout ce qui se fait sur les forums, des choses comme ça, il y a énormément de choses. Mais mon obsession dans les sujets rétro de France Route, c'est de m'attacher à mettre des documents qui sont vraiment... Alors, c'est évident qu'on soit des photos que j'ai pu prendre moi, ben, ça va tout seul, mais il y en a d'autres. Bon, il y a des catalogues, il y a des publicités, de constructeurs, ce qui est un peu le cas pour ce sujet sur ces camions, donc à quelle ville avancée internationale, où il y a un certain nombre de documents, je pense, qui ne sont pas faciles à trouver aujourd'hui, qui viennent notamment de publicités américaines de l'époque.
0: D'accord. Ok. Alors, comme j'ai l'habitude de dire, pour savoir où nous allons, il faut savoir d'où nous venons. Alors, International, qui, je le rappelle, est une marque de camions, ça commence comment, cette aventure internationale ?
5: Alors, il faut être déjà... c'est devenu international tout court aujourd'hui, où International ne fait plus que des camions. Mais l'entreprise, qui était absolument colossale, qui était une multinationale énorme, son appellation complète, c'était International Harvester. Harvest en anglais, c'est la moisson, c'est la récolte. On comprend tout de suite que l'ancrage historique de l'entreprise, c'est le machinisme agricole. C'était la première activité, sans doute la plus importante. Ensuite, il y a eu le véhicule industriel, qui a été également très important. International a été notamment en gamme lourde pendant très longtemps le premier constructeur américain de poids lourd, et avec une gamme très étendue, puisqu'il s'allait à la limite des pick-up jusqu'au maxi-code, avec des camions de chantier, des camions routiers, des châssis pour les bus scolaires, parce que l'ère anecdotique, en Amérique du Nord, c'est un marché absolument colossal, le bus scolaire. Et puis la troisième secteur d'activité d'International Harvester, IAF en abrégé, c'était les enjeux de construction, de terrassement, tout ce qui était bulles, chargeuses, scrappers, dumpers, des choses comme ça. Donc c'était une entreprise absolument colossale qui avait des usines partout, y compris en Europe, y compris en France. Mais pas pour le poids lourd, c'était essentiellement le machinisme agricole.
0: Alors justement, bah tiens, tu me parles de ça, ce qui me permet de rebondir sur une question que vient de nous envoyer Monsieur JP. Il nous dit, est-ce que la marque internationale, c'est quelque chose à voir avec la marque internationale qui faisait les tracteurs agricoles ?
5: Alors c'est la même entreprise. Simplement, ce qui s'est passé, c'est que cette entreprise énorme, disons les choses brutalement, a été sabotée à une époque par un management un peu toxique, qui a cessé d'investir, qui voulait retirer le maximum de profits, d'inverser aux actionnaires. Les usines étaient laissées à l'abandon, les véhicules et les engins, notamment des tracteurs, qui ont été commercialisés avant qu'ils ne soient véritablement au point. Et c'était une dégringolade, j'allais dire non, pas tant que ça. Et ça aboutit donc, au début des années 80 au démantèlement international. La partie tracteur agricole a été vendue à Kays. Qui utilise toujours le logo IH, hein, les tracteurs agricoles Kays sont vendus sous la marque Kays IH. Les engins de construction pour le génie civil ont été vendus à une entreprise qui s'appelait Dresser. On a finalement pas fait grand-chose. Tout ça a disparu malheureusement après quelques années. Il restait le camion. Alors pour le camion, la marque internationale, elle a continué. Hein. L'entreprise s'est restructurée. La raison sociale est devenue Navistar. La marque est restée internationale. Mais a connu quand même un déclin assez progressif, puisqu'il faut bien voir que de numéro 1 en gamme lourde, c'est-à-dire plus de 15 tonnes, jusqu'au début des années 90, International a ensuite progressivement décliné. Bon, on reste quand même là. Aujourd'hui, nouveau départ, puisque l'entreprise a rejoint le groupe Traton. Alors Traton, ça n'est peut-être pas grand-chose à beaucoup de monde, mais derrière cette appellation se cache Volkswagen. Et regroupe, des constructeurs prestigieux, Scania, MAN, International aux États-Unis, et puis une filiale très spécifique, Volkswagen, Cannon et Bus, au Brésil. Donc voilà, l'environnement aujourd'hui d'International. nationale.
0: Oui, d'ailleurs, je me souviens même, en parlant de Volkswagen au Brésil, que France Route avait fait un article sur ce sujet. On y était revenu dans cette émission. Moi, je me suis posé cette question dans ton article. Est-ce que tu écris que international, c'était considéré comme moins prestigieux que certains Kenworth ou Peterbilt?
5: Voilà, c'est ça. Alors après, international, entreprise qui produit énormément, qui a un réseau très dense en Amérique du Nord, là on se situe dans les années 70-80, c'est le numéro un sur le marché des États-Unis. Mais ce n'est pas un véhicule de prestige, c'est un véhicule qui séduit essentiellement les grandes flottes, les grandes entreprises, qui fait peut-être pas rêver les chauffeurs, mais qui fait le boulot. Je dirais, la comparaison est un peu boiteuse, mais si on revenait à une époque plus récente en France, on pourrait dire que le Renault Premium n'a peut-être pas été un véhicule de grand prestige, mais qui a rapporté de l'argent, qui faisait le boulot, qui était un excellent outil de transport. International, c'est un peu la même image. C'était un véhicule efficace, qui était sans doute bien placé aussi au niveau prix par rapport à d'autres marques. Et puis, il faut resituer une chose assez étonnante, elle s'est repris. Je ne l'ai pas mis dans l'article, mais en préparant l'émission, il faut voir que j'ai pris les ventes de poids lourds aux États-Unis en 1976. Alors, ça remonte à loin, ça fait 50 ans quand même. Hein. Mmh. Il y a 50 ans, international est numéro 1, très bien. Ensuite, on trouve des gens comme Mack, White, Ford. Mmh. Les marques prestigieuses comme Kenworth et Peterbilt n'apparaissent pas dans les statistiques officielles, elles sont dans la rubrique divers. Voilà, ça donne un peu l'idée de la manière dont les entreprises évoluent, dont un marché évolue. Hein. C'est tout à fait saisi. Ou Freightliner n'apparaît pas non plus.
0: Mmh. On va continuer d'en parler dans un instant, parce qu'on s'intéressera aussi au modèle que tu as décidé de couvrir dans cet article. On reviendra aussi plus largement sur l'international, à l'international, j'ai envie de dire. Ça sera dans quelques minutes, avec la suite aussi des messages de nos auditeurs. Mais pour l'instant, un nouveau point sur vos conditions de circulation.
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0: Et on continue de se méfier de la météo, évidemment. Alors, je dois vous avouer, Marielle, que je pense que je suis passé à côté de quelque chose, que j'étais perdu dans tous les nouveaux événements. Là. Donc, je crois que vous en avez un nouveau dans le sud-ouest.
1: Oui, c'est ça. Et c'est du côté de l'autoroute A20, si vous êtes en direction de Montauban et de Brive, 2 kilomètres après Moulis, c'est la sortie numéro 67. Eh bien, la dépouille d'un animal est signalée sur la chaussée au kilomètre 426. Puisqu'on est sur l'A20, eh bien, vous notez qu'à Montauban, l'autoroute A20 est fermée en direction de Paris, entre Parage numéro 66 et Aussonne numéro 60, et que vous devez passer par le réseau secondaire. Dans le Lot, l'échangeur 57 Cahors Nord de la 20, donc, est complètement fermé. Vous pouvez passer par Cahors Sud numéro 58 ou Gourdon numéro 56. Et puis au sud de Toulouse, en Ariège, la sortie numéro 2 Mazères-Saverdin de la 66 est fermée en direction de Toulouse cette nuit pour des travaux. Vous pouvez sortir avant à Pamiers Nord numéro 3.
0: Hervé, dans le grand quart sud-est.
4: Eh bien, dans le grand quart sud-est du pays, confirmation de la présence d'un piéton. Alors, ça vous concerne si vous comptez vous engager sur l'A89 en direction de Lyon, dans l'entrée 28. Donc, le Zoul, le patrouilleur d'Amiens est à ses côtés. Donc, sur ce secteur, vigilance tout de même. Les travaux dans la région d'Aix-en-Provence, ça concerne la bifurcation qui permet de passer de l'A8 direction Lyon-Marignane à l'A51 direction Marseille. Elle est fermée. Alors, vous pouvez sortir à Aix-Pont de l'Arc numéro 30, puis emprunter le réseau secondaire pour rejoindre l'A51. Et puis dans le Var, les bifurcations qui permettent de passer de l'A8, quelle que soit votre provenance, à l'A57 direction Toulon, elles sont fermées. Du coup, en provenance d'Aix, vous devez sortir à Brignoles numéro 35 et rejoindre le Canet des Morts via le réseau secondaire. Idem depuis Nice, vous devez sortir au Muy, la sortie numéro 36, puis emprunter la départementale nationale 7 pour rejoindre le Canet des Morts.
0: Sur les autoroutes de l'Ouest et du Centre, toujours ce sanglier signalé près des voies de l'A85, autoroute entre Angers et Vierzon. Soyez attentifs, non loin du kilomètre 94, à proximité de l'échangeur 9 à Zellerideau. Méfiance dans les deux sens. Et puis ce convoi exceptionnel qui vient de s'élancer sur l'autoroute A11 en direction d'Angers, de Tours ou de Paris. Soyez très attentifs si vous quittez Nantes par l'A11. Un convoi bien plus large et qui circule bien moins vite que vous. Donc méfiance dans ce secteur. Pensez à adapter votre conduite.
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0: Aimeriez-vous rouler ou à nouveau rouler à l'international? C'est le sondage de votre émission de ce soir à retrouver à l'arrêt sur la page Facebook Les routiers sont toujours aussi sympas ou sur notre site internet radio177.fr. Cliquez sur le bandeau orange et venez nous en dire plus via la bulle bleue Messenger. Et quand on roule en Amérique du Nord, eh bien il faut avoir l'esprit grande prairie tellement il y en a, comme nous le chante Eddie Mitchell.

0: Et vous aurez reconnu Hervé Améry et son harmonica dans ce titre dédié à Mitchell, l'esprit à Grande Prairie, au cœur de votre émission.
1: J'aimerais bien.
0: Oui, je me doute. Vous connaissiez ce titre d'Eddie Mitchell, mon cher Hervé ?
1: Non, pas particulièrement, mais j'ai vu qu'il existe plusieurs versions.
0: Exactement, et cette version-là, je pense que tout le monde peut la reconnaître, parce que c'est la version Laurent Voulzy, et quand on écoute la guitare, on sent très bien la patte Voulzy. Marielle, vous connaissiez ce titre de Monsieur Eddie ?
2: Pas du tout.
0: Voilà, 2010.
2: D'accord.
0: Voilà. Et parce que Nicolas me confiait qu'il ne connaissait pas non plus il y a un instant. Voilà. Ouais.
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0: Pascal Stitch de France Route, toujours avec nous, ainsi que Nicolas Grumel, avec cet article consacré à la marque internationale qui a longtemps roulé en Amérique du Nord. Photo à retrouver dans le nouveau numéro de France Route, actuellement en kiosque. Pascal, voyons plus large maintenant. Est-ce que nous savons les raisons pour lesquelles la marque n'a pas percé en Europe ?
4: Effectivement, International Harvester est très, très présent en Europe sur le marché donc, du machinisme agricole, très actif aussi sur celui des engins de construction. Il y a eu des tentatives de vente des camions, il y a même eu une tentative d'assemblage. Quelques-uns ont été vendus, y compris en France, principalement des camions de chantier. Mais ça n'a jamais été une activité qui a été privilégiée par l'entreprise américaine. Ils se sont restés sur l'agricole, la construction. Alors c'est vrai que les poids lourds américains ne sont pas trop non plus dans les habitudes européennes en termes de confort, en termes de silhouette. C'est pas toujours, ce ne sont pas toujours des véhicules idéalement adaptés. Encore que, si on voit l'exemple de Mack, ils ont très bien su vendre des camions en Europe. Bon, voilà. Alors, il y a quand même quelques exceptions. Moi, j'en ai mis un dans l'article, donc je suis assez content. C'est un camion, un tracteur international suisse. Il y a eu quelques exemplaires qui ont été vendus en Suisse et également en Espagne, parce que si les camions internationaux n'ont pas été vendus massivement en Europe, c'est le moins qu'on puisse dire, très curieusement, International Harvester a investi à une époque chez des constructeurs européens. On s'en souvient peut-être pas, mais ils ont été actionnaires de DAF dans les années 70. Incroyable.
0: Oui.
4: Il en est sorti quoi ? Pas grand-chose, ils étaient actionnaires, bon, ils avaient 30% du capital, pas beaucoup de coopération à la clé, on ne sait pas trop pourquoi. Ils ont racheté un constructeur anglais, petit, hein, certes, Seddon & Kinson. Ça allait bouffer sur quoi ? Sur pas grand-chose, sinon rien. Ils sont rentrés dans le capital des NASA, c'est-à-dire de Pegaso, le constructeur de poids lourds espagnol. Bon, voilà, ils étaient actionnaires de constructeurs, mais à part ça... ça n'allait pas beaucoup plus loin dans le poids lourd. Mais encore une fois, la gestion, enfin l'entreprise International Harvester, dans les années 70, dans la deuxième moitié des années 70, jusqu'à l'explosion au début des années 80, était assez calamiteuse quand même.
0: Mathieu Dimat 56 nous a écrit, nous dit « Salut Sebamax, Nicolas et la team des copilotes, je viens juste de prendre l'émission pour quelques minutes, depuis quelques minutes et j'entends cette marque internationale qui me fait penser à une émission précédente où je citais le modèle Lone Star qui m'a fait rêver à mes débuts dans le métier et dont j'ai retrouvé le numéro du France Route qui en parlait au salon de Louisville. Bonne soirée et la prudence à tous. » Mathieu Dimat 56 du Trophée des routiers. Merci beaucoup Mathieu pour ce témoignage. Alors, on va pas tout dévoiler de cet article parce qu'il fallait le découvrir, Pascal. Et maintenant que nous étions en Europe, je voulais qu'on y reste parce que avec ton expérience dans le monde du camion, est-ce que tu penses qu'un jour les routiers français retrouveront vraiment la route à l'international ou tu penses que c'est fini ?
4: Alors, ils y sont, mais de manière très marginale. Pourquoi ? Parce que c'est, alors là, c'est une évolution récente, disons les dernières décennies. Les pays d'Europe de l'Est, en tête la Pologne, ont défini le transport routier de marchandises comme un objectif prioritaire de développement. Ils l'ont traité d'une manière quasi-industrielle, très efficace. Après, on peut discuter des questions sociales, tarifaires et autres, mais c'est quand même... Alors, est-ce que ces gens-là ont pris des parts de marché chez tout le monde, hein, pas seulement chez les Français, et se sont imposés avec des entreprises parfois très importantes, très, très structurées, très bien équipées. La Pologne, la Hongrie, principalement. Un peu moins les autres, mais enfin, c'est parti de là. Et les Français, le pavillon à l'international, le pavillon français, il a effectivement considérablement décliné. Alors, j'ai vu il n'y a pas longtemps, d'ailleurs, des chiffres, mais peut-être Nicolas les a-t-il vus mieux que moi, D'ailleurs, pour la première fois, l'activité des pays d'Est s'était un petit peu réduite. Les parts de marché s'étaient un petit peu réduites sur le transport à l'international. Enfin bon, c'est un domaine extrêmement concurrentiel.
0: C'est la marge. Et parce que moi je me suis posé la question parce qu'il y a un nouvel événement qui va se produire cette année, notamment sur le transport à l'international pour le coup, hein, dit à l'international entre guillemets, on en a déjà parlé dans cette émission et on en reparlera, c'est que le 1er juillet prochain, alors à l'origine c'était prévu pour le 1er juin et j'ai appris à travers des contacts de la DREAL que c'est décalé au 1er juillet finalement, va arriver les chronotachygraphes dans les VUL, pour les VUL neufs, avec cette obligation de tachy dans ces VUL. Est-ce que toi, tu penses que ça peut redistribuer les cartes en Europe dans le transport routier de marchandises ?
4: Oui, sûrement. Enfin, oui, d'une certaine manière, ça va nécessairement jouer. D'autant plus qu'il y a toute une partie qui est un peu aux marges du transport très structuré. Il y a beaucoup d'artisans qui travaillent avec effectivement des utilitaires légers sur du transport international. Ça va peut-être changer beaucoup de choses. Mais je ne sais pas, Nicolas a certainement une vision plus précise que moi sur la question.
0: Non. Nicolas. À Nicolas.
2: Merci Pascal, bonsoir. Alors donc.
4: Brûlante que moi.
2: Voilà. Alors moi j'ai révisé international, j'ai révisé l'Arabie Saoudite, j'ai révisé Templeton en Écosse. Mais j'ai pas révisé les vules de tonnes 5.
0: Ouais, voilà. Non, mais bon.
2: Non, mais si, ce que je peux dire, parce que quand même, on en a parlé d'ailleurs récemment avec un fabricant de chronotachygraphes. En fait, ça va pas être un marché si important que ça pour les fabricants, dans le sens où déjà tous les véhicules utilitaires légers qui sont destinés à un marché national et à des activités internes à un pays, comme par exemple les artisans, tous les artisans, maçons, etc., qui utilisent des VUL de plus de 2 tonnes 5, n'auront pas l'obligation d'avoir un chronotachygraphe. C'est réservé à des activités de transport routier de marchandises à l'international. Donc, déjà, voilà, ça c'est la première chose. Donc ça, en fait, ça va être très important dans les pays de l'Est, en gros, et un peu moins dans l'équipement des véhicules, ce sera moins en France ou dans les pays d'Europe de l'Ouest.
0: Oui, mais c'est en ça que ça peut redistribuer les cartes, justement, du transport routier de marchandises, parce que les CVUL, peu importe d'où ils viennent, ces CVUL étaient très critiqués pour assurer tout ce transport qui n'était pas fait, notamment le dimanche et les jours fériés, parce qu'ils avaient la possibilité de le faire, mais sans avoir de contrôle réel sur tout ce qui était temps de repos, temps de conduite, et puis avoir des fois, on en parlait tout à l'heure, des conditions de travail compliquées, des fois certains devaient dormir dans ces VUL, ce qui est absolument scandaleux.
2: Mais donc, tu as parlé du mot qui fâche, c'est le mot contrôle, parce que le problème, c'est que ça va décupler les contrôles, enfin la nécessité d'avoir des contrôleurs, et sont-ils assez nombreux ? On projetait justement de poser la question à des contrôleurs des DREAL, etc., pour le savoir, quoi. Parce que déjà ils ont du mal à contrôler les 44 tonnes, enfin les 38 tonnes etc., 40 tonnes, 40, enfin, les ensembles routiers de transport de marchandises accessibles au permis poids lourd, avec le permis poids lourd. Donc les VUL, ça va être c'est aussi compliqué. Ils en contrôlent déjà, bien sûr, mais c'est compliqué.
0: On aura l'occasion d'en reparler. En tout cas, un grand merci Pascal d'avoir été avec nous. Je rappelle qu'on retrouve ton article sur la marque internationale dans le numéro de France Route actuellement en kiosque. Un grand merci une nouvelle fois de nous avoir fait part de ton savoir et de ton expérience. Très belle soirée à toi.
4: Merci, avec plaisir.
0: Au revoir,
2: merci,
0: à bientôt.
2: Pascal. Bonsoir.
0: Des camions mythiques, tiens, pour rouler à l'international, vous en avez connu ou pas ? Et vous roulez à l'international, est-ce que ça vous tente toujours ? Tiens, on a le message de Jean-Marc d'IJM que je partagerai avec vous, parce que lui, il roule à l'international, mais pas tout seul. Vous comprendrez pourquoi dans quelques minutes.
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0: Tiens, on verra si Marielle et Hervé roulent à l'international aussi dans la prochaine demi-heure. De la météo, de la pluie, des orages, on continue de se méfier de la pluie en ce moment des Ardennes jusqu'au centre, également des Alpes du Nord jusqu'aux Cévennes autour du golfe du Lion. Donc soyez très attentifs également dans le sud-ouest. Sud-ouest, Marielle Nougari.
6: Eh bien, on roule bien avec des zones de travaux, bien sûr, mais également cet incident sur l'autoroute A20. Si vous êtes en direction de Montauban et de Brive, 1 kilomètre après Moulis, la sortie 67, et il y a la dépouille d'un chevreuil sur voie de droite au kilomètre 427. Le patrouilleur est actuellement sur place. Alors, puisqu'on est sur l'A20, je rappelle qu'à Montauban, aujourd'hui jusqu'à 6h demain matin, l'autoroute A20 est fermée en direction de Paris, entre Parage et Aussonne, les sorties 66 et 60. Et vous devez passer par le réseau secondaire. Un peu plus au nord, dans le Lot, l'échangeur 57 Cahors Nord de l'autoroute A20 est également fermé. Cela veut dire les sorties et les entrées. Et vous pouvez passer par Cahors Sud numéro 58 ou Gourdon numéro 56. Beaucoup plus au sud de Toulouse, en Ariège, la sortie numéro 2 Mazères-Saverdun de la 66 est fermée, direction Toulouse. Vous pouvez sortir avant à Pamiers Nord numéro 3.
0: Merci Marielle. Hervé, dans le Grand Quart Sud-Est.
1: Eh bien, je vais commencer par une bonne nouvelle. Levée de l'alerte piéton du côté de la 89 et au niveau de l'échangeur 28, le Zou s'est terminé. En revanche, il y a un véhicule d'autoroute qui intervient dans la région de Montpellier sur la 709, lac de desserte locale. Vous circulez en direction de Nîmes, 2 km après Saint-Jean-de-Védas, échangeur 32. Le véhicule intervient sur bande d'arrêt d'urgence. Respectez bien la signalisation lumineuse à l'arrière du véhicule. Et puis, dans le Var, je rappelle qu'à l'heure actuelle, les bifurcations qui permettent de passer de l'A8, quelle que soit la provenance, à l'A57, direction Toulon, sont fermées. Du coup, en provenance d'Aix, vous devez sortir à Brignoles numéro 35 et rejoindre le Quai des Morts via le réseau secondaire. Idem, si vous êtes en provenance de Nice, vous devez sortir au Muit, la sortie numéro 36.
0: Sur les autoroutes de l'Ouest et du Centre, j'ai absolument rien à vous dire. Tout va bien, donc je me tais.
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0: Et quand vous êtes bien à l'international ou à réaliser des trajets improbables du nord au sud de la France à partir à la semaine, que la route est longue pour rentrer à la maison, Long Way Home, titre électro plutôt cool de Gareth Emery.

0: Et on commence à se mettre en jambes pour se préparer à demain soir. Long Way Home de Gareth Emery sur le 107.7.
1: Ah, je croyais que toujours... tu parlais de Warren Zahir et Emery.
0: À tes souhaits, voilà. Merci d'être là.
1: Hervé comprendra.
0: Certainement. Merci pour tous vos messages. Alors, avant de donner le message de Stéphane et son témoignage, il nous dit... qui trouvait qu'il y avait beaucoup de réflexions dans les mots utilisés pour parler de l'Arabie Saoudite. Non, c'est juste que Nicolas parle comme ça, en fait. Voilà, c'est tout.
1: C'est ce que je voulais dire. Alors, celle-là, je n'ai pas senti bien.
0: Parce que je pense qu'il a bien dit ce qu'il pensait, mais c'est juste que c'est sa façon de parler. Voilà, c'est, je ne peux pas faire autrement. Voilà, je fais avec.
1: Et en même temps, moi, je ne suis pas animateur radio. Voilà.
0: Chacun son job. Moi, je ne pourrais pas écrire des articles de presse écrite. Voilà. Je ne sais pas faire, moi. Stéphane, qui... Chacun son job. Moi, je ne pourrais pas écrire des articles de presse écrite. Voilà. Je ne sais pas faire, moi. Stéphane, qui nous dit pour

0: Ça va aller, Sébastien.
1: Voilà. Mon plus gros voyage, 9 semaines sans rentrer avec un téléphone de la taille d'un kilo de sucre et un forfait limité en national. Mais comme disait Charles, je vous parle d'un temps que les moins de 20 ans ne peuvent pas connaître. Maintenant, je ne le ferai plus. Je suis bien trop tranquille et j'aime trop ma maison. Allez, on n'oublie pas le corridor de sécurité. La bise à mon frérot le panda. Prenez soin de vous. La prudence à tous. Signé Monsieur Chaton et Monsieur Jean-Marc d'IJM qui nous a écrit également. Bonsoir la team. Ma femme et moi travaillons à l'international en poids lourd frigo. De longues et interminables journées et nuits. Nous sommes en transit sur la France. On travaille pour une entreprise espagnole. Destination la Hollande. Et il nous dit le trafic est de pire en pire. Le meilleur pays pour conduire en Europe, c'est la Suisse. Bonne soirée à tous. En même temps, c'est petit. Hein. Voilà.
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1: Bah, c'est-à-dire qu'on est vite rentré, on est vite sorti, quoi. Donc voilà, c'est un concept.
3: Pas ça, l'année bonne. Vite rentré, vite sorti. T'as vu la Suisse? Non, j'ai pas vu.
1: Bon, après, on pourrait citer le Liechtenstein, Monaco, voilà, le Luxembourg. Hein. Luxembourg, c'est pareil. Là, voilà, t'es rentré, t'es sorti. Voilà, c'est... Hervé, vous avez déjà fait de la route à l'international, vous aimez bien rouler en voiture sur des longues distances, ça vous aimez bien,
4: oui,
1: ça?
4: Oui. Alors moi j'adore conduire, il n'y a pas de souci, et j'ai énormément de choses aussi dans ma playlist, même des champs de baleine, mais j'ai pas l'international. Mais sinon, moi j'aime bien rouler. Ouais.
1: Et vous, Marielle, vous?
5: Moi j'aime bien rouler, mais à l'international, je n'ai jamais essayé.
1: Non, mais je veux dire, vous n'êtes pas allé dans un autre pays que vous n'avez pas connu, que vous connaissiez pas, et vous avez roulé en voiture.
5: Ce n'est pas moi qui conduisais.
1: Ah d'accord. Excusez-moi, madame.
5: Voilà.
6: Pas mal. Elle avait son parapluie dans le cabriolet.
1: Elle nous fait un Stendhal plus.
5: Voilà.
1: Et toi, Nicolas, peut-être en moto, toi qui es fan de moto.
6: Oui. J'ai roulé un peu à l'international. Ouais. Et puis en voiture aussi. Je suis comme Hervé, j'aime bien rouler. Ouais. Mais pas sur un berlier à pédale, moi. Voiture ou une moto avec un moteur.
1: Olivier 18 nous a écrit « Bonjour Sébastien, Nicolas, Marielle, Hervé. Pour le sujet du soir, et je ne connais pas la marque l'international, en ce qui concerne la route à l'international, cela ne m'a jamais trop attiré. Je pense que c'est la barrière de la langue qui m'a empêché de le faire. Un grand bonjour au FADA, hashtag respectons les routiers, hashtag respectons nos hommes et nos femmes en jaune, hashtag respectant le corridor de sécurité, ou encore une heure de plus, signé Olivier 18. Tiens, ça me fait repenser à cet article dont on parlait sur le Moyen-Orient tout à l'heure. Vous verrez aussi des fois comment le journaliste a tenté d'avoir les témoignages, je vous en dis pas plus, il faut aller découvrir ça dans le reportage. Voilà, il a fait du mieux qu'il pouvait, pour le coup, pour réaliser des fois ce reportage. Merci à Olivier pour ce témoignage. Je vous emmène en Belgique maintenant, grâce au message de Sylvain, dit Yo la Dream Team. Il faut savoir que j'ai des origines belges en plus. Voilà. Oui, ça arrive à des gens bien, hein, excusez-moi. Bonsoir Mathieu Seb et bonsoir à tes invités. Il nous écrit « Je voudrais juste en profiter du thème de l'émission sur l'international pour rendre un grand hommage à deux jeunes Belges qui ont parcouru 700 km entre la Belgique et Lyon en Rosalie. » J'ai perdu des gens, là?
4: Oui, en Rosalie.
1: Oui. Non, c'est bon, tout le monde là? Voilà. Hervé, vous pouvez expliquer à nos auditeurs ce qu'est une Rosalie, s'il vous plaît?
4: Je ne sais rien du tout.
1: Ah, tu sais pas?
6: Non, c'est, voilà. C'est une bicyclette.
1: Mais une bicyclette avec quatre roues, hein. Donc. C'est en fait.
6: Vous
1: connaissez peut-être.
5: Oui, moi je viens de voir.
1: D'accord. Voilà. En fait, c'est j'ai envie de dire une voiturette de golf, mais en un peu plus gros. Je résume.
5: À pédale, hein.
1: Pédale. Exactement.
5: Il n'y a pas de moteur.
1: Et figurez-vous que ces deux jeunes Belges ont réalisé un extraordinaire coup, parce qu'ils ont pu récolter, figurez-vous, en 700 km, 156 724 euros au profit de Analgesia, une fondation qui aide les gens atteints de problèmes musculaires. Hein, et en gros, il nous dit, c'est pour résumer, on peut dire qu'ils ont fait un transport à l'international avec comme seule marchandise la force de leurs jambes et leur cœur après un an de préparation. 700 km en Rosalie, il fallait le voir pour y croire. Lorsque j'ai croisé leur chemin dans ma petite commune au nord de Lyon, vous pouvez retrouver leur vidéo sur Rosalia Project. Je t'ai envoyé une brochure de leur périple. Voilà.
6: Je viens de voir ce que c'était qu'une Rosalie. J'en ai
1: Je peux finir le message?

0: C'est gentil. Voilà, voilà, bravo à eux et merci d'avoir ouvert cette petite parenthèse dans ton émission qui donne libre échange dans tous les domaines du transport qui touche la route jusqu'à l'international. Bonne soirée et la prudence à toutes et tous. Tonton un routier parmi tant d'autres. Oui, non, Rosalie, c'était pas la chanson de Carlos.
1: Non, mais j'en ai fait de la Rosalie, moi, à l'international
0: sur
1: en
0: 700
1: plus.
0: Kilomètres.
1: Non.
0: Voilà. Alors,
1: c'était à Rome. Dans un des jardins de Rome, tu peux louer une Rosalie et puis tu fais le tour du jardin.
0: Voilà. En tout cas, on les félicite. On les félicite pour ce magnifique voyage et ce voyage caritatif le coup. Hervé, vous 700 km en berlier bleu à pédale.
2: Hein? Faut de l'entraînement.
0: Ouais.
2: Faut de l'entraînement.
0: J'ai dit une bêtise apparemment. Oui, parce que j'avais deux Sylvains et je me suis emmêlé les pinceaux. C'est bien Sylvain dit Tonton qui nous a écrit, pas Sylvain dit Yola Dream Team. Parce que Sylvain dit Yola Dream Team nous a également écrit et du coup je me suis emmêlé les pinceaux. Pardon, c'est bien Sylvain dit Tonton qui nous a écrit pour ce message sur nos deux amis belges. Parce que Sylvain dit Yola Dream Team, il nous dit si je fais du Nice, Vintimille, puis-je dire que je fais de l'international?
1: Ah oui, pas mal.
0: Hervé, Nice Vintimille, c'est combien de kilomètres?
2: Nice Vintimille, ça doit faire dans trente, quarante kilomètres.
0: Allez, on va dire que tu fais de l'international. Allez, on va être gentil, tu passes une frontière.
1: On peut mettre combien de pétroliers entre Nice et Vintimille?
0: On fait beaucoup de maths depuis 21h, je trouve. Moi, j'avais 2 en maths à l'école.
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0: 22h46, un nouveau point sur vos conditions de circulation et on reviendra sur la météo région par région tout à l'heure à 23h, mais il faut toujours se méfier de la pluie. Actuellement, Hervé, dans le grand quart sud-est.
2: Eh bien, pour l'instant, dans le grand quart sud-est du pays, ce sont surtout des travaux dont il est question. C'est plus calme en ce qui concerne les événements impactants. Donc, je vous emmène dans la région d'Aix-en-Provence, car la bifurcation qui permet de passer de l'A8 direction Lyon-Marignane à l'A51 direction Marseille est fermée. Vous pouvez sortir à Aix pendant l'arc numéro 30, puis emprunter le réseau secondaire pour rejoindre la 51. Et puis dans le Var, les bifurcations qui permettent de passer de l'A8, quelle que soit la provenance, à la 57 direction Toulon, sont fermées ce soir, cette nuit. Du coup, en provenance d'Aix, vous devez sortir à Brignoles, sortie 35, et rejoindre le Canet des Morts via le réseau secondaire. Idem, si vous arrivez depuis Nice, là, vous devez sortir au Muy, c'est la sortie numéro 36.
0: Marielle, dans le sud-ouest.
5: Eh bien, on roule bien, toujours, sous la pluie souvent, mais il y a aussi sur l'autoroute A20, direction de Montauban et de Brive, la dépouille d'un chevreuil sur voie de droite, 1 km après Moulis, la sortie 67. Le patrouilleur est sur place au kilomètre 427. Alors, je vous signale juste, je vous rappelle juste cet événement à Montauban, enfin ce chantier, c'est la fermeture de l'autoroute A20 en direction de Brive et de Paris, entre parage numéro 66 et Haussonne numéro 60. Et vous passez par le réseau secondaire. Les autres chantiers, je vous les détaille dans le prochain rendez-vous.
0: Sur les autoroutes de l'ouest et du centre, ça se passe bien partout, en dehors de la météo.
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0: Hervé, Marielle, ça fait très longtemps qu'on n'avait pas fait un point trafic aussi rapide.
5: C'est vrai. N'est-ce pas?
0: Oui. Je pense que ça doit remonter au 31 décembre quand il n'y a pas de travaux.
5: Oh, faut pas exagérer quand même.
0: À vérifier. Des messages et aussi la question qu'on vous a posée tout au long de cette journée, de cette soirée. Aimeriez-vous rouler ou à nouveau rouler à l'international? 60% nous disent que non, 40% nous disent que oui, mais la question qu'on peut se poser, c'est ce qu'on se disait tout à l'heure, est-ce qu'avec la crise actuelle et la flambée des prix du carburant, eh bien, est-ce que ça pourrait se refaire comme ça se faisait à la grande époque des années 70, 80, 90? Et d'ailleurs, si ça vous intéresse d'en savoir un petit peu plus sur l'histoire des routiers français qui allaient jusqu'au Moyen-Orient, n'hésitez pas à aller retrouver cette émission en replay sur notre site internet. On avait entendu des histoires incroyables. Et du coup, bah, certains ont été faire des recherches pour nous, ils sont formidables. Sylvain nous a trouvé la réponse. Allez, dites-moi juste si vous imaginez un chiffre du prix du gasoil dans les années 80, c'était en francs. Selon vous, Hervé, ça coûtait combien? À votre avis, comme ça?
2: Je sais pas, 2,50€, allez.
0: En francs, on a dit.
2: En francs?
0: Oui.
2: Oui, pardon. 2,50€, voilà.
0: Alors, Marielle.
5: Oui, non, je suis là, je réfléchis. 1,80€.
0: Ok, attention, le juste prix. Je vais jeter mon micro en l'air et je vais présenter le juste prix après. Nicolas, toi, tu imagines
1: non,
0: à combien?
1: Je suis pas très bon dans ce genre de conversion.
0: Bah, figurez-vous que le prix moyen du gasoil dans les années 80 en France était de 2,33€, soit 35 centimes d'euros.
1: Ouais, pas mal, ouais.
0: 35 centimes d'euros. Voilà, ça nous rappelle... Enfin non, ça nous rappelle aucun souvenir, parce qu'on ne l'a jamais connu.
1: Donc, combien, la baguette?
0: Ah non, on ne va pas tous les faire. Parce que...
1: Elle a bien pris, elle aussi. Oui. Hein. Pas dans la taille, mais dans le prix. Mm. Oui.
0: Alors, Myriam ne devait pas être en France en 2016, parce qu'elle nous dit qu'en 2016, elle a pu faire le plein à 79 centimes le litre de gasoil, plus jamais vu depuis. Et pas près de le revoir, bonne route, bisous à l'équipe. C'était en Espagne, ça, Myriam.
5: C'était pas en français.
0: Merci, Myriam, pour le message. D'autres messages. Alors, j'apprends qu'a priori, la Rosalie, c'est un sport national sur la Côte d'Opale.
1: Ah oui, c'est ça. Oui.
0: Je suis en train d'imaginer la course sur la côte d'Opale, voilà, sur le sable.
1: Je verrais plutôt un char à voile sur la côte d'Opale.
0: Oui, aussi, ça marche. Bon, alors, vous savez quoi, on va se faire plaisir là. Hervé, un pays que vous avez encore jamais visité, que vous aimeriez bien faire.
2: Ouf, il y en a pas mal.
0: C'est dur le choix. Ouais, hein.
2: Ah oui, le choix. Ça serait pas très loin en Europe centrale ou alors l'Afrique.
0: Voilà, un pays d'Afrique, d'accord.
1: L'URSS,
2: Non.
0: Un pays d'Afrique, d'accord. Marielle, vous, il y a un pays qui vous fait envie comme ça?
5: Le Japon.
0: Le Japon, ah ouais. Ok. Ouais.
1: Ah oui, ouais. Le Japon, c'est pas mal.
0: Nicolas?
1: Moi, ça va vous paraître idiot, mais... J'aimerais bien aller en Iran un jour. Non, mais c'est pas drôle, je pense que c'est un magnifique pays avec une culture.
0: Dit comme ça, dans ce contexte, c'est sûr que ça nous surprend.
1: Ah oui, mais voilà.
2: Les dirigeants qui sont un problème.
0: On est bien d'accord.
1: Mais je pense que c'est un merveilleux pays et avec d'une culture, d'une très grande richesse, quoi.
2: Ça, faut le répéter à Donald.
1: Ouais, c'est ça. Il n'a pas bien compris ce que c'était que la culture, Donald, à part Walt Disney.
0: Je vais pas être mieux vu le contexte. Il y a deux endroits vraiment que j'aimerais bien faire, c'est le Groenland. Déjà, que j'aimerais bien faire.
1: Bah, t'es pas mieux, toi.
0: Voilà, ou la Terre de Feu. Ou la Terre de Feu au sud de l'Argentine.
1: Ouais, ouais.
0: Ça doit être du côté d'Ushuaïa.
1: Ouais, la Patagonie, tout ça.
0: Ça doit être très, très, très beau.
2: Non, mais Sab, il pense à la canicule.
0: Alors moi, pour le coup, on est en France, pour le coup, c'est un territoire français. Et quand je dis ça, les gens me regardent, mais ils me prennent vraiment pour un fou. Mais moi, il y a un département français que je rêve de visiter. Mais quand je vous dis que je rêve de visiter, c'est que je rêve de visiter, c'est Saint-Pierre-et-Miquelon.
5: Moi aussi.
0: Vous,
5: oui.
0: Marielle?
5: Mais oui, bien sûr.
1: Attention, c'est pas un département,
5: absolument.
1: Je crois.
5: Oui,
1: je crois que c'est un territoire.
0: Oui, c'est un territoire.
5: C'est un territoire,
0: oui. Mais c'est la France quand même.
5: Mais absolument. Ouais, voilà. Oui.
0: Mais Marielle, vous êtes sûre de vous?
5: Ah mais absolument.
0: La température moyenne de l'été, c'est 16 degrés. Hein.
5: Eh bien, c'est ce que je comptais faire cette année, justement, mais c'est pas une blague. Et puis, bon, c'est reporté pour X raisons, voilà. Bon. Ah mais oui, bien sûr.
0: Alors, je dois vous avouer que quand on avait... Je suis surpris de Marielle. Parce que bon, en plus, en hiver, il fait moins 15, donc...
5: Oui, mais c'est pas l'hiver que je pense y aller.
1: C'est surtout, prévois pas 3 semaines quand même là-bas, hein, parce que...
5: Ah non.
0: Ah bah si.
5: Un petit passage, enfin raisonnable quand même.
0: Ah moi, je pourrais y passer 10-15 jours. Alors figure-toi on avait fait des émissions sur les camions en Outre-mer, qu'on en avait fait pas mal. On avait eu des routiers depuis la Guyane. Je sais pas si vous vous souvenez, Hervé, Marielle, de ces émissions-là. On en avait eu depuis la Nouvelle-Calédonie, etc. Et malheureusement, Saint-Pierre-et-Miquelon, il n'y avait pas beaucoup de camions pour le coup, il n'y a que des camions de travaux publics, et encore c'est vraiment des tout petits camions, et voilà. Stéphane nous dit, lui, c'est l'île de Pâques.
5: Ah bah, ouais, ah, bah oui, aussi, oui. Ouais. C'est pas mal aussi.
0: Avec
5: oui.
0: leur statue, ouais. voilà, bien sûr. Effectivement.
1: Vous vous souvenez de ce film La Veuve de Saint-Pierre, non?
0: Non.
5: Non.
1: Avec...
0: ça a l'air sympa en tout cas.
1: Juliette Binoche, et ouais. Emir Kusturica et...
0: Ouais.
1: Et Daniel Auteuil.
5: Qui se passait où donc?
1: Et bah, à Saint-Pierre-et-Miquelon. Ouais. Et ah. C'était l'histoire d'un condamné à mort, d'un prisonnier
0: qui était
1: condamné
0: sympa,
1: à mort.
0: Ah, c'est sympa comme de. Ça donne envie.
1: Histoire avec Juliette Binoche qui tombe amoureuse, etc.
0: En fait, il ne faut pas du tout confier la présentation des flashs d'actualité générale à Nicolas Grumel, hein, parce que je pense que là, on.
1: C'est un film de Patrice Lecomte, celui qui a fait Les Bronzés, etc. etc.
0: Mais c'est pas un film
1: là,
0: drôle.
1: C'est pas un film comique.
0: Ah non, bah, non, ça je veux bien le croire, oui, La Veuve
1: c'est
0: de Saint-Pierre.
1: C'est un très bon film, sorti en 2000.
0: Ouais, on faut qu'on parle Nicolas après cette émission. Hein.
1: Ah, je sais pas, c'est vous qui évoquez Saint-Pierre-et-Miquelon, c'est pas moi. Ouais. Hein. Moi j'ai évoqué l'Iran.
0: Yoshi également nous avait envoyé voilà le message il arrive. Lui il nous dit Yoshi bah écoutez moi je fais de l'international régional donc tout va bien.
5: D'accord. Et où ça?
0: Merci Yoshi pour cette intervention.
1: Non mais tu sais aussi pourquoi je faisais le lien avec l'Iran, c'est parce que t'as parlé des anciens de l'Inter qui faisaient l'Inter à l'époque. Et eux, ils allaient jusqu'au Moyen-Orient. Quand on appelait le Moyen-Orient, c'était l'Iran. Oui, et t'allais en Iran en camion par la route de France.
0: Oui.
1: Tu pouvais faire la ligne.
0: Tout à fait.
1: Jusqu'en Iran.
0: Et c'était assez fou parce
1: et
0: que.
1: Et là, c'est quand même extraordinaire. Ah,
0: on a quand même des conducteurs routiers qui nous ont parlé du Turkménistan, voilà, de l'Ouzbékistan. Enfin, on est maintenant en 2026. Peut-être que certains des jeunes conducteurs routiers qui nous écoutent, là, qui ont entre 20 et 25 ans, 18-25 ans, ils n'osent pas imaginer ce qui était possible de faire à l'époque en termes de trajet. Et puis bah là, ce n'était pas un départ à la semaine. Là, c'était départ au mois. C'était départ au mois. Et en
1: ils
0: même temps...
1: Ils partaient à plusieurs. Ils étaient reliés par la Sibie, peut-être. Enfin, ça, là, par contre, je ne sais pas comment ils étaient reliés, parce que je ne sais même pas si la Sibie, ça fonctionnait.
0: Ah bah, certains, des fois, ils nous expliquaient qu'ils ne parlaient pas à leur famille pendant des jours. Hein, ils ne pouvaient pas. Ce n'était pas possible. Et là, je ne suis pas sûr que... Alors, aujourd'hui, est-ce que ça serait un peu plus faisable avec les nouveaux moyens de communication, etc. Voilà, peut-être que ça pourrait se refaire grâce à ça, mais c'est vrai que certains regrettent cette grande époque de l'international où on pouvait partir hyper loin. Après, les envies, les besoins de chacun ont aussi évolué avec les générations, mais franchement, ça a été très très passionnant de les entendre raconter tous ces trajets qu'ils ont pu réaliser, d'ailleurs. Il nous dit Stéphane Sibich avec la Sibie en convoi, 72 heures de douane, c'était le top. Oui, parce qu'il y avait effectivement ces passages de douane qui étaient tout un sketch aussi.
1: C'est ça.
0: Enfin, c'était que des histoires assez incroyables.
1: Pas Shenzhen, hein, donc tu passais chaque frontière, il te fallait ton passeport.
0: Oui, Hervé.
2: Juste pour une nouvelle information confirmée qui me parvient, si vous circulez sur l'A9 en direction de Montpellier, Nîmes, Lyon, 3 km après avoir passé le péage du Pertuis sur le secteur du Boulou, il y a une voiture arrêtée qui impacte les deux voies de gauche. Donc soyez vigilants, les forces de l'ordre sont déjà sur les lieux et pour l'instant, ça ne circule que sur la voie de droite.
0: Et les questions improbables de Sébastien qui lui tombent d'un seul coup quand il met son cerveau en route à 3 minutes de la fin de l'émission. Je me suis déjà demandé, je viens de me demander si un trajet en camion s'était déjà fait entre la France et Vladivostok, à l'extrême-orient de la Russie. Parce que c'est faisable, si on regarde, si on regarde les cartes, si on regarde les routes, mais est-ce que ça a déjà été fait par des conducteurs routiers? Ça, je suis incapable de répondre. Peut-être que certains pourront nous donner un jour la réponse, mais c'est pour la personne qui fait ça, là, je sais pas combien de...
1: Il y a même des projets plus longs qui sont les fameuses routes de la soie, là. On en parle de temps en temps. C'est-à-dire de renouveler les corridors par la route entre la Chine et... entre la Chine et la France, pas la France, mais disons l'Europe occidentale, quoi. Là, en ce moment, c'est pas possible parce qu'il y a la guerre.
0: Ça va être compliqué. C'est-à-dire que là, on va peut-être pas aller se prendre exprès
1: La guerre un peu partout, donc je vois pas trop par où il pourrait passer. Mais il y a des projets comme ça. Ouais.
0: Hervé, lui, va nous faire un Brest Vladivostok en berlier bleu à pédale.
2: Oulala. Ça va se finir au goulag.
0: Bon, faut passer l'Oural déjà. Après, on verra.
1: Il faut viser à quelle saison tu commences ton voyage.
0: Ça. Faut le commencer fin mars. Fin mars. Voilà.
1: On va pas arriver en Sibérie par moins 40.
0: Ça va être un peu compliqué. Stéphane qui conclut. Ce soir, vous m'avez donné le sourire nostalgique. Merci. Eh bien, merci à vous toutes et tous pour votre participation. Et tiens, je resalue au passage JM, Jean-Marc d'IJM, qui eux transitent par la France tous les jours et qui font du trajet international en couple. Ça pourrait faire l'objet d'une belle thématique d'émission, ça aussi. Voilà.
1: Oui, alors ce qui m'étonne, c'est que tu n'as pas donné de message ce soir de notre cher auditeur
0: nord-américain. Mais il n'était peut-être pas à l'écoute exceptionnellement ce soir.
1: C'était l'occasion.
5: Voilà. Et oui, ce soir.
0: Et je ne vais pas inventer des messages, Nicolas, ça n'existe pas. Voilà, je suis quelqu'un de sérieux.
1: C'est parce que tu m'avais dit tout à l'heure.
0: Ouais, d'accord. Toi, tu vas mal finir. Hein. Tu vas voir dans 15 jours. Tu sais pas ce qui t'attend. Voilà. En tout cas, un grand merci pour votre participation. Un grand merci à Nicolas, et tous les sujets abordés sont à retrouver dans le détail avec de nombreuses photos et d'autres articles évidemment dans le nouveau numéro de France Route disponible en kiosque. Et n'oubliez pas, l'info du TRM en continu, c'est sur franceroute.fr et sur les réseaux sociaux du magazine. Merci Marielle et Hervé, très belle soirée à tous les deux.
5: Eh bien meriqubeaucoup et je vous retrouve tous à Saint-Pierre-et-Miquelon.
0: Banco.
5: L'été,
1: il va falloir construire alors là-bas parce qu'il va y avoir du monde d'oc.
0: On va emmener tout le monde à Saint-Pierre-et-Miquelon, il va y avoir plus de touristes que d'habitants. Bonsoir Hervé.
2: Bonsoir Sébastien, bonsoir Marielle, bonsoir Nicolas. Puis je pensais donc au manque de contrôleurs à la Dréal. On pourrait demander aux contrôleurs des artisans du 1er mai s'ils ne pouvaient pas donner un coup de main à la Dréal. Ah, ça serait sympa.
0: Ça c'est dit, ça c'est fait. Je peux rien dire, moi je peux rien répondre à ça en fait. Bon allez, demain, la playlist du jeudi, un mercredi. Je t'expliquerai, c'est un concept. Je vous expliquerai.
1: Ça n'a pas un rapport avec le 8 mai, ça?
5: Peut-être bien.
0: C'est un rapport entre le 8, le 1er mai, mais aussi le jeudi de l'Ascension en passant par Noël.
5: Voilà. C'est ça.
0: Voilà. Non, même pas en rêve, Maria Carré, ne rêvez pas. Voilà, c'est pas la peine d'y penser. Je vous souhaite plein de courage pour ce soir et cette nuit et la prudence ou la bonne nuit. Je vous dis à demain, 21h. Prenez bien soin de vous, car chaque jour, chaque nuit est une vie. Travaillons ensemble à la beauté des choses. 73 51 88 soit 212 hashtag respectons les routiers. 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La météo. Cette nuit, des pluies orageuses persistantes en Provence-Alpes, Côte d'Azur, de la pluie parfois soutenue en Auvergne-Rhône-Alpes, sur le Val-de-Saône, mais aussi de la Champagne-Ardenne aux Charentes, en passant par l'Île-de-France, les Pays de la Loire et la Touraine, averse également sur le Pays Basque, ailleurs ciel plus calme. Demain matin, la pluie encore d'actualité sur quasiment tout le pays, avec à nouveau de premiers orages sur le nord de la vallée du Rhône, des éclaircies, voire du soleil autour de la Méditerranée. Température le matin comprise entre 12 et 16 au nord et entre 9 et 17 au sud. Demain après-midi, toujours de la pluie, des orages, du vent, de l'Alsace à la vallée du Rhône en passant par le Val-de-Saône et l'Auvergne. Sur le reste du pays, ça reste humide. Des éclaircies reviennent sur la Normandie, les Pays de la Loire et autour du Golfe du Lion. Température stable, il fera au maximum 11 à Aurillac, 12 à Reims, 13 à Vitry-le-François et Auxerre, 14 à Paris, Lille, Beauvais, Bourges, Poitiers, Mulhouse et Nevers, 15 degrés à Rouen, Toulouse, Mâcon et Quimper, 16 degrés à Strasbourg, Coëm, La Rochelle et Lyon, 17 à Nantes et Perpignan, 18 à Marseille, 19 à Nice.
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0: Deux infos à vous rappeler. et notamment donc cette météo dont il faut se méfier, de la pluie sur votre parcours. Pensez toujours à bien adapter votre conduite. Et puis, un convoi exceptionnel qui s'est élancé à nouveau sur l'autoroute A11. Vous circulez en direction d'Angers, de Tours et de Paris à partir du kilomètre 285 après la sortie 19 Beaupréau. Un convoi exceptionnel s'est à nouveau élancé. Il est donc très large, circule moins vite que vous. Ne vous laissez pas surprendre à l'approche de ce secteur.
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1: Un nouveau point sur vos conditions de circulation et tout continue de bien se passer en dehors d'une météo qui reste dégradée actuellement sur votre trajet. Soyez très attentifs évidemment. Je vous le rappelle que par moment il peut y avoir ici ou là une voie neutralisée, parfois un petit peu sous l'eau en raison des fortes pluies ininterrompues depuis plusieurs jours maintenant. Voilà donc des voies qui vous sont indiquées en amont, des voies neutralisées, donc pensez toujours à bien adapter votre conduite. Voici Moby pour la musique.

Angel et Justice avec What You Want. Peut-être que vous souhaitez vous l'infotrafic. Eh ben, il arrive dans un instant à 23h30. Et je peux vous dire que dans l'ensemble, eh ben, ça continue de bien se passer en dehors de la météo. Pour l'instant, la musique. Phil Collins, suivi d'Olivia Rodrigo.

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1: Bonsoir et bienvenue. Si vous venez de nous rejoindre à l'instant sur les autoroutes de l'Ouest et du Centre, il est 23h30. On fait un nouveau point sur vos conditions de circulation et actuellement sur votre trajet. Bah, globalement, ça se passe bien en dehors d'une météo dégradée. Donc, soyez très attentifs, avec cette pluie qui vous accompagne et qui va encore vous accompagner une partie de la nuit et encore la journée de demain. On espère un début d'accalmie selon Météo France à partir de jeudi, vendredi, mais c'est même pas tout à fait sûr. Donc, soyez très, très attentifs.
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1: Dans un instant, d'en sortir en famille, direction le bord de la Garonne, à l'abbaye de Belle-Perche, entre Toulouse et Agen. Une abbaye cistercienne qui abrite un musée étonnant consacré à l'histoire de la table. Visite guidée juste après Pascal Obispo.

0: Pascal Obispo sur Radio Vinci Autoroute. Et c'est l'heure de sortir en famille dans le Tarn-et-Garonne, à l'abbaye de Belle-Perche, près de Castelsarrasin, un lieu où l'histoire de la table se raconte. Hélène Daly nous attend sur place.
1: Le musée des arts de la table ne se contente pas d'exposer des assiettes ou des couverts. Il raconte la manière dont on a mangé, servi, reçu, partagé du Moyen-Âge jusqu'à nos jours. Mélanie Denogros est responsable adjointe de l'abbaye de Belle-Perche.
2: Au Moyen-Âge, on dressait la table. Déjà, la table n'était pas forcément en place en permanence, donc il fallait l'installer à l'aide de tréteaux et de planches dans la salle et la présenter d'une manière particulière, puisque pendant le repas, tout était spectacle, donc tout était mis en scène et il fallait aussi pouvoir voir ce qui allait se passer autour de ces moments importants.
1: Les visiteurs découvrent les vitrines et apprennent par exemple qu'au Moyen-Âge, on mangeait tout simplement avec les doigts.
3: Donc on ne mangeait ni avec des fourchettes ni avec des assiettes. Et on partageait. On partageait les verres, on partageait les écuelles. Et les tables sont dressées. Donc il y a une table au Moyen-Âge, il y a une table de dessert au XVIIIe siècle et il y a des tables au XIXe siècle aussi. Donc on peut voir différents services et différentes manières de mettre la table, très différentes d'aujourd'hui.
2: Du moment qu'on reçoit, en fait, on a quelque chose à dire, on a quelque chose à montrer à ses invités. Pour l'époque, effectivement, le repas est un moment social très important qui va permettre tout un tas de jeux en fait, politiques et de pouvoir en fait.
1: Après cette période, les manières de manger évoluent, la vaisselle se diversifie et la fourchette s'impose peu à peu.
2: On va en arriver à des choses au contraire, un couvert très individuel, chacun son assiette, son couteau, sa fourchette par la suite, son verre. Il n'est plus question de toucher la nourriture avec les doigts, il n'est plus question de laisser aller les fonctions corporelles à table. Au contraire, tout doit être dans la maîtrise, ce qui n'était pas le cas avant.
1: Et puis arrivent de nouvelles boissons à partir du XVIIe et XVIIIe siècle, le thé, le café, le chocolat. Et des nouveaux objets apparaissent.
3: Les Occidentaux étaient assez friands, donc du thé de Chine. On voit vraiment aussi que la production était différente par rapport à la demande occidentale et aussi la production qui était directement en Chine.
4: Il y a des chocolatières, des gobelets à chocolat. Ce sont des objets quand le chocolat est arrivé en Europe.
1: L'abbaye de Belle-Perche et le musée des arts de la table est accessible par l'autoroute A62, sortie Castelsarrasin, numéro 9.
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2: 23h44, pas d'évolution depuis notre dernier point, ça se passe bien, pas d'événement trafic actuellement en cours en dehors de la météo, de la pluie hein, toujours qui vous accompagne entre la région parisienne et une partie des Pays de la Loire jusqu'à l'Est breton et une partie du centre, donc soyez toujours très très attentifs.

La musique de Silk Sonic et de Bruno Mars sur Radio Vinci Autoroute. La musique de Jesse Green suivie de Vanessa Paradis dans un instant.

Vanessa Paradis avec les épines du cœur sur Radio Vinci Autoroute. Je vous retrouve à minuit pour l'essentiel de l'actualité nationale et internationale. Vos prévisions météo et un nouveau point sur vos conditions de circulation. Allez, voici Mary J. Blige tout de suite pour la musique.

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1: Bonsoir, l'actualité de ce mardi 5 mai 2026 a été marquée par la mort de deux militaires à Angers lors d'un exercice. Âgés de 24 et 33 ans, ils sont décédés lors d'un accident de plongée dans la rivière Maine. Selon les premiers éléments de l'enquête, les deux plongeurs pourraient avoir été coincés dans la cavité d'une pile d'un pont enjambant la rivière. Les Émirats arabes unis veulent faire preuve de sang-froid et de contrôle alors qu'ils ont été visés par des missiles pour la deuxième journée consécutive, selon eux, par l'Iran. Téhéran qui affirme ce soir ne pas avoir attaqué son voisin du Golfe. Abu Dhabi qui, pour le moment, ne souhaite pas de réponse militaire alors que l'armée émiratie en a tout à fait les capacités. Les dirigeants iraniens et des Émirats se sont toujours détestés et encore plus depuis que les Émirats arabes unis ont décidé d'aplanir leurs relations avec Israël. Pendant ce temps, les gardiens de la révolution iranienne ont promis une riposte ferme aux navires tentant de franchir le détroit d'Ormuz autrement que par le trajet qu'ils imposent. Rappelons que l'armée américaine mène une opération visant à faire sortir du Golfe des bateaux bloqués. Ce soir, Israël s'est dit prête à déployer toute son armée de l'air contre l'Iran si cela devait être nécessaire. Le baril de pétrole reste lui au-dessus des 100 dollars, entre 102 et 110 selon les marchés. Les prix des carburants qui continuent de rester très élevés en France aujourd'hui à l'Assemblée nationale. Sébastien Lecornu a indiqué que le gouvernement s'exprimera en début de semaine prochaine pour adapter ses dispositifs de soutien à l'activité économique. Le Premier ministre a par ailleurs déclaré que la situation sur les carburants était particulièrement difficile et grave. Enfin, le groupe Amazon a annoncé ce soir qu'il allait investir plus de 15 milliards d'euros en France sur 3 ans, avec la promesse de la création de plus de 7000 emplois. Cet argent servira notamment à la construction de nouveaux sites logistiques, le développement des capacités de cloud et d'intelligence artificielle, ainsi que dans la consolidation du réseau existant. Il est minuit passé de 2 minutes, c'est la fin de ce flash. L'infotrafic revient dans un instant et ce sera juste après votre météo. Cette nuit, des pluies orageuses persistent en Provence-Alpes-Côte d'Azur, de la pluie parfois soutenue en Auvergne-Rhône-Alpes, sur le Val de Saône, mais aussi de la Champagne-Ardenne-Charente, en passant par l'Île-de-France, les pays de la Loire, la Touraine, averse également sur le Pays Basque, ailleurs ciel plus calme. Demain matin, la pluie encore d'actualité sur quasiment tout le pays, avec à nouveau de premiers orages sur le nord de la vallée du Rhône, des éclaircies, voire du soleil autour de la Méditerranée. Température le matin entre 12 et 16 au nord et entre 9 et 17 au sud. Demain après-midi, toujours de la pluie, des orages, du vent, de l'Alsace à la vallée du Rhône, en passant par le Val-de-Saône et l'Auvergne. Sur le reste du pays, ça reste humide. Des éclaircies reviennent sur la Normandie, les pays de la Loire et autour du Golfe du Lion. Température stable, il fera au maximum 11 degrés au Puy-en-Velay, 12 degrés à Charleville-Mézières, 13 à Saint-Dizier, à Sens, 14 degrés à Paris, Dunkerque, Amiens, Vierzon, Tours, Châtellerault, à Colmar et Clermont-Ferrand, 15 degrés au Havre, à Caen, à Albi, Dijon ou encore Brest, 16 degrés de prévu du côté de Strasbourg, Coëm, Arcachon, Rochefort et Villeurbanne, 17 degrés à La Roche-sur-Yon et Béziers, 18 degrés à Toulon et jusqu'à 19 degrés à Antibes.
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1: Bienvenue à vous. Si vous venez de nous rejoindre à l'instant sur les autoroutes de l'Ouest et du Centre, il est minuit 3. On fait un nouveau point sur vos conditions de circulation. Et actuellement, sur votre trajet, ça se passe bien. Pas de difficultés particulières, en dehors donc de la météo. De la pluie toujours sur la région parisienne, une partie de la basse Normandie, des pays de la Loire, du centre, retour de pluie en Charente également, ou encore sur l'est breton. Soyez très attentifs tout au long de votre voyage.
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Taïk sur Radio Vinci Autoroute avec Girlfriend. Je vous retrouve à minuit et quart pour l'infotrafic. Ça continue de très bien se passer sur votre trajet. Voici pour la suite de la musique, Flume.

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1: Il est minuit 16 sur Radio Vinci Autoroute. Les points trafic se suivent et se ressemblent. Toujours la seule et même unique difficulté à vous mentionner. Elle vous vient du ciel, hein, avec de la pluie parfois soutenue, des chaussées détrempées, même après la fin de la pluie. Donc soyez vraiment très attentifs. D'autant qu'il fait nuit, ça fatigue encore plus de conduire comme cela. Donc pensez toujours à multiplier les pauses, hein. Au moindre signe de fatigue, on s'arrête. On ne lutte pas contre la somnolence au volant. C'est Tina Turner qui prend le relais pour la musique.

Mojo avec Lady sur Radio Vinci Autoroute pour vous accompagner. Je vous retrouve à minuit et demi pour l'info trafic. Ça continue de bien se passer. C'est la musique d'Achille et de Radiohead qui prend le relais.

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1: Bonsoir et bienvenue si vous venez de nous rejoindre à l'instant sur les autoroutes de l'Ouest et du Centre. Il est 00h31, un nouveau point sur vos conditions de circulation. Et je vous demande votre attention pour vous qui circulez sur la 11 en direction du Mans, de Chartres, de Paris ou de Rouen. Une fois que vous avez quitté Angers et passé la barrière de péage de Corzé, vous allez croiser un convoi exceptionnel qui circule bien moins vite que vous. Donc soyez très attentifs, notamment en le dépassant parce qu'il est forcément assez large. Donc soyez attentif et adaptez bien votre conduite. Une conduite à adapter toujours et encore si vous croisez, eh bien sur votre route ces phénomènes météo dégradés, de la pluie, toujours parfois soutenue, donc là aussi il s'agit de ne pas se laisser surprendre.
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1: Un véhicule à contresens sur l'autoroute, c'est une urgence absolue. Détection, traitement de l'information, diffusion des alertes, sécurisation du trafic, tout s'enclenche très vite. Comment cela fonctionne étape par étape? La réponse dans votre question d'autoroute juste après Christine and the Queens.

0: Christine and the Queens sur Radio Vinci Autoroute pour vous accompagner.
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0: La détection et la gestion des contresens sont au cœur de votre question d'autoroute quant à la chaise.
2: Que se passe-t-il quand un contresens est détecté ou signalé ? Parce qu'ils peuvent entraîner des collisions frontales, les contresens deviennent immédiatement une priorité. Les explications avec Maud Bonnel de Vinci Autoroute.
3: Des boucles de comptage au sol permettent d'avoir une détection automatique des incidents et donc d'un sens inverse à la circulation normale.
2: En coulisses, tout doit alors aller très vite.
3: Ces alarmes se déclenchent dans un PC sécurité qui nous dit d'un fond sonore « alarme contresens ». Des opérateurs saisissent cette information dans une fiche dédiée contresens et qui va déclencher automatiquement des panneaux à messages variables, alerter la radio, les forces de l'ordre et le patrouilleur pour être informés de ce contresens possible.
2: Les PC sécurité ferment également les entrées et barrières de péage pour retenir le trafic, le temps d'une autre procédure, la levée de doute.
3: Il faut absolument qu'on ait la validation ou des forces de l'ordre qui sont déjà sur place ou qu'on ait pu voir en caméra que le véhicule est reparti dans le bon sens. Tant qu'on n'a pas la fin de cette alerte, nous laissons toujours cet affichage et cette annonce par la radio. C'est vraiment les forces de l'ordre qui sont là pour aller vérifier que le conducteur est dans le bon sens ou pas.
2: En France, en 2022, 1200 contresens ont été détectés sur l'ensemble du réseau autoroutier.
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Michael Jackson avec Black or White sur Radio Vinci Autoroute. The Avenger et White Shirts prennent le relais pour la musique. Ça continue de bien se passer sur votre parcours. Pas de difficultés particulières.

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1: Et à minuit 47 sur Radio Vinci Autoroute, on fait un nouveau point sur vos conditions de circulation. Alors méfiez-vous sur l'autoroute A11, l'axe entre Nantes et Paris. Vous circulez en direction du Mans, direction de Chartres, de Paris ou de Rouen. À partir du kilomètre 225, une fois passé la sortie 11 d'Urtal, il faut être très attentif. Il y a un convoi exceptionnel qui circule, donc c'est un convoi assez large qui circule bien moins vite que vous. Donc ne vous laissez pas surprendre à l'approche de ce secteur. On reste sur la 11, direction Paris, mais là je vous emmène dans le secteur d'Angers en provenance de Nantes en direction d'Angers. Notez que l'échangeur numéro 14 Tiercé-Gatignol est fermé en direction de Paris. Pour rejoindre la rocade est d'Angers en direction de La Roche-sur-Yon, empruntez la sortie Parc des Expositions numéro 15. Partout ailleurs, sachez-le, ça va bien en dehors toujours de la météo dont je vous ai encore beaucoup parlé ce soir, et on va continuer de vous en parler. De la pluie toujours en cours, région parisienne, pays de la Loire, un peu sur le centre, également en Bretagne, retour de pluie et d'orage sur l'extrême sud-ouest, adaptez bien votre conduite. AC and the Sunshine Band, tout de suite pour la musique.

0: 1er janvier.
1: Maureen Vallée, mais nous sommes non pas le 1er janvier, mais le 6 mai. Voilà, pour la prochaine fête, faudra attendre la fin de l'année maintenant. Hein. Allez, voici Aristide Development avec People Every Day. Et je vous retrouve à 1h pour l'essentiel de l'actualité. Puis c'est Tatiana Gesselman qui vous accompagnera avec la météo et un premier point sur vos conditions de circulation en ce qui la concerne.

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1: Bonsoir. 5 ans de prison ont été requis à l'encontre du conducteur de 22 ans impliqué dans un accident dans lequel une jeune femme de 20 ans est morte à Lille. C'était le 18 mars dernier. Il a reconnu avoir consommé du protoxyde d'azote ainsi que de l'alcool et du cannabis. La décision est attendue le 13 mai. Alors qu'une attaque russe massive a fait au moins 20 morts en Ukraine aujourd'hui, l'armée ukrainienne a déclenché cette nuit une riposte en Russie avec des drones. Au moins 5 personnes ont été tuées en Crimée, territoire annexé par la Russie en 2014. Les États-Unis qui continue de jouer la carte du flou dans leur conflit avec l'Iran. Ce soir, le secrétaire d'État américain Marco Rubio a assuré que la phase offensive contre Téhéran était terminée. Et alors que dans le même temps, le chef d'état-major américain a indiqué que son armée était prête à reprendre ses opérations majeures de combat en cas de riposte iranienne aux escortes dans le détroit d'Ormuz. Ce blocage qui continue de faire vaciller l'économie mondiale ainsi que les prix du pétrole et des carburants. À ce propos, Sébastien Lecornu a annoncé aujourd'hui que le gouvernement s'exprimera en début de semaine prochaine pour adapter ses dispositifs de soutien à l'activité économique. Le Premier ministre a par ailleurs déclaré que la situation sur les carburants était particulièrement difficile et grave. Et cette déclaration du patron de Total Energy, qui n'est pas passée inaperçue dans la presse quotidienne régionale, Patrick Pouyanné affirme que l'entreprise ne pourra pas maintenir son plafonnement des tarifs des carburants en cas de taxe sur les profits pétroliers exceptionnels. En bref, l'Assemblée nationale a adopté aujourd'hui une proposition de loi visant à allonger jusqu'à 7 mois la durée de rétention administrative de certains étrangers en situation irrégulière et jugés dangereux. Du football et en Ligue des Champions, Arsenal est la première équipe qualifiée pour la finale après avoir battu ce soir l'Atlético de Madrid. Son adversaire sera connu demain à l'issue de la rencontre entre le PSG et le Bayern de Munich. Les Parisiens qui n'ont qu'un peu d'avance après avoir battu les Allemands à l'aller 5-4. Il est 1h02, c'est la fin de ce flash. Dans une heure pour l'actualité, Tatiana Gieselman. Pour l'instant, l'infotrafic, juste après votre météo.
2: Merci beaucoup Sébastien. Et avant de vous faire un point météo, cette info qui vient de nous parvenir sur l'autoroute A85, pour vous qui roulez en direction d'Angers, un accident nous est signalé, kilomètre 22 de l'autoroute. On y revient de toute façon en détail dans le point trafic, juste après les prévisions météo. Et le ciel sera encore assez nuageux pour demain et pluvieux, notamment l'après-midi. Le matin, le ciel sera nuageux, mais un petit peu plus sec. On aura même quelques éclaircies au programme, mais ça va se dégrader malheureusement au cours de la journée, avec des risques d'averses assez marqués sur le quart nord-ouest du pays. Idem sur le sud-ouest du pays, du côté de la Nouvelle-Aquitaine et de l'Occitanie. La journée va se dérouler sous un ciel encombré avec de fréquentes pluies l'après-midi, des orages également prévus. Côté température, c'est assez frais, mais on est dans les normales de saison. Entre 6 et 11 degrés le matin, entre 13 et 18 degrés l'après-midi. C'est quasiment 10 degrés de moins que la semaine dernière, mais ce sont bien les températures habituelles d'un début de mois de mai. On attend 15 degrés demain après-midi à Paris, à Tours ou encore à Biarritz. Il fera jusqu'à 17 degrés du côté de Toulouse ou de Bordeaux, jusqu'à 18 degrés attendu du côté de Nantes, 19 enfin à Perpignan, voire 20 degrés.
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2: Le trafic marqué justement par cette météo pluvieuse, il y a pas mal de pluie par endroit, en tout cas les chaussées dans tous les cas sont bien détrempées car les pluies n'ont quasiment pas cessé de la journée. Il faut donc redoubler de vigilance sur la route, sur l'autoroute A11 d'ailleurs. Il y a même un petit secteur où la route est inondée, c'est dans la traversée du Mans. Pour vous qui roulez en direction d'Angers et de Nantes, c'est juste après la bifurcation entre l'A11 et l'A81 et c'est en particulier la voie de gauche qui est inondé, kilomètre 175 de l'autoroute. Donc restez bien à droite lorsque vous passez dans ce secteur, la voie de droite qui est de toute façon à privilégier sur la route. Toujours sur cette A11, dans l'autre sens justement, pour vous qui roulez en direction du Mans et de Paris, il y a un convoi exceptionnel qui est actuellement en route et qui se trouve une dizaine de kilomètres après la sortie numéro 10, convoi que vous pouvez doubler, mais simplement ne vous laissez pas surprendre par cette série de véhicules. On courant et roulant à faible allure. On quitte maintenant l'autoroute A11 pour cet accident signalé il y a tout juste quelques minutes sur l'A85. Pour vous, finalement, qui roulait en direction de Tours et de Vierzon, l'info a été mise à jour. L'accident se serait donc produit dans ce sens-là. C'est 8 km après la sortie numéro 1 pour Beaufort-en-Vallée qu'une voiture serait accidentée. Le patrouilleur va se rendre sur place. Enfin, on termine par l'autoroute A62, l'axe entre Bordeaux et Toulouse, pour deux infos. Tout d'abord, du côté de Toulouse, entre les sorties 10.1 et 11, un piéton a été repéré sur la bande d'arrêt d'urgence. Une personne à pied sur l'autoroute, personne qui se met, vous vous en doutez, grandement en danger, très difficile à repérer de nuit sous la pluie. Cette personne se trouvait tout à l'heure au kilomètre 214 de l'autoroute. Si vous apercevez ce piéton, s'il vous plaît, écartez-vous le plus possible et allumez vos feux de détresse pour prévenir les véhicules qui se trouvent derrière vous. Enfin, toujours sur la 62, pour vous qui avez passé le secteur d'Agen et qui roulez direction Montauban et Toulouse, notez que le dépannage d'un poids lourd est en train de se terminer au kilomètre 175 de l'autoroute. Pour l'instant, la voie de droite est encore neutralisée, le patrouilleur est encore sur place, mais le poids lourd, lui, a pu être dépanné. On est 8 km après la sortie numéro 9.
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C'était la voix de Benabar, un extrait de son dernier album sorti en tout début d'année. Un album qui marque son grand retour après 5 ans d'absence. L'album s'appelle Le Soleil des Absents. Le titre qu'on vient d'écouter s'appelle Quoi qu'on dise. Et c'est avec XXXTentacion que je vous propose de poursuivre la route. On se retrouve juste après pour parler trafic. Pas d'évolution côté trafic. Toujours ce piéton signalé sur les voies de l'A62 pour vous qui êtes du côté de Toulouse. Entre les sorties 10.1 et 11 de l'autoroute, soyez s'il vous plaît très attentifs.

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1: Il est tout juste une heure passée de 15 minutes. Je vous souhaite plein de courage pour votre route nocturne. Route nocturne et pluvieuse, double peine malheureusement. Il va donc falloir redoubler de vigilance cette nuit sur la route. Pour autant, la bonne nouvelle au moins, c'est que la route est tranquille. Il y a assez peu d'incidents signalés sur les voies. Il y a surtout ce piéton repéré sur les voies de l'A62 du côté de Toulouse entre les sorties 10.1, sortie pour Eurocentre, et 11, sortie pour Saint-Jory. Une personne à pied sur la bande d'arrêt d'urgence, assez difficile à repérer et c'est donc particulièrement dangereux. Ce piéton a été repéré tout à l'heure sur l'autoroute direction Toulouse au kilomètre 214. Mais je vous demande d'être attentif également si vous roulez direction Montauban et Bordeaux, car cette personne peut être amenée à traverser les voies de l'autoroute. Ça peut paraître surprenant, mais c'est en réalité très fréquent que des piétons sur les voies traversent les voies de l'autoroute. Donc prudence dans les deux sens. Je vous le rappelle, kilomètre 214 de l'autoroute A62. Une deuxième info à retenir, je vous emmène sur l'autoroute A85. Si vous roulez actuellement en direction de Tours et de Vierzon, un accident nous a été signalé au kilomètre 22 de l'autoroute. C'est 8 kilomètres après la première sortie de cette A85. Il y aurait une voiture accidentée. Pas plus de précisions sur les voies sur lesquelles pourrait se trouver cette voiture, potentiellement la bande d'arrêt d'urgence, mais peut-être aussi les voies de circulation sur lesquelles vous vous trouvez. Donc freinez un petit peu en amont, kilomètre 22 de l'autoroute A85. Voilà donc pour les deux seuls événements en cours. Notez également que des travaux sont en place cette nuit, travaux avec parfois des fermetures partielles d'autoroute. C'est le cas du côté de Montauban, puisque l'autoroute A20 est fermée en direction de Paris, entre Parages, la sortie 66, et Aussonne, la sortie numéro 60. Vous devez donc obligatoirement sortir à Parages, puis emprunter le réseau secondaire pour retrouver la 20 au niveau d'Aussonne. Et notez sur cette autoroute A20, dans les deux sens de circulation cette fois, que la sortie Cahors Nord, la sortie 57, est fermée également. Ce sera le cas jusqu'à 6h ce matin. Vous pouvez sortir à Cahors Sud, la sortie 58, ou Gourdon, la sortie 56. Et c'est avec Eiffel 65, Eiffel 65, je devrais même dire, que nous allons poursuivre notre trajet. On aura ensuite les Pasadenas dans la playlist ou encore les Cranberries.

La soul tout en douceur du groupe britannique de R&B The Pasadenas. C'était un de leurs premiers titres sorti en 1988. Un de leurs plus connus aussi, ça s'appelle Tribute. Et ça figure donc sur leur premier album. Il est 1h passée de 26 minutes. Ça se passe bien dans l'ensemble malgré la pluie sur les autoroutes de toute la moitié ouest du pays. Alors il ne pleut pas partout, mais presque. On a quand même pas mal de pluie, par exemple, du côté du Massif central, pour vous qui circulez sur la 89, du côté des Pyrénées, sur la 64, ou encore dans les Landes, sur l'autoroute A63. Quelques gouttes résiduelles également sur le nord-ouest du pays, même si là, le temps est peut-être plutôt à l'accalmie, et puis sur l'Île-de-France, rare, mais quand même, et quelques pluies également sur la Vendée. Il faut donc adapter sa conduite à ces conditions météo dégradées, et noter d'ailleurs qu'une nouvelle perturbation orageuse va toucher quasiment tout l'Hexagone cet après-midi.

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1: Il est tout juste 1h passée de 31 minutes et je vais commencer ce point trafic dans le secteur du Mans sur l'autoroute A11. Pour vous qui approchez du Mans, qui roulez direction Le Mans, Chartres et Paris, si vous passez la sortie numéro 8, Le Mans Centre Université, juste après, vous allez le constater, il y a un léger coup de frein en raison d'un convoi exceptionnel actuellement en route qui se situe dans ce secteur-là, un convoi qui transporte des pales d'éoliennes. Il se trouve au kilomètre 176 de l'autoroute sur la voie de droite. Vous pouvez bien sûr le doubler, ce convoi. Simplement, il faut anticiper, ne pas s'insérer entre les différents véhicules qui composent ce convoi, et bien se décaler le plus possible à gauche, car ce sont des véhicules assez encombrants qui sont en route actuellement sur cette A11 du côté du Mans. Sur la 85, l'autoroute entre Angers et Vierzon. Maintenant, pour vous qui roulez direction Tours et Vierzon, je vous rappelle qu'un accident nous est signalé au kilomètre 22 de l'autoroute. Une voiture serait accidentée. C'est 8 km après la sortie numéro 1 pour Beaufort-en-Vallée. Je vous demande de ralentir à l'approche de ce secteur. Enfin, du côté de Toulouse, pour vous qui circulez sur la 62, je vous parlais tout à l'heure d'une personne à pied sur les voies de l'autoroute, sur la bande d'arrêt d'urgence. Eh bien, le patrouilleur est arrivé sur place, il s'est mis en protection, il escorte actuellement ce piéton qui marche désormais derrière les glissières de sécurité, c'est-à-dire mieux protégé. Pour autant, si vous roulez actuellement en direction de Toulouse, je vous demande de vous écarter le plus possible lorsque vous apercevez le fourgon du patrouilleur Erwan sur place et donc ce piéton sur le bord des voies. C'est au kilomètre 216 de l'autoroute, c'est-à-dire 5 kilomètres après la sortie 10.1. Voilà pour les quelques infos que j'avais à vous donner. Si je n'ai pas parlé du secteur où vous vous trouvez actuellement, c'est plutôt une bonne nouvelle, c'est-à-dire que tout se passe bien, pas d'incident particulier signalé sur votre trajet.
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1: Dans un instant, dans notre Magoto, nous allons parler d'une nouveauté très attendue, la Volkswagen ID Polo, une citadine électrique plus accessible, pensée pour rivaliser avec la Renault 5. Décryptage et premières impressions avec notre partenaire, l'Automobile Magazine, juste après la musique de Slimane, qui nous chante la capitale. C'est Paname.

0: C'était donc le chanteur Slimane. Et c'est l'heure désormais de notre Magoto. Nous retrouvons Sébastien Date, accompagné cette semaine du rédacteur en chef adjoint de l'Automobile Magazine.
1: Et je suis cette semaine en compagnie du rédacteur en chef adjoint de la rédaction. Bonjour Pierre Lefebvre.
2: Bonjour Sébastien.
1: On s'intéresse au gros dossier du mois dans le dernier numéro de l'Automobile Magazine cette semaine. 10 nouveautés pour passer à l'électrique avec notamment la présentation de la Volkswagen ID Polo.
2: L'attendu ID Polo, effectivement Sébastien, parce que cette voiture on l'a découverte sous forme de concept car il y a maintenant plus de deux ans. Et surtout eh bien, pour le constructeur finalement qui porte le nom de la voiture du peuple, mais il manquait une petite citadine, c'est vraiment le cœur du marché européen, notamment
1: français.
2: Il en manquait une plus abordable que la ID3 d'ailleurs, qui est restylée au passage, qui va s'appeler la ID3 Neo. Et bien cette voiture plus abordable que Volkswagen va pouvoir opposer face à la Renault 5, c'est cette ID Polo, une voiture pleine d'arguments et qui surtout marque le retour à certaines traditions un petit peu perdues, oubliées ces dernières années par le constructeur allemand.
1: Retour aux sources en termes de look et en ce qui concerne l'électrification de ce véhicule, à quoi faut s'attendre ?
2: Une double offre batterie, une petite batterie de 37 kWh de capacité, de quoi assurer les besoins du quotidien, mais bien sûr pas forcément de parcourir de très longues distances, notamment sur autoroute, et puis une batterie en haut de gamme de 52 kWh. Alors là aussi, ne rêvons pas, ça sera moins simple qu'avec de plus grosses électriques pour faire des Paris-Marseille, mais vous pourrez quand même partir en week-end parce que dans les deux cas, la voiture, on pourra la charger sur borne rapide. Il faut savoir qu'on ne peut pas le faire avec une Renault 5 en finition de base. Et puis, trois offres moteurs qui vont de un petit peu plus de 100 chevaux à largement plus de 200 chevaux. Il y aura une version GTI aussi de cette ID Polo, ce n'est pas un secret. Et puis, une voiture en fait qui se place face à la Renault 5 avec une approche peut-être plus pragmatique, Sébastien.
1: Et on parle de véhicules abordables côté tarif justement face à la R5.
2: Et bah comme par hasard en version de base sans les aides à l'achat, vous savez, et bah on est sous les 25 000 euros. Donc grosso modo, eh bien on est clairement face à la Renault 5 et on se retrouve avec une vraie Volkswagen.
1: Retour au bercail, c'est le titre de l'article que vous consacrez à cette Volkswagen ID Polo dans votre grand dossier 10 nouveautés pour passer à l'électrique dans le dernier numéro de l'Automobile Magazine. À très bientôt Pierre Lefebvre.
2: À très bientôt Sébastien.
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1: Et on commence par une bonne nouvelle dans ce point trafic. Il est 1h45 et l'alerte est désormais levée

pour cette personne à pied sur les voies de l'autoroute dont je vous parlais tout à l'heure du côté de Toulouse sur la 62. Ce piéton a été escorté par le patrouilleur jusqu'à une sortie autoroutière. Il n'y a donc plus de danger sur cette autoroute. Sur la 85, maintenant, quelques précisions sur cet accident qui nous était signalé depuis tout à l'heure en direction de Tours et de Vierzon au kilomètre 22 de l'autoroute. Il y a désormais du monde qui est arrivé sur place. Il y a les forces de l'ordre, il y a les secours également. Et c'est donc toujours 8 kilomètres après la sortie numéro 1 pour Beaufort-en-Vallée que cet accident est signalé. Kilomètre 22 de l'autoroute à 85. Du côté du Mans, pour vous qui circulez sur la 11 actuellement et qui souhaitait bifurquer sur la 28 en direction de Tours et de la 10. Soyez prudents car sur ces tout premiers kilomètres de la 28, on a désormais ce convoi exceptionnel en route, convoi transportant des pales d'éoliennes assez encombrant, ça pourrait vous surprendre. Le convoi se situe donc au kilomètre 101 de l'autoroute A28. Voilà pour les quelques infos à retenir. Pas d'autres incidents signalés sinon sur les voies et toujours ces zones de travaux en place cette nuit du côté de l'A20 notamment. Deux zones de travaux, une première à Montauban où une partie de l'autoroute est fermée en direction de Paris. C'est le cas entre Parage, la sortie 66 et Aussonne, la sortie 60. Enfin sur cette A20, il y a également une sortie autoroutière fermée, c'est la sortie Cahors Nord, la sortie 57 qui est fermée dans les deux sens de circulation. Et c'est avec le groupe britannique Electric Light Orchestra que je vous propose de poursuivre la route les années 70 avec leur titre Evil Woman.

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C'était le titre Wild, signé du DJ britannique Jonas Blue, de son vrai nom Guy James Robin. Il est 1h et presque 55 minutes. Je vous souhaite à tous un très bon trajet. Trajet sous la pluie, malheureusement, pour une partie d'entre vous, notamment du côté des Pyrénées, sur la 64, du côté du sud-ouest des Landes et du Pays Basque, sur l'autoroute A63 et dans la traversée du Massif Central sur la 89. C'est là que se concentrent les pluies. En ce moment, adaptez bien votre conduite à ces conditions météo dégradées. On vous le rappelle, c'est 110 km/h sur l'autoroute partant de Puy et non 130. Il y a d'ailleurs des secteurs où la route est partiellement inondée. Du côté de Tours, par exemple, ou du Mans sur l'autoroute A11, tout ça est balisé. Il y a des voies fermées à la circulation. Pensez à bien respecter donc ce balisage et ralentissez si vous voyez une grosse flaque d'eau devant vous. Et c'est bien sûr la musique de Stardust, vous aurez probablement reconnu, qui vous accompagne sur les prochains kilomètres jusqu'à notre prochain rendez-vous ensemble à 6h, à 2h, pardon, notre rendez-vous avec l'actualité. Non, malheureusement, il n'est pas encore 6h du matin, il n'est que 2h. Je vous souhaite à tous un bon trajet.

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0: Bonsoir à toutes et à tous. Le projet Liberté n'aura pas duré plus de 24 heures. Donald Trump annonce qu'il suspend les escortes par l'armée américaine des navires traversant le détroit d'Ormuz, en place seulement depuis hier. Le président américain explique sur son réseau social